0: et près de Perpignan, sur la 9, la sortie 43, le Boulou est fermée en direction de Lyon. Par contre, la sortie Saint-Jean-de-Védas près de Montpellier est rouverte et entre Montpellier et Nîmes, sur la 9 en direction de l'Espagne, on nous signale des obstacles 2 km après Lunel, sortie numéro 27. Pour l'instant, vous savez tout. On vous rappelle qu'il fait chaud cette nuit encore. La canicule n'a pas encore dit son dernier mot. 72 départements sont concernés et placés cette nuit jusqu'à ce soir en vigilance orange canicule, dont une bonne partie du quart sud-est qui est concernée. N'hésitez pas à marquer des pauses encore plus régulièrement, à vous hydrater souvent aussi et à toujours avoir de l'eau en quantité suffisante dans votre véhicule.
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0: Ce soir, les Bleus affrontent le Maroc et on se met dans l'ambiance tout de suite pour démarrer cette nouvelle heure ensemble avec l'hymne 2026, Shakira, Burna Boy, à suivre Michael Jackson. Retour au trafic prévu pour 2h15 et dans le prochain quart d'heure, ne manquez pas notre rendez-vous consacré au livre Marc.

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1: Et de retour à vos côtés à 2h15 cette nuit dans le sud-est, direction tout de suite Toulon avec des travaux et un convoi exceptionnel à vous rappeler, convoi exceptionnel qui circule en ce moment à l'ouest de Toulon sur la 50 en direction de Marseille dans le secteur de Sifour-les-Plages. Attention si vous le croisez à bien anticiper vos déplacements et vos dépassements. On rappelle aussi la fermeture du tunnel.

de Toulon dans les deux sens de circulation. Près d'Orange, l'autoroute A9 est fermée en direction Lyon entre Roquemort et la bifurcation avec l'autoroute A7. Autrement, du côté de Lyon, notez la fermeture de la M6 en direction de Paris entre Lyon Centre et le nœud du Val-Vert. M6 fermée aussi dans l'autre sens, direction Marseille entre le nœud du Val-Vert et Pierre Bénite. Et notez aussi à Lyon l'impossibilité pour ceux qui arrivent de la 46 de bifurquer sur la 43 en direction de Paris. Passez par la nationale 346 et sortez à la sortie numéro 10. Et tout au long de l'été, nous vous donnons des idées de lecture pour les vacances. Dans un instant, dans Marque Page, découvrez trois livres coup de poing qui explorent de grandes questions de société. Vous ne sortirez pas indemne de leur lecture et on en parle après Jack Saul.

0: La route avec Jack Soul, Radio Vinci Autoroute, 2h20, priorité au trafic, des obstacles repérés près de Salon de Provence sur l'A7 en direction de Marseille, 3 km après Salon Nord, sortie numéro 27. Des cônes de chantier qui auraient été renversés. Toujours un accident en cours près de Montélimar, mais les véhicules ont pu être mis sur une aire de service. Et on fait le point à 2h30. Et tout de suite, voici votre rendez-vous de l'été, Marc Page.
1: Depuis le succès de son tout premier roman, La Vraie Vie, la sortie de chaque livre d'Adeline Dieudonné est un événement et le dernier n'échappe pas à la règle. Dans la jungle, nous fait entrer dans le quotidien d'un couple, depuis la rencontre jusqu'au moment où le père en vient à tuer sa femme et ses deux enfants. La lecture est vertigineuse grâce notamment au procédé narratif. L'issue fatale est connue du lecteur dès la première page, Adeline Dieudonné.
2: On a envie de comprendre comment c'est arrivé. Je trouve ça infiniment plus intéressant que de vouloir savoir comment ça va se terminer. J'avais vraiment envie de montrer comment la violence, petit à petit, sur des tout petits détails, se construit et qu'en fait, c'est pas du jour au lendemain, un type commence à frapper sa femme de façon absolument terrible. Non, c'est plein de petites choses. Et puis même, en fait, dans le couple d'Arnaud et Aurélie, il y a finalement très très peu de violence physique, il n'y en a quasiment pas. C'est vraiment la violence psychologique, la violence numérique, l'emprise. Et j'avais vraiment envie de documenter ça de façon la plus précise possible.
1: La jungle raconte vraiment comment le chaos prend possession de l'esprit de tous les personnages et c'est exactement ce que réussit à faire également Pauline Clavière dans Spécimen. Et cette fois, c'est de pédophilie dont il s'agit. La narratrice est une mère de famille, la nounou de son fils lui demande un jour de l'aide, son propre enfant Raphaël est accusé de faits terribles. Jusqu'où peut-on aller pour protéger son enfant? Qui peut-on croire? Que se passe-t-il quand on réveille de douloureux secrets? Le roman sorti en mars est déjà en cours d'adaptation au cinéma. Enfin, il faut signaler la sortie en poche d'un essai passionnant de Chloé Thibault, Désirer la violence, sous-titre « Ce que la pop culture nous apprend à aimer ». L'autrice dissèque notamment la façon dont les films, les dessins animés ou les chansons glorifient sans cesse les figures de bad boys et la violence de genre, ce qui influe sur nos comportements. Le livre est préfacé par la chanteuse Lio. On résume, si vous cherchez trois livres choc pour mieux réfléchir à de grandes questions, ne ratez pas « Dans la jungle » d'Adeline Dieudonné chez l'Iconoclaste, Spécimen de Pauline Clavière chez Grasset et Désirer la violence de Chloé Thibault chez Point.
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1: À 2h30, on comprend tout de suite la direction de l'Occitanie du secteur de Lunel entre Montpellier et Nîmes. On nous signale un camion en panne dans la bretelle d'entrée 27 Lunel en direction de l'Espagne pour rejoindre l'autoroute A9. Notez aussi du côté de l'Espagne ou près de la frontière espagnole la fermeture des sorties 43 Le Boulou en direction de Lyon sur l'autoroute A9. On rappelle aussi ensemble d'autres zones de travaux, notamment si vous nous écoutez près d'Orange, l'autoroute A9 est fermée en direction de Lyon, entre Roquemort sortie 22 et la bifurcation avec l'autoroute A7. Notez aussi la fermeture du tunnel de Toulon dans les deux sens. À Lyon, l'impossibilité pour ceux qui arrivent de l'autoroute A46 de s'engager sur la 43 en direction de Paris. Toujours à Lyon, la fermeture de la M6 dans les deux sens entre le nœud du Val-Vert, Lyon-Centre et Pierre-Bénite. Laissez-vous guider par les déviations sur place. Et entre Lyon et Clermont-Ferrand sur la 89, les sorties Lezoux numéro 28 sont fermées dans les deux sens.
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Quoi qu'on dise, une nouveauté sur Radio Vinci Autoroute, c'était Benabar. La suite en musique avec The Weeknd, Avril Delmar et Mick Jagger. Le retour à vos conditions de circulation à 3h moins le quart, avec pour l'instant aucun incident de parcours à vous signaler. Un trafic parfaitement fluide, rien de particulier à signaler, donc on repart en musique. Et on se retrouve dans 10 minutes et dans le prochain quart d'heure, votre rendez-vous de l'été, Play Replay, des idées ciné-séries pour ces vacances.

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1: L'infotrafic à 3h moins le quart nous conduit tout de suite en vallée du Rhône avec une nouvelle info des obstacles repérés entre Bourg-les-Valence et Tain-l'Hermitage, les sorties 14 et 13 de l'A7 en direction de Lyon. Obstacle repéré au niveau d'un poids lourd en panne, donc peut-être cause et conséquence. Obstacle repéré sur voie de droite. Et puis un poids lourd en panne également sur l'autoroute A9, l'axe Orange-Perpignan, direction Orange-Lyon. C'est 15 km après Hague de sortie 34. Un dépanneur intervient sur la voie la plus à droite. On vous demande d'observer le corridor de sécurité. Une règle qui résonne d'autant plus lorsqu'on sait qu'hier, mercredi matin, un accident impliquant un fourgon jaune en intervention a eu lieu sur l'A89 entre Lyon et Clermont-Ferrand. Il était en protection d'un véhicule en panne lorsqu'il a été percuté à l'arrière par un autre véhicule. Et depuis le début de l'année 2026, ce sont déjà 25 véhicules de patrouilleurs qui ont été heurtés. Et ça seulement sur le réseau Vinci Autoroute. Donc s'il vous plaît, pour leur sécurité, pour la vôtre, observez le corridor de sécurité. On rappelle donc une règle inscrite au code de la route depuis 2018. On n'a pas d'autres incidents de parcours pour l'instant à évoquer ensemble. Mais par contre, on évoque des zones de travaux, notamment à Orange, l'autoroute A9 est fermée en direction de Lyon entre Roquemort sortie 22 et la bifurcation avec l'autoroute A7. À Toulon, le tunnel est fermé dans les deux sens. À Lyon, notez aussi la fermeture de la M6 en direction de Paris entre Lyon Centre et le nœud du Val-Vert. Elle est fermée aussi en direction de Marseille entre le nœud du Val-Vert et Pierre-Bénite. Et puis, toujours à Lyon, vous ne pouvez pas, quand vous arrivez de l'autoroute A46, bifurquer sur l'autoroute A43 et partir vers Paris. Et puis, on évoquera aussi des fermetures d'échangeurs dans le prochain point, près du Boulou et de Le Zou. Et cet été, votre rendez-vous Pléripley se met en mode vacances. Certaines séries transforment les villes en véritables cartes postales et donnent envie de partir sur le champ. Après les plages de Californie, direction Madrid avec Elite. Entre quartiers branchés, nuits animées et lieux emblématiques de la capitale espagnole, le voyage commence juste après Benmazué.
2: Faut que j'envoie ces lettres, faut que je rappelle mon père d'abord, faut que je prévoie cette fête que j'ai promis de faire pour le disque d'or, faut que je pense à l'été. Trouver des colos pour les gamins, demander quand est-ce que je les ai. Et puis pour qu'ils voient leurs cousins, faut que je sache ce que mes sœurs ont prévu. Elles vont me dire qu'elles me l'ont déjà dit. Je vais répondre oui mais que je sais plus. Puis faudra que je pense à samedi. J'aimerais les emmener à la mer, loin de ces humeurs grisâtres. Et dimanche on ira voir mon père, on regardera le match tous les quatre. Pour ça faut que je l'appelle d'abord lui, puis cette fille à qui j'avais promis. Déjà il y a 5 jours que demain je la contacterai c'est certain. Et que je lui donnerai mon avis sur ce truc là qu'elle a sorti. Un podcast sur les interdits que j'ai trouvé d'ailleurs très bien. Et puis faut que je poste un beau contenu, je sais pas, un truc nouveau. Et vu le temps que je passe dessus, beaucoup trop peu pour que ce soit beau. Ça va être nul et le pire c'est que je vais réussir à trouver un autre que moi à qui en vouloir pour ça.

Alors il y a l'amour des enfants, avec ça tu manques plus de rien. 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Pourquoi on souhaite être excellent? Quand on voit dans quelle déshérence se retrouvent les génies souvent. 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Je voudrais leur apprendre à être heureux souvent. Souvent. 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

0: La route avec Ben Mazué à 2h49. Bref retour à vos conditions de circulation. Toujours un poids lourd en difficulté en ce moment. Sur l'autoroute A9, l'axe Orange-Perpignan, direction Orange. C'est 15 km après acte de sortie 34. Un dépanneur intervient sur la voie la plus à droite. Sinon, à part ça, pas d'autres événements d'actualité. N'oubliez pas de marquer des pauses régulièrement, d'autant qu'il fait chaud. Donc hydratez-vous bien et arrêtez-vous encore plus que d'habitude. N'oubliez pas aussi de bien vous partager la route et les voies de circulation. Et n'oubliez pas non plus qu'en France, on roule à droite. Et comme promis, tout de suite dans Périplay, direction Madrid avec Mathilde Ferrière qui nous fait découvrir la capitale espagnole à travers la série Élite.
1: Bienvenue à Madrid, sous le soleil espagnol, entre villa luxueuse, soirée qui s'étire jusqu'à l'aube et les couloirs feutrés d'un lycée pas comme les autres.
2: Les élèves de ce lycée sont les leaders de demain.
3: C'est vous les nouveaux ? Je vous souhaite bonne chance, vous en aurez besoin.
1: Élite, c'est l'histoire d'élèves de Las Encinas, une école prestigieuse où se croisent héritiers, nouveaux arrivants et secrets bien gardés.
4: Bonjour, je m'appelle Samuel.
5: Qu'est-ce qu'il dit le serveur ?
4: Ça va avec les bourges ?
5: Il est très bien ?
4: Ouais.
5: S'il y en a un qui t'emmerde, je lui casse la gueule, moi.
2: Est-ce que nous sommes vraiment ce que les autres pensent que nous sommes ? Ou est-ce qu'ils voient seulement notre meilleur profil ?
1: Entre fêtes sur les toits madrilènes, virées nocturnes et piscines à débordement, la série transforme la capitale espagnole en terrain de jeu vibrant et contrasté. Madrid devient presque un personnage à part entière entre quartiers populaires et lieux huppés.
3: Bienvenue, Narco Barbie.
6: Ça va être la fête du siècle.
7: Tu vas jamais sortir avec elle, est-ce que tu m'entends ?
8: Nous, on est que des gosses. On sait pas ce qu'on fait la plupart du temps.
1: Avec ses intrigues et ses paysages urbains, Élite donne des envies d'escapade, de chaleur et de nuits sans fin au cœur de l'Espagne. Une série à découvrir, à redécouvrir sur Netflix.
0: Et on repart en musique tout de suite avec Bruno Mars ou encore Nick Straker Bane. Retrouvez aussi d'autres idées ciné-séries sur notre site et sur notre application.

0: Belle nuit avec nous sur Radio Vinci Autoroute. Ne manquez pas un nouveau point trafic et un nouveau point météo juste après les infos de la rédaction. Tout de suite, il est 3h.
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2: Bonsoir à toutes et à tous. L'ennemi agresseur et ses complices seront sévèrement punis. C'est ce qu'a écrit le conseiller militaire du guide suprême iranien. Les autorités ont fait état de plusieurs explosions le long des côtes de l'Iran. Plus tôt, l'armée américaine avait annoncé lancer de nouvelles frappes. Les cours du pétrole sont eux repartis à la hausse hier soir. En France, les températures elles aussi continuent leur hausse. À partir de midi, 5 autres départements de l'Hexagone seront colorés en orange. Il y aura donc 72 vigilances orange dans la journée. Et alors que la canicule s'étend, les incendies continuent aussi leur progression. En 8 jours, 7800 hectares sont partis en fumée dans les différents feux de forêt, dont 5000 rien que dans les Pyrénées-Orientales. C'est dans ce contexte que plusieurs collectivités ont d'ores et déjà décidé d'annuler les feux d'artifice du 14 juillet, comme dans l'Hérault ou encore l'Essonne. Le parquet de Paris fait appel de la relaxe d'un animateur périscolaire, un trentenaire qui hier a été relaxé par le tribunal où il était poursuivi pour agression sexuelle sur 9 enfants d'une école maternelle. Une commission d'enquête parlementaire pointe les défaillances de la justice en matière d'inceste. Elle doit publier un rapport dans la matinée. D'après les premiers éléments consultés par nos confrères de l'AFP, la commission rappelle que 160 000 enfants sont victimes chaque année de violences sexuelles, soit un enfant victime de viol ou d'agression sexuelle toutes les 3 minutes, l'agresseur étant dans la majorité des cas un membre de la famille. Enfin, pour un mot de sport, le Norvégien Thorstein Straen conserve le maillot jaune au départ de la 6e étape du Tour de France depuis la ville de Pau. Au programme, 186 km en montagne pour rejoindre Gavarnie-Gèdre. Hier, on a noté le premier succès de l'équipe Decathlon CMA-CGM après une victoire d'étape pour son coureur hollandais Olaf Kreutz, équipe qui compte aussi Paul Sexas, la nouvelle étoile montante française, se classe à la 10e place du classement général. 3h02 à l'écoute du 107.7. Retour de l'actualité dans une heure. Tout de suite, place à la météo.
0: Oui, Corentin, du beau et du chaud. Voici en résumé le programme aujourd'hui en France avec un épisode de forte chaleur qui se poursuit dans presque tout le pays. Actuellement, 72 départements sont en vigilance orange canicule, dont une bonne partie dans le sud-est qui est également en risque élevé d'incendie. Donc, pas d'imprudence et pas de mégots par la fenêtre de votre véhicule. Et sinon, côté température, prévoyez jusqu'à 38 degrés aujourd'hui pour les maximales du côté de Perpignan.
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0: L'infotrafic à 3h passées de bientôt 3 minutes va se résumer assez tranquillement, assez facilement. Quelques zones de travaux. Un seul événement en cours, un véhicule en panne, c'est à vous rappeler en Occitanie sur l'A9. En direction d'Orange et de Lyon, vous êtes concerné entre Ac des 7, les sorties 34 et 33. Et à cette hauteur-là, au kilomètre 133, vous ne circulez que sur les deux voies les plus à gauche. Vous anticipez et vous observez surtout le corridor de sécurité. D'autre part, on évoque ensemble des travaux d'actualité. Pour ceux qui nous écoutent à Toulon, dans le Var, le tunnel est fermé dans les deux sens et vous êtes dévié par le centre-ville. À Orange, l'autoroute A9 est fermée en direction de Lyon entre Roquemort et la bifurcation avec l'A7. Vous passez par le réseau secondaire et vous récupérez soit l'A7 à Bolène, soit au Pontet Avignon, sortie 23 et entrée 23. Notez aussi la fermeture de deux sorties, celle du Boulou sur l'A9 en direction de Lyon et celle de Lezoux, les numéros 28 sur l'A89 qui sont fermés dans les deux sens de circulation. Et enfin, près de Lyon, notez la fermeture de la métropolitaine 6 en direction de Paris, entre Lyon-Centre, sortie 1.2 et le nœud du Valvert. Et dans l'autre sens, M6 fermée direction Marseille entre le nœud du Valvert et Pierre-Bénite. Et puis, toujours du côté de Lyon, notez que vous ne pouvez pas, quand vous arrivez de l'autoroute A46, vous engager sur l'autoroute A43 et partir en direction de Paris. À la place, il va falloir passer par la Nationale 346 et sortir à hauteur de Saint-Bonnet-de-Mur, c'est-à-dire la sortie qui porte le numéro 10. À part ça, par contre, pas grand-chose d'autre à ajouter. Vous savez déjà tout et on se donne rendez-vous pour un prochain point trafic complet d'ici une bonne dizaine de minutes et évidemment ce sera avant. En cas de nouvelle info, vous serez les premières informées.
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0: En tout cas, bienvenue, belle nuit avec nous sur Radio Vinci Autoroute et merci de votre fidélité. Prochain point dans les alentours de 3h15. D'ici là, la musique de Tracy Chapman et U2. Et dans le prochain quart d'heure, ne manquez pas notre rendez-vous de l'été, les voitures mythiques, avec un coup de projecteur aujourd'hui sur la voiture mythique rouge rayée de blanc devenue iconique. Ça vous dit sûrement quelque chose. On parlera de Starkey et Hutch.

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1: L'infotrafic avec un petit peu d'avance, pas tout à fait 3h15, mais dans le détail, en Occitanie, en Auvergne-Rhône-Alpes et en Provence-Alpes-Côte d'Azur. Trafic parfaitement fluide, les voyants sont au vert, les temps de parcours aussi, mais attention tout de même à ce poids lourd en panne. Sur l'autoroute A9 en direction d'Orange et de Lyon, c'est 15 km après acte de la sortie 34. Vous ne circulez que sur les deux voies les plus à gauche, un dépanneur intervient sur les lieux. Notez aussi des travaux, notamment si vous nous écoutez du côté d'Orange, l'autoroute A9 est fermée en direction de Lyon entre Roquemort et la bifurcation avec l'autoroute A7. Du côté de Toulon, le tunnel est fermé dans les deux sens et du côté de Lyon, la M6 est fermée en direction de Paris entre Lyon Centre et le nœud du Val-Vert et en direction de Marseille entre le nœud du Val-Vert et Pierre Bénite. Et toujours à Lyon, quand vous arrivez de l'autoroute A46 et du contournement Est, vous ne pouvez pas vous engager sur l'A43 en direction de Paris. Et dans un instant, l'un de vos rendez-vous de l'été, les voitures mythiques. Ces modèles cultes qui ont marqué le petit et le grand écran. Retour dans un instant dans les années 70 avec une voiture rouge rayée de blanc devenue iconique, celle de Starsky et Hutch. On vous replonge dans cette époque juste après Slimane.

0: Paname avec Slimane et à 3h17, priorité au trafic, on part près de Nîmes cette fois-ci, avec des piétons repérés près de l'autoroute A9, entre Nîmes Est, sortie 24, et Remoulins, sortie 23. Vigilance dans chaque sens de circulation. Parmi les duos de policiers cultes, Starsky et Hutch ont marqué toute une génération et leur célèbre voiture y est pour beaucoup. On vous raconte toute l'histoire de cette tomate enrubannée devenue mythique.
1: Imaginez-vous dans les années 70, entre chemise, col pelle à tarte et pâte d'eff, débarque une Ford Grand Torino rouge avec une bande blanche, celle de Starsky Hutch, une série diffusée de 1975 à 1979 qui nous a offert des poursuites en voiture à couper le souffle et des dialogues savoureux.
2: En fait, c'est Starsky qui a de la dynamite.
3: C'est moi, Starsky, lui c'est Hutch.
1: Mais revenons à notre star mécanique, la Ford Grand Torino, équipée d'un moteur V8 qui rugissait comme un lion en colère. Elle n'était pas le premier choix pour la voiture pressenti des deux policiers, il devait intervenir au volant d'une Chevrolet Camaro Cabriolet. Mais le producteur, ayant un contrat avec la marque Ford, vous avez compris.
3: Hey, Starsky, je commence à croire que tout le monde est complètement dingue dans cette ville.
1: La Ford Grand Torino est une voiture familiale, au look plutôt banal, qui a connu un grand succès en berline et en break. Mais c'est la version coupée deux portes qui a été retenue. Dès le début, les deux acteurs ne sont pas vraiment emballés par cette voiture qu'ils jugent lourde, enfantine, et qu'ils surnomment la tomate enrubannée. Et pourtant, cette voiture est vite devenue un élément majeur du succès de la série, à tel point qu'elle a inspiré de nombreuses répliques, des jouets et même un jeu vidéo. Finalement, la Ford Grand Torino de Starsky Hutch est une icône, et surtout, le fidèle compagnon à quatre roues.
0: Et tout de suite, on part en musique avec les Earth, Wind & Fire et Joyce Jonathan. Comme

0: Belle nuit avec nous et avec les Earth, Wind and Fire. Vous écoutez le 107.7, il est quasiment 3h30 et ça va donc être l'heure de refaire un point détaillé sur vos conditions de circulation. 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
0: Quasiment 3h30, retour détaillé à vos conditions de circulation dans le sud-est, avec actuellement toujours plusieurs départements en vigilance orange canicule. Ayez toujours de l'eau en quantité suffisante dans votre véhicule. Toujours un poids lourd en panne aussi en Occitanie sur l'A9 en direction d'Orange et de Lyon. On est entre Agde, sortie 34 et 7, sortie 33. Vous ne circulez que sur les deux voies les plus à gauche. Et sinon, à part ça, essentiellement des travaux. Travaux par exemple à Toulon, le tunnel est fermé dans les deux sens. À Orange, l'autoroute A9 est fermée en direction de Lyon entre Roquemort et la bifurcation avec l'autoroute A7. Et toujours du côté de Lyon, la fermeture de la M6 dans les deux sens entre le nœud du Val-Vert, Pierre-Bénite pour Marseille et jusqu'au niveau de nœud de Val-Vert en direction de Paris. Sinon, à Lyon, vous ne pouvez pas depuis la 46 bifurquer sur la 43 en direction de Paris. Entre Lyon et Clermont-Ferrand, sur la 89, les sorties 28 Lezoux sont fermées dans les deux sens et près de Perpignan, sur la 9, sortie 43, le Boulou, fermé en direction de Lyon.
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Belle nuit avec nous et avec This Is, la suite avec Naïka, Madonna et Archimède. On se retrouve dans 10 minutes pour un nouveau point trafic complet. Pour l'instant, ça se passe toujours bien. Dans le prochain quart d'heure, ne manquez pas non plus notre rendez-vous de l'été absolument live pour un live emblématique qui remonte à 1978. Marc Cerron, le célèbre DJ, sera à nos côtés. Pour l'instant, côté trafic, pas de changement. Toujours essentiellement des véhicules en difficulté et des travaux.

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1: Et avec un petit peu d'avance une nouvelle fois, retour au trafic à bientôt 4h moins le quart. Ça se passe bien devant vous, les voyants sont au vert, ça ne change pas. C'est la bonne heure pour prendre la route dans le sud-est, que vous soyez plus près de l'Occitanie, plus près de l'Auvergne-Rhône-Alpes ou même en Provence-Alpes-Côte d'Azur. D'ailleurs, on commence en Provence par vous rappeler des obstacles repérés 6 km après le péage de Lançon de Provence sur l'A7 en direction de Marseille. Vous êtes concerné au kilomètre 245, vous restez bien attentif. On rappelle également deux véhicules en difficulté. D'abord, si vous nous écoutez, entre Lyon et, plutôt entre Orange et Perpignan, direction Orange et Lyon sur l'A9, il y a un camion en train d'être pris en charge par un dépanneur. Ça se passe 15 km après Agde, sortie 34, direction Lyon. Et vous ne passez que sur les voies les plus à gauche. Et puis un fourgon en panne aussi au sud de Lyon, dans la bretelle d'entrée Chassurone numéro 8, qui vous permet de rejoindre la 7 Nord en direction de Marseille. Il y a de la gêne, la bretelle reste ouverte, mais par contre, ça passe difficilement. Les équipes se rendent sur place. Et puisque je suis à Lyon, j'en profite aussi pour vous rappeler que la métropolitaine numéro 6 est fermée dans les deux sens. Direction Paris, fermée entre Lyon-Centre et le nœud du Val-Vert. Direction Marseille, fermée entre le nœud du Val-Vert et Pierre-Bénite. Notez aussi à l'est de Lyon l'impossibilité pour ceux qui arrivent de l'autoroute A46 de s'engager vers la 43 en direction de Paris. Je vous retrouve aussi du côté d'Orange pour vous rappeler que l'autoroute A9 est fermée cette nuit en direction de Lyon entre Roquemort et la bifurcation avec l'autoroute A7. Et du côté de Toulon dans le Var, le tunnel est encore fermé dans les deux sens. Le week-end, le 107.7 vous propose de revivre des concerts qui ont marqué l'histoire de la musique. Et dans Absolument Live aujourd'hui, on va revenir en 1978, alors que Céron débute sa toute première tournée à Paris. Sur scène, le musicien propose une ambiance torride, comme dans ses albums.
2: En 1978, Céron met la capitale à ses pieds en réalisant un rêve un peu fou sur la scène du Pavillon de Paris. Alors que le disco règne en maître dans les discothèques, il a du mal à faire ses preuves sur scène. Mais Céron n'a aucune envie d'être catalogué produit de studio. Le live, c'est son ambition.

Depuis 1976, Céron engrange les récompenses au gré des albums. Le quatrième, judicieusement appelé Céron 4, est l'un des tout premiers au passage à être enregistré en 48 pistes et livre son lot de tubes. Céron assume le disco et en tant que musicien, il veut se produire devant du public. Il entame donc en 1978 une tournée de 22 dates aux États-Unis et 12 en France. Et ça commence par

plus de 10 000 personnes vont se presser pour partager la grand-messe du disco. Theron a choisi de proposer quelque chose de beau. Il travaille avec la firme Tasco, qui a déjà œuvré pour Pink Floyd, les Stones et Elton John, et qui lui propose une immense pyramide en plexiglas de 16 mètres de haut sur 13 de large.

Et c'est de cette pyramide que dans un écran de fumée vont apparaître une vingtaine de danseurs et danseuses nus. Car pour Céron, le disco, c'est d'abord du sexe. Et c'est dans cette ambiance torride, à l'instar de ses albums, avec une quinzaine de musiciens et choristes, qu'il transforme le pavillon de Paris en discothèque géante. Un moment absolument live.

C'était Sérone dans Absolument Live. D'autres moments à retrouver aussi sur notre site et sur notre application. Je vous retrouve tout de suite vers 3h50 entre Lyon et Clermont-Ferrand sur la 89, réouverture des sorties Lezoux 28 qui était au préalable fermée dans les deux sens de circulation. Ailleurs, d'autres travaux plus près de Perpignan, de Lyon, de Toulon et d'Orange. On y revient dans le détail après 4h et les infos. Prochain point à suivre après Justice, Maïva et The Police.

0: avec nous et avec The Police. Restez branchés sur cette fréquence. On s'occupe de tout. On vous parle de vos conditions de circulation et de la météo juste après les infos. Et des 4 heures.
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2: Bonjour à toutes et à tous. 41 à 43 degrés enregistrés hier dans l'Hérault. La vague de chaleur continue de s'étendre et le mercure pourrait atteindre de nouveaux records dans la journée. Météo France étendra à partir de midi la vigilance orange à 5 autres départements, ce qui en fera 72 concernés. Chaleur, sécheresse des sols et ce risque particulièrement élevé d'incendie dans 7 départements de l'arc méditerranéen. 4 jours que les pompiers combattent les flammes qui ont ravagé plus de 5000 hectares dans les Pyrénées-Orientales. Un incendie toujours pas fixé d'après le dernier bilan des autorités hier soir, évoquant une situation qui évolue tout de même favorablement. La Cour de cassation pourrait être en mesure de rendre son arrêt au plus tard début avril 2027, avant le scrutin présidentiel. C'est ce qu'elle a annoncé hier soir après le pourvoi de Marine Le Pen, reconnue coupable en appel la veille de détournement de fonds publics au Parlement européen. La chef de file des députés RN, qui on le rappelle a dit être candidate dans la course à l'Élysée, a été condamnée à 1 an de prison ferme avec aménagement sous forme du port d'un bracelet électronique, 100 000 euros d'amende et 15 mois d'inéligibilité. Ils ont frappé quelques navires et donc on les a frappés beaucoup plus fort. Les mots de Donald Trump à l'issue d'un sommet de l'OTAN à Ankara après les bombardements américains de la nuit dernière sur l'Iran. Le locataire de la Maison Blanche a par ailleurs affirmé ne pas avoir l'intention de continuer sur le long terme. L'armée américaine a en tout cas lancé de nouvelles offensives en début de nuit. On passe au sport avec cette première victoire sur le Tour de France pour l'équipe Décathlon CMA-CGM et son coureur hollandais Olaf Kreusch, vainqueur d'étape hier. Le maillot jaune reste lui sur le dos du Norvégien Thorstein Train au départ de la 6e étape de la Grande Boucle depuis la ville de Pau pour 186 km en montagne. Et puis qualification en demi-finale de Wimbledon pour le tennisman allemand et numéro 3 mondial Alexander Zverev après sa victoire en 3-7 contre l'américain Taylor Fritz. Le vainqueur de la dernière édition de Roland-Garros affrontera le britannique Arthur Ferry. 4h02 à l'écoute du 107.7, retour de l'actualité dans une heure. Tout de suite, place à la météo.
0: Merci beaucoup Corentin, du beau et du chaud. Voici en résumé le programme aujourd'hui en France avec un épisode de forte chaleur qui se poursuit dans presque tout le pays. Actuellement, 72 départements sont en vigilance orange canicule, dont une bonne partie dans le sud-est qui est également en risque élevé d'incendie, donc pas d'imprudence et pas de mégots par la fenêtre de votre véhicule. Et sinon, côté température, prévoyez jusqu'à 38 degrés pour les maximales aujourd'hui à Perpignan.
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0: Pas grand chose à signaler à 4h03, ça roule bien devant vous cette nuit dans le sud-est. C'est valable que vous soyez en Occitanie, en Auvergne-Rhône-Alpes ou en Provence-Alpes-Côte d'Azur. Pas de changement depuis tout à l'heure, toujours deux véhicules en panne mais pas d'événement majeur, pas de bouchons non plus et des travaux. On vous retrouve toujours sur l'autoroute A7 Nord au sud de Lyon. Quand vous souhaitez rejoindre l'autoroute à Chasse-sur-Rhône dans l'entrée numéro 8 en direction de Marseille, opération de dépannage en cours auprès d'un fourgon en panne qui d'ailleurs occasionne de la gêne, ça passe, mais ça passe difficilement. Donc vous anticipez bien, ne partez pas trop vite, ne reprenez pas trop vite de la vitesse. On évoque aussi à Lyon plusieurs fermetures, notamment celle de la métropolitaine numéro 6. Elle est fermée dans les deux sens. En direction de Paris, elle est fermée entre Lyon-Centre et le nœud du Val-Vert. Et en direction de Marseille, elle est fermée entre le nœud du Val-Vert et Pierre-Bénite. Toujours à Lyon, vous ne pouvez pas, quand vous arrivez de l'autoroute A46, vous engager sur l'autoroute A43 en direction de Paris. Vous passez à la place par la Nationale 346 et vous sortez à Saint-Bonnet-de-Mur, sortie numéro 10. Une sortie fermée aussi à vous rappeler au sud de Perpignan, sur l'A9, sortie 43, le Boulou fermé en direction de Lyon. Et du coup, il faut sortir après à Perpignan-Sud. Et sinon, plus près d'Orange, fermeture de l'A9 cette nuit en direction de Lyon, entre Roquemort et la bifurcation avec l'autoroute A7. Vous passez par le réseau secondaire, tout comme à Toulon, où le tunnel est fermé et où vous êtes dévié par le centre-ville.
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Belle nuit avec nous sur Radio Vinci Autoroute et priorité au trafic à 4h07, on part du côté de Montélimar. On nous signale une voiture en panne sur la voie d'accès, ou plutôt la voie qui sert à sortir de l'aire de service de Montélimar en direction de Lyon sur l'autoroute A7. Camion en pause. Un véhicule arrêté aussi au sud de Lyon dans le secteur de Chasse-sur-Rhône et toujours pas mal de travaux. On en reparle après Jungle et Bob Marley. Et dans le prochain quart d'heure, nous partirons tous au Futuroscope dans notre

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1: De moins en moins de travaux, mais deux infos à retenir. Il est 4h15 et vous roulez bien ce matin, fin de nuit, dans le sud-est. On prend la direction de la vallée du Rhône et en l'occurrence au sud de Lyon. On vous rappelle deux poids lourds en panne ou en pause dans deux bretelles d'entrée qui vous permettent de rejoindre la 7 Nord en direction de Marseille. L'entrée Chasse-sur-Rhône numéro 8 et l'entrée Vienne-Sud numéro 11. Ce sont des bretelles d'entrée dans lesquelles vous continuez de passer, mais difficilement. Et il peut d'ailleurs être temporairement demandé pour pouvoir évacuer ces véhicules, la fermeture temporaire donc de ces entrées. On vous tient informé de l'évolution de ces situations, donc tout ça en direction de Marseille. On reste à Lyon. On vous rappelle la fermeture de la M6 dans les deux sens, direction Paris entre Lyon-Centre et le nœud du Val-Vert et direction Marseille entre le nœud du Val-Vert et Pierre-Bénite. Toujours à Lyon, notez qu'à l'est de la ville, vous ne pouvez pas, depuis l'autoroute A46, vous engager sur

L'autoroute A43 en direction de Paris, à la place passée par la Nationale 346. Je vous rappelle aussi à Orange la fermeture de l'A9 en direction de Lyon entre Roquemort et la bifurcation avec l'autoroute A7. Et près de Perpignan, sur l'autoroute A9, sortie 43, le Boulou fermé en direction de Lyon. Il faut privilégier un passage par Perpignan Sud, la sortie 42, sortie suivante. Notez par contre qu'à Toulon, les travaux sont finis et que le tunnel est rouvert. Et dans un instant, l'un de vos rendez-vous de l'été, tous au parc. Chaque semaine, nous vous faisons découvrir un parc à thème et aujourd'hui, il y en aura même deux. Le Futuroscope et son petit frère ouvert l'an dernier, l'Aquascope. On y va juste après Superfunk. 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

0: Lucky Store avec les Super Funk et ne manquez pas un nouveau point trafic complet d'ici 10 minutes.
1: Tous au parc.
0: Et tout de suite, direction Poitiers dans la Vienne. Pour notre série consacrée au parc à thème, nous allons visiter ensemble le Futuroscope, mais aussi l'Aquascope, installé juste à côté.
2: Des décors cassés, des avions, des bateaux échoués, des avions écrasés. C'était chouette.
3: Et ça racontait une histoire particulière ?
2: Oui, c'était trois personnages qui ont disparu et il fallait les retrouver, tout ça. Et c'était vraiment très intéressant, ça.
4: Ça nous fait vraiment penser qu'on est dans le triangle des Bermudes, genre, avec les rochers et tout.
3: Le mot est lâché. L'attraction phare du Futuroscope Mission Bermude, inaugurée en 2025, nous entraîne sur un bateau fou dans les eaux mystérieuses et bouillonnantes du fameux triangle des Bermudes, là où tant d'avions et de bateaux ont disparu.
2: Les décors sont très beaux. Ils ont vraiment bien travaillé sur les décors.
3: Les décors, c'est Olivier Héral, directeur de création du Futuroscope, et son équipe qui les ont imaginés.
5: Nous, sur la partie décors, c'est un vrai challenge qui a été fait parce qu'il a fallu qu'on achète des avions à des collectionneurs. Il a fallu qu'on construise tous ces rochers en béton sculpté. Il a fallu qu'on reconstitue tout un camp de base. Donc voilà, ça a été un nouveau défi aussi pour le Futuroscope en termes de thématisation et de décors. Et voilà, quand on écoute les premiers visiteurs, on sait que c'est plutôt réussi. Et on en est très fiers.
3: 25 millions d'euros de budget pour Mission Bermude qui se hisse en tête niveau satisfaction des 40 attractions et spectacles du parc. Mais le Futuroscope, vous le savez, c'est maintenant un deuxième parc, l'Aquascope, un parc de l'image aquatique de 6000 mètres carrés. Nous y sommes.
6: J'aime bien les images dans l'eau.
3: Qu'est-ce que c'était qu'il y avait comme image dans l'eau, tu te souviens?
6: Un grand qui a la main rouge. C'est pas une pieuvre. Il y avait des murs, la nuit et le soleil.
3: C'est très très beau. T'avais déjà vu ça dans une piscine avant ?
6: Non.
3: Et oui, on n'avait jamais vu ça dans une piscine, encore moins dans un parc aquatique. Des projections vidéo au-dessus de vous et sous la surface de l'eau, un son spatialisé qui vous enveloppe.
5: Voilà, l'Aquascope, c'est surtout un parc aquatique, mais avec tout l'ADN du Futuroscope, on a transposé ici tout le savoir-faire qu'on avait mis en œuvre sur le parc, c'est-à-dire des technologies, beaucoup d'immersion dans l'image, et des effets spéciaux.
7: Ouais, sur les murs, donc il y a des images et il peut y avoir des impacts dans l'eau aussi, enfin voilà.
3: Ça, c'est vraiment un truc qui étonne quand même.
7: Oui, c'est ça, c'est innovant.
5: On a un cinéma aquatique, c'est-à-dire qu'on est, on est dans une piscine et on est entouré par l'image, un cinéma à 270 degrés et c'est la première fois qu'on est à ce point immergé dans l'image.
3: 8 toboggans aquatiques qui montent à 25 mètres de hauteur, un espace de 1700 mètres carrés pour les tout-petits, 25 activités au total. Aquascope, Futuroscope, prévoyez au moins 2 jours pour la visite, 3 hôtels dans le parc, 15 formules de restauration. C'est au nord de Poitiers par l'autoroute A10.
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1: Des véhicules en difficulté et des travaux. Voici le programme de ce point trafic à 4h30. On rappelle que vous roulez aussi sur la plupart des secteurs sous la chaleur et sous une vigilance orange canicule qui va encore s'étendre à 5 nouveaux départements à partir de midi. 72 au total concernés aujourd'hui dans la journée. Donc prenez bien vos dispositions, vos précautions avant de prendre la route aussi. Prévoyez de l'eau en quantité suffisante dans votre véhicule. On rappelle aussi plusieurs véhicules en panne en vallée du Rhône sur l'A7 en direction de Marseille. Une nouvelle info d'abord, un poids lourd en cours de dépannage sur voie de droite entre Bourg-les-Valence et Valence-Romans, sortie 14 et 15. Et au sud de Lyon, il y a deux véhicules arrêtés ou plutôt plusieurs poids lourds qui sont en train de marquer leur pause. Vous êtes concernés au niveau des bretelles d'entrée de Vienne-Sud et Chasse-sur-Rhône qui vous permettent de rejoindre la 7 Nord en direction de Marseille. Le temps que les poids lourds ne puissent repartir, les bretelles d'entrée sont temporairement fermées. On évoque aussi ensemble des travaux justement du côté de Lyon, la fermeture de la M6 dans les deux sens de circulation. En direction de Paris, c'est fermé entre Lyon-Centre et le nœud du Val-Vert, et en direction de Marseille, c'est fermé entre le nœud du Val-Vert et Pierre-Bénite. À Lyon, toujours, vous ne pouvez pas, quand vous arrivez de l'autoroute A46, vous engager sur l'autoroute A43 en direction de Paris. Et sinon, si vous nous écoutez plus près d'Orange, l'autoroute A9 est fermée en direction Lyon, entre Roquemort et la bifurcation avec l'autoroute A7.
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Le retour d'Angèle, le titre Dis-le. La suite avec les Ugly Kid Joe, Emma et Jason Mraz. Retour au trafic dans 10 minutes. Pas de changement pour l'instant, essentiellement des véhicules en panne et des travaux. Ça roule bien sinon dans le sud-est. Et dans le prochain quart d'heure, votre expression de la route de la semaine, l'un de vos rendez-vous de l'été.

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1: Toujours des travaux à 5h moins le quart, mais un trafic qui reste parfaitement fluide et deux véhicules en panne. On prend tout de suite la direction de Valence sur la 7. On rappelle qu'en direction de Marseille, un dépanneur intervient 8 km après Bourg-les-Valence, sortie 14, sur voie de droite pour porter assistance à un poids lourd qui est en panne et immobilisé au kilomètre 72. Et on rappelle aussi qu'au sud de Lyon, vous ne pouvez pas rejoindre la 7 Nord en direction de Lyon-Centre. À Vienne-Sud, l'entrée numéro 11 temporairement fermée parce qu'il y a plusieurs poids lourds qui marquent leur pause et qui gêne votre passage. On évoque aussi des zones en chantier, toujours du côté de Lyon, la fermeture de la M6 dans les deux sens. Vers Paris, c'est fermé entre Lyon-Centre et le nœud du Val-Vert et en direction de Marseille, entre le nœud du Val-Vert et Pierre-Bénite. Toujours à Lyon, vous ne pouvez pas, depuis la 46, bifurquer sur la 43 en direction de Paris. Notez à Orange aussi la fermeture de l'A9 en direction de Lyon, entre Roquemort et la bifurcation avec l'autoroute A7 et entre Perpignan et l'Espagne, sur l'A9, la sortie 43, le Boulou est fermé en direction de Lyon. Mettre la gomme en route mauvaise troupe ou encore roue ma poule, vous les utilisez sans y penser, mais savez-vous vraiment d'où viennent ces expressions de la route? Cet été, nous vous emmenons au cœur de leur histoire. Coup de projecteur sur l'une d'entre elles, juste après Cœur de Pirate.

0: Oublie-moi avec Cœur de Pirate. 4h49, pas de changement depuis le dernier point trafic. Ça se passe bien devant vous et le prochain, ce sera après 5h et les infos de la rédaction.
1: En voiture, Simon, les lagos.
2: Roule ma poule.
3: Pété une durite.
4: Allez, en route, mauvaise coupe.
0: Sur la route, il y a les kilomètres et puis il y a toutes ces expressions qu'on utilise sans y penser. Peut-être avez-vous déjà dit « en route, mauvaise troupe » et si c'est le cas, Benjamin Servant nous en parle.
5: « En route, mauvaise troupe », une expression qu'on a peut-être un peu oubliée aujourd'hui, mais qui a longtemps accompagné les départs. Alors pourquoi « mauvaise troupe » ? On imagine une bande un peu dissipée, prête à faire des bêtises. Et ce n'est pas complètement faux. À l'origine, le mot « troupe » vient du vocabulaire militaire. Il désigne un groupe de soldats.
6: La 7e compagnie, mon colonel, le capitaine Dumont.
7: Ah, tout de même. Églantine, ici Mirabel. Mais qu'est-ce que vous foutez, mon vieux ?
5: Avec le temps, l'expression a quitté les casernes pour entrer dans la vie quotidienne avec une pointe d'ironie. « Mauvaise troupe », c'est devenu une manière amusée de désigner un groupe un peu turbulent, amis, enfants ou compagnons de voyage.
8: Voilà, nous vous laissons Guillaume Joyadet avec un J.
9: Oui, avec un J, pas de problème.
8: Et Timothy, son correspondant belge. Vous verrez, il est un peu spécial.
10: Surtout chiant, oui.
5: Aujourd'hui, « En route, mauvaise troupe », c'est un appel au départ, avec le sourire, un peu comme on dit « en voiture, Simone ». Mais ça, c'est une autre histoire.
0: Et tout de suite, direction Perpignan et l'autoroute A9 où des piétons ont été repérés près des voies entre Perpignan Sud et Perpignan Nord, sorties 42 et 41. Vigilance dans chaque sens et restez à l'écoute. On repart en musique avec Marie-Sara, Jack et Carla et Texas.

0: Belle fin de nuit avec nous sur Radio Vinci Autoroute et belles vacances. On reparle du trafic juste après les infos de la rédaction. Il est 5h.
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2: Bonjour à toutes et à tous. Les gardiens de la révolution iranienne disent avoir frappé des bases américaines au Koweït et à Bahreïn après que les autorités ont fait état de plusieurs explosions le long des côtes de l'Iran. Plus tôt, l'armée américaine avait annoncé lancer de nouvelles frappes. Les cours du pétrole sont repartis à la hausse hier soir. En France, les températures, elles aussi, continuent leur hausse. À partir de midi, 5 autres départements de l'Hexagone seront colorés en orange. Il y aura donc 72 vigilances orange dans la journée. Et alors que la canicule s'étend, les incendies continuent leur progression. En 8 jours, 7800 hectares sont partis en fumée dans les différents feux de forêt, dont 5000 dans les Pyrénées-Orientales. C'est dans ce contexte que plusieurs collectivités ont d'ores et déjà décidé d'annuler les feux d'artifice du 14 juillet, comme dans l'Hérault ou encore l'Essonne. Le parquet de Paris fait appel de la relaxe d'un animateur du périscolaire, un trentenaire qui, hier, a été relaxé par le tribunal où il était poursuivi pour agression sexuelle sur 9 enfants d'une école maternelle. Une commission d'enquête parlementaire pointe les défaillances de la justice en matière d'inceste. Elle doit publier un rapport dans la matinée. Et d'après les premiers éléments consultés par nos confrères de l'AFP, la commission rappelle que 160 000 enfants sont victimes chaque année de violences sexuelles, soit un enfant victime de viol ou d'agression sexuelle toutes les 3 minutes, l'agresseur étant dans la majorité des cas un membre de la famille. Enfin, pour un mot de sport, le Norvégien Thorsten Train conserve le maillot jaune au départ de la 6e étape du Tour de France depuis la ville de Pau. Au programme, 186 km en montagne pour rejoindre Gavarnie-Gèdre. Hier, on a noté le premier succès de l'équipe Decathlon CMA-CGM avec une victoire d'étape pour son coureur hollandais Olaf Kreutz. Équipe qui compte aussi Paul Sexas, la nouvelle étoile montante française, se classe à la 10e place du classement général. 5h02 à l'écoute du 107.7. Retour de l'actualité dans une heure. Tout de suite, place à la météo.
0: Oui, Corentin, du beau et du chaud. Voici en résumé le programme aujourd'hui en France avec un épisode de forte chaleur qui se poursuit dans presque tout le pays. Actuellement, 72 départements sont en vigilance orange canicule, dont une bonne partie dans le sud-est qui est également en risque élevé d'incendie. Donc pas d'imprudence et pas de mégots par la fenêtre de votre véhicule. Et sinon, côté température, prévoyez jusqu'à 38 degrés aujourd'hui pour les maximales et ce sera du côté de Perpignan.
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0: Et comme tous les quarts d'heure, un nouvel aperçu de vos conditions de circulation dans le sud-est, en Occitanie, en Auvergne-Rhône-Alpes et en Provence-Alpes-Côte d'Azur. Dans l'ensemble, vous roulez bien, pas de bouchons, l'heure de pointe est encore loin, donc ça reste la bonne heure pour prendre la route. Attention par contre à des piétons en danger près des voies de l'A9, entre Perpignan-Nord et Perpignan-Sud, sortie 41 et 42. Prenez en compte l'info dans les deux sens au cas où les piétons traverseraient les voies. Et puis on rappelle aussi une opération de dépannage auprès d'un poids lourd en difficulté près de Valence sur l'A7 en direction de Marseille. Vous êtes concerné entre Bourg-lès-Valence, sortie 14 et Valence-Romans, sortie 15 et vous ne circulez que sur les deux voies les plus à gauche. Je vous retrouve aussi du côté de Lyon. On évoque ensemble des fermetures pour travaux, notamment si vous nous écoutez en ce moment sur la M6, fermée en direction de Paris, entre Lyon-Centre et le nœud du Val-Vert. Elle est fermée aussi en direction de Marseille, entre le nœud du Val-Vert et Pierre-Bénite. Et sinon, si vous êtes à l'est de Lyon, vous ne pouvez pas, depuis la 46, bifurquer sur la 43 en direction de Paris. Passez plutôt par la Nationale 346 et sortez à Saint-Bonnet-de-Mur. À Orange désormais, l'autoroute A9 est fermée en direction de Lyon entre Roquemort sortie 22 et la bifurcation avec l'autoroute A7. Vous passez par le réseau secondaire et vous récupérez l'A7 soit à Bolène, soit à Avignon-le-Pontet. Et enfin, on termine entre Perpignan et l'Espagne. On vous rappelle que l'autoroute A9, ou plutôt sur l'autoroute A9, les sorties 43, le Boulou sont fermées en direction de Lyon. Vous pouvez sortir après à Perpignan-Sud, la sortie 42. Et pour le moment, vous savez tout. On verra comment ça évolue dans le prochain point d'ici 10 minutes. Attention aussi à la canicule, à la chaleur et à bien avoir de l'eau en quantité suffisante dans votre véhicule.
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0: Et tout de suite, on démarre une nouvelle heure ensemble et en musique avec Grand Corps Malade et Coq Robin.

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1: Radio Vinci Autoroute, il est bientôt 5h15, nouveau point trafic complet dans le quart sud-est du pays. Tout se passe bien actuellement, attention parfois à des interventions auprès de véhicules en difficulté, comme ça peut être le cas en ce moment sur l'A7 en direction de Marseille entre Bourg-lès-Valence et Valence-Romans, les sorties 14 et 15. On évoque aussi ensemble des travaux qui sont d'actualité. Si vous nous écoutez à Orange, notez que l'autoroute A9 est fermée en direction de Lyon entre Roquemort et la bifurcation avec l'autoroute A7. Sur la 9, attention aussi à des piétons repérés près de Perpignan entre les sorties 41 et 42. Sur la 9, la sortie 43, le Boulou est fermé aussi en direction de Lyon. Et autour de Lyon, justement, il y a encore des travaux d'actualité, notamment à l'est de Lyon. Vous ne pouvez pas, depuis l'autoroute A46, bifurquer sur la 43 en direction de Paris. Et du côté de Lyon, la M6 est fermée aussi dans les deux sens. On vous en reparle dans le détail dans le prochain quart d'heure. Et dans un instant, ne manquez pas la sélection de la semaine du rédacteur en chef du magazine Ciné Première, Thierry Chaise. Ce sera juste après Years and Years.

0: Belle fin de nuit avec nous sur Radio Vinci Autoroute. Ne manquez pas un nouveau point de trafic à 5h30, mais pour l'instant, pas de changement, essentiellement des travaux et un véhicule en difficulté près de Valence. Et tout de suite, c'est l'heure de votre rendez-vous Cinéma, c'est à voir, où on retrouve Thierry Chaise, le rédacteur en chef du magazine Ciné Première, pour son coup de cœur de la semaine.
1: La sortie de la semaine est un grand classique à voir ou à revoir en famille, c'est ce qu'on vous propose durant cet été. On commence par donc la sortie de la semaine, c'est en fait un film sorti la semaine dernière, Thierry, ça s'appelle Inouye, vous nous expliquez?
2: Ah, il ne faut pas le rater, j'ai pas eu l'occasion, on a parlé de De Gaulle la semaine dernière, je voulais vous parler d'Inouye, ce qui a ouvert à Cannes la semaine de la critique, qui est un film d'animation, un premier long métrage absolument merveilleux. C'est adapté d'un roman graphique dans lequel l'auteur racontait son histoire d'amour avec une jeune passionnée de surf, un coup de foudre et donc une love story percutée par la très grave maladie de cette dernière.
3: On l'a vu à temps et c'est encore très localisé.
4: J'ai tellement peur.
3: Vous êtes très forte, Kristen.
4: Je suis là. Où tu veux, quand tu veux.
2: Ça porte une histoire très glauque, pas du tout. Le travail sur l'animation, le mélange des styles d'animation, la manière aussi de raconter à travers ça l'histoire du surf, de revenir au passé, fait que ce patchwork fonctionne et qu'on est toujours, toujours guidé par une émotion jamais lacrymale. C'est vraiment un des plus beaux films d'animation que vous verrez cette année.
1: Et Thierry Chaise a des étoiles dans les yeux. Et maintenant, le film donc à voir ou à revoir cet été, le plus gros succès en France, Thierry, en 1989 avec 6,5 millions de spectateurs. Il s'agit de Rain Man, évidemment, avec Dustin Hoffman.
2: Et Tom Cruise.
1: Bien sûr.
2: Tom Cruise, c'est cet homme qui découvre la mort de son père, qu'il avait un frère, et ce frère était caché, car ce frère souffrait de troubles autistiques et donc avait été mis dans une maison spéciale. Et ça va être la manière dont il va d'abord découvrir cet enfant devenu homme, puisqu'il est joué par Dustin Hoffman, et puis comment les deux, finalement, vont réussir à s'approcher, à s'aimer, malgré leurs différences. Là encore, comme dans Inouye, la sensibilité est là et pas la sensiblerie. C'est évidemment émouvant, mais il y a toujours une drôlerie. Tom Cruise et Dustin Hoffman, c'est un duo magnifique. Il y a aussi Valeria Golino qui est dans le film et qui est formidable. Et voilà, c'est un film de 89, à une époque où on parlait assez peu de ces sujets-là. Et je pense que ce film, par-delà sa qualité, a aussi fait avancer les choses.
1: Rain Man, donc, deuxième Oscar pour Dustin Hoffman. Et donc, à voir sur toutes les bonnes plateformes, vous nous le confirmez. Et puis, Inouye, film d'animation, grande histoire d'amour et de résilience. Ce film est encore en salle cette semaine, à retrouver également dans le magazine Première et sur première.fr.
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1: Bientôt 5h30 avec un petit peu d'avance, un nouveau tour d'horizon de vos conditions de circulation dans le quart sud-est du pays, avec encore des travaux, la chaleur qui est au rendez-vous. Pensez à vous arrêter plus souvent que d'habitude et à bien vous hydrater. On rappelle aussi des obstacles repérés, d'abord en vallée du Rhône sur l'A7 en direction de Lyon, une douzaine de kilomètres après la sortie 13 de Tain-l'Hermitage, et des obstacles signalés aussi à Montpellier sur l'A9 en direction d'Orange et de Lyon après le péage de Bayargues, des branches d'arbres éparpillées sur les voies. Je vous rappelle aussi que sur l'autoroute A9, la sortie 43, le Boulou est fermé en direction de Lyon, que l'A9 elle-même est fermée en direction de Lyon entre Roquemort et la bifurcation avec l'autoroute A7. Et du côté de Lyon, il reste encore des fermetures, notamment le fait que vous ne puissiez pas, depuis l'autoroute A46, bifurquer sur la 43 en direction de Paris. Et puis une fermeture, plutôt réouverture partielle et progressive de la M6 dans les deux sens de circulation. On rappelle que des portions peuvent encore être fermé, que ce soit vers Paris ou vers Marseille, dans les secteurs du nœud de Valvert.
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La route avec Icar et Pascal Obispo. À 5h32, réouverture progressive de la M6 à Lyon dans les deux sens de circulation. Pour l'instant, encore certaines portions fermées. Toujours des travaux d'actualité aussi, plus près de Perpignan ou plus près d'Orange. On y revient dans le prochain point. Dans le prochain quart d'heure, ne manquez pas non plus notre rendez-vous de l'été. Ce soir, on danse, on voyage à travers les lieux mythiques où les Français ont dansé d'hier à aujourd'hui. Et puis, côté trafic, toujours plusieurs véhicules en panne et des obstacles repérés aussi dans les secteurs de Valence ou encore de Montpellier. Mais d'ici là, on voyage en musique avec U2, Alanis Morissette et Amanda Bourneuf.

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1: De retour à vos côtés ce petit matin à bientôt 6h moins le quart. Nouveau point trafic complet et réouverture de l'autoroute A9 en direction de Lyon entre Roquemort et la bifurcation avec l'autoroute A7, fin des déviations. Je reste par contre sur l'A9. Je vous rappelle qu'en direction de l'Espagne, après le Boulou, sortie 43, un poids lourd s'est immobilisé sur la voie la plus à droite. Et dans l'autre sens, en direction de Lyon, la sortie pour le Boulou numéro 43 est fermée pour travaux. Je vous retrouve également du côté de Salon de Provence au niveau de la bifurcation qui permet depuis l'autoroute A7 de vous engager sur l'autoroute A54 ou inversement, depuis la 54 de bifurquer sur l'A7 en direction de Marseille. On nous signale un camion en panne. Véhicule arrêté aussi si vous nous écoutez sur l'A7 entre Tain-l'Hermitage, la sortie 13 et Chana, sortie 12 en direction de Lyon. Obstacle d'ailleurs repéré dans le même secteur et pareil dans l'autre sens entre Chana et Tain-l'Hermitage en direction de Marseille. Obstacle repéré près des voies. Je vous retrouve également dans le secteur de Lyon, réouverture de la M6. Par contre, toujours l'impossibilité pour vous, depuis l'autoroute A46, de bifurquer sur l'A43 en direction de Paris, passer par la Nationale 346 et emprunter la sortie numéro 10. Tout au long de l'été, sur le 107.7, on vous propose un voyage à travers les lieux mythiques où les Français ont dansé d'hier à aujourd'hui. Et dans un instant, le premier épisode de notre grande saga Ce soir on danse nous emmènera sur la Côte d'Azur dans les années 60 au Voom Voom Club. Rendez-vous juste après Black M.

0: Radio Vinci Autoroute, priorité au trafic à 6h, plutôt 5h49. On a un poids lourd qui est arrêté sur l'aire de service de Pont de l'Isère avec un petit peu de gêne quand vous empruntez la 7 en direction de Marseille. Notez toujours aussi plusieurs véhicules en difficulté en ce moment dans les secteurs du Boulou, près de la frontière espagnole sur la 9, mais aussi si vous nous écoutez entre Chana et Tain-l'Hermitage sur l'autoroute A7 en direction de Marseille. Notez que les travaux à Lyon sont tous terminés, que par contre la sortie du Boulou 43 sur la 9 en direction Lyon reste fermée pour l'instant et ne manquez pas un nouveau point trafic et de nouveaux copilotes après 6h et des infos.
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0: Et cet été, sur le 107.7, on vous raconte l'histoire des lieux mythiques où les Français ont dansé. Voici tout de suite le second épisode de Ce soir, on danse avec Francine Thomas.
2: Pour la deuxième étape de notre grande saga de l'été, nous sommes sur la Côte d'Azur avec deux adresses pour une seule enseigne, le Voum Voum Club. Le premier ouvre ses portes en août 1966 à Saint-Tropez-Rue-Allard et la Jet Set y passe toutes ses soirées cette année-là. Brigitte Bardot, Raquel Welch, Eddie Barclay, Mireille Darc ou encore Alain Delon.
3: Tu m'avais dit jusqu'à minuit. Tu sais comment on appelle quelqu'un qui tient pas sa parole ? Un danseur.
2: Et si on y danse, en l'occurrence Alain, c'est grâce à Paul Passini, encore lui, il a été le fondateur du Whisky à Gogo. Et avec le Voum Voum Club, il promet cette fois d'ouvrir le plus grand club d'Europe. Pour cela, il fait appel à l'un des plus grands noms de l'art cinétique, Nicolas Schoeffer, qui va mettre au point une scénographie et une lumière tout à fait novatrice pour l'époque. Ah non, c'est pas du tout ça l'ambiance Michel. Au Voum Voum Club de Saint-Tropez, c'est plutôt psychédélique et luminodynamique.
4: T'as dit quoi là ?
2: Luminodynamique, oui. Alors ça veut dire que par exemple, on y trouve des structures mobiles équipées de cellules réfléchissantes qui réagissent aux rayons lumineux et au rythme de la musique. Il y a également des grands prismes métalliques qui réfléchissent à l'infini l'image des danseurs. Des DJ sont là en résidence et il y a aussi beaucoup de musique live. Les prestations des groupes peuvent s'enchaîner grâce à deux scènes différentes. L'année suivante, en 1967, l'enseigne migre à Juan-les-Pins, à la place du Vieux Colombier, où Johnny Hallyday et Claude François ont fait leur début.
5: Elles sont toutes belles, belles, belles comme le jour.
2: Et oui, là aussi, la déco est belle, belle, belle. Et la patronne pendant trois décennies, c'est Sylvia Ribes. L'inauguration est un événement. Les deux Charles, Aznavour et Trainé, sont là. Et au fil des ans, beaucoup de concerts vont également y avoir lieu.
6: Allez, filles, allez, filles.
2: Par exemple, eux. Au bonheur des dames. Ou elle, The Love Machine. Jusqu'à 1000 danseurs peuvent se retrouver sur la piste du Voum Voum Club de Juan-les-Pins où se sont succédé des générations de fêtards jusqu'à la fin des années 90. Ceci étant, on danse encore aujourd'hui à cette adresse mythique puisque le Voum Voum Club est devenu le village et c'est la dernière discothèque de Juan-les-Pins.
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1: Bon début de journée avec nous sur Radio Vinci Autoroute. Nouveau point trafic et point météo juste après les infos. Il est 6h.
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3: Bonjour à toutes et à tous. L'Europe occidentale a enregistré le mois de juin le plus chaud de son histoire, a fait savoir l'Institut Copernicus. 41 à 43 degrés relevés hier dans l'Hérault. Le mercure pourrait atteindre de nouveaux records dans la journée. Météo France étendra à partir de midi la vigilance orange canicule à 5 autres départements, ce qui en fera 72 concernés. Chaleur, sécheresse des sols et ce risque particulièrement élevé d'incendie dans 7 départements de l'arc méditerranéen. 4 jours que les pompiers combattent les flammes qui ont ravagé plus de 5000 hectares dans les Pyrénées-Orientales. Un incendie toujours pas fixé d'après le dernier bilan des autorités qui évoque une situation évoluant tout de même favorablement. La Cour de cassation pourrait être en mesure de rendre son arrêt au plus tard début avril 2027 avant le scrutin présidentiel. C'est ce qu'elle a annoncé hier soir après le pourvoi de Marine Le Pen, reconnue coupable en appel la veille de détournement de fonds publics au Parlement européen. La chef de file des députés RN, qui on le rappelle a dit être candidate dans la course à l'Elysée, a été condamnée à 1 an de prison ferme avec aménagement sous forme du port d'un bracelet électronique, 100 000 euros d'amende et 15 mois d'inéligibilité. Les cours du pétrole sont repartis à la hausse. Après des offensives, la nuit dernière, l'armée américaine a fait état de nouvelles frappes sur 90 cibles en Iran. De leur côté, les gardiens de la révolution ont dit avoir répliqué en visant des sites militaires américains du Golfe au Koweït et à Bahreïn. C'est dans ce contexte que le négociateur en chef iranien a affirmé que le détroit d'Ormuz ne sera rouvert que selon des modalités iraniennes. On passe au sport avec le maillot jaune qui reste sur le dos du Norvégien Tanstein Traen au départ de la 6e étape du Tour de France depuis la ville de Pau pour 186 km en montagne. Et puis jour J pour les Bleus au Mondial de football, comme un air de 2022. Les hommes de Didier Deschamps se frottent au Maroc ce soir en quart de finale à Foxborough dans le Massachusetts. Coup d'envoi à 22h. Pour l'instant, il est 6h02 à l'écoute du 107.7. Dans une heure, c'est Francine Thomas qui jouera les conteuses de l'actualité. Très belle matinée. Tout de suite, place aux prévisions météo.
4: Merci à vous Corentin, merci également à vous Lisa d'avoir accompagné nos auditeurs tout au long de cette nuit. 72 départements en vigilance orange à la canicule, quasi les trois quarts du sud de la France. L'épisode caniculaire se poursuit donc aujourd'hui, le soleil va largement dominer. La Tramontane et le Mistral vont souffler sur le quart sud-est jusqu'à 50 km/h, ce qui renforce considérablement le risque d'incendie. Je vous rappelle d'ailleurs que pour cette journée de jeudi, risque élevé pour une bonne partie du pays et très élevé pour le Vaucluse, le Gard, l'Hérault, l'Aude et les Pyrénées. Côté température, il fait actuellement 19 degrés du côté de Clermont-Ferrand. Vous comptez 23 à Lyon, 24 à Valence et Marseille, 25 à Montpellier, 27 pour Avignon et Perpignan. Le mercure affichera jusqu'à 40 degrés cet après-midi.
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4: Il est 6h, passé de 3 minutes, on va évoquer bien évidemment vos conditions de circulation. Le trafic est calme à l'heure actuelle, pour autant quelques informations à partager avec vous. Je commence par vous rejoindre du côté de l'autoroute A89 sur le secteur de Balbigny. Pour vous qui roulez en direction de Lyon, un véhicule des services de l'autoroute est en intervention au kilomètre 484. C'est une dizaine de kilomètres après Saint-Germain-Laval, sortie numéro 32. Autour de Lyon, sachez que tout se passe bien. En vallée du Rhône, dans la région de Valence, des animaux errants ont été aperçus à plusieurs reprises au cours de ces dernières heures, près du kilomètre 77. Vous restez attentif entre Valence-Roman et Loriol, les échangeurs numéro 15 et numéro 16, et ce, dans les deux sens de circulation. Un petit peu plus au sud, pour vous qui êtes sur le secteur de Salon de Provence, vous allez quitter l'autoroute A54 pour rejoindre l'autoroute A7 en direction de Marseille. Sachez qu'un véhicule est en panne dans cette bretelle de bifurcation qui vous permet de rejoindre l'autoroute A7. Ensuite, je vais quitter l'autoroute A7 et vous rejoindre du côté de l'autoroute A9. Sachez que si vous êtes sur les secteurs de Nîmes, de Montpellier, tout se passe bien. Tout se passe bien également sur l'ensemble de l'autoroute A9. Notez simplement ce véhicule en panne dans la région de Perpignan pour vous qui roulez en direction de Barcelone à hauteur du kilomètre 277, une dizaine de kilomètres après Le Boulou, sortie numéro 43. C'est l'occasion aussi, tout près de là, de vous rappeler que jusqu'à environ 7h ce matin, La sortie Le Boulou 43 de l'autoroute A9 est fermée en direction de Lyon pour des travaux de rénovation des chaussées. Vous avez la possibilité de sortir juste après du côté de Perpignan Sud, sortie numéro 42. Nous avons fait le tour de vos conditions de circulation ce début de journée. On se donne rendez-vous plus tard à 6h15 pour un nouveau point complet.
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et Depeche Mode pour démarrer cette nouvelle heure et vous accompagner sur la route en ce début de journée. Nous sommes le jeudi 9 juillet, tout se passe bien en ce qui concerne vos conditions de circulation. Bienvenue si vous nous rejoignez, Fabien Bozo, votre copilote sur les autoroutes du quart sud-est du pays. Au programme de cette nouvelle heure, il y aura votre rendez-vous Play Replay. Dans une vingtaine de minutes, nous prendrons la direction de Madrid pour découvrir, notamment, ou redécouvrir en tout cas, la série Elite entre quartiers branchés, nuits animées et lieux emblématiques de la capitale espagnole. La musique de France Gall ou encore Tiwayo sur les prochains kilomètres pour nous accompagner jusqu'au point trafic de 6h15.

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2: À 6h15, on revient sur l'ensemble de vos conditions de circulation sur les autoroutes du sud-est du pays. Vous le constatez, ça reste calme. Pour autant, quelques informations à évoquer ensemble. Si vous êtes de passage du côté de l'autoroute A7 dans la région de Valence, tout d'abord, il y a des animaux errants, des chevreuils qui ont été aperçus près du kilomètre 77 entre Valence-Roman et L'Oriole. Les échangeurs numéro 15 et numéro 16. Vigilance dans les deux sens de circulation pour vous qui voyagez notamment sur ce secteur. Il y a également à évoquer la présence d'un véhicule en panne tout près de là pour vous qui roulez en direction de Lyon, près du kilomètre 43, poids lourd en cours de dépannage une douzaine de kilomètres après Talermitage, sortie numéro 13. La voie de droite est neutralisée sur ce secteur. Je quitte désormais la région de Valence. Je vous rejoins du côté de la région de Salon de Provence pour vous qui arrivez de l'autoroute A54 et qui rejoignez l'autoroute A7 en direction de Marseille. Notez qu'un poids lourd est signalé en panne dans cette bretelle de bifurcation qui vous permet de rejoindre l'autoroute A7. Ensuite, je vais vous rejoindre sur l'autoroute A9 pour vous qui voyagez dans la région de Perpignan, avec tout d'abord en direction de Barcelone, un véhicule en panne, un poids lourd en panne sur la voie de droite au kilomètre 277, une dizaine de kilomètres après Le Boulou, sortie numéro 43. Et puis notez que dans l'autre sens de circulation en direction de Lyon jusqu'à environ 7h ce matin, la sortie du Boulou numéro 43 est fermée pour des travaux. Vous avez la possibilité de sortir juste après du côté de Perpignan Sud.

sortie numéro 42. Vous savez désormais tout de vos conditions de circulation à 6h17. David Guetta sur les prochains kilomètres, ou encore le tout dernier, Louisa avec Jetlag pour vous accompagner sur la route.

La musique de David Guetta à l'instant sur Radio Vinci Autoroute. Il est 6h passées devant 3 minutes. Pas de difficultés particulières en ce qui concerne vos conditions de circulation. Néanmoins, des obstacles qui vous sont rappelés par les panneaux lumineux, mais également les patrouilleurs en intervention. C'est l'occasion aussi de vous rappeler qu'hier matin, un accident impliquant un fourgon jaune en intervention a eu lieu sur l'autoroute A89 entre Lyon et Clermont-Ferrand. Il était en protection d'un véhicule en panne lorsqu'il a été percuté à l'arrière par un autre véhicule. Et depuis le début de l'année, ce sont 25 véhicules qui ont été heurtés sur le seul réseau Vinci Autoroute. Alors pour leur sécurité et pour la vôtre, il est indispensable et vital de respecter le corridor de sécurité. Lorsque vous apercevez un véhicule en intervention, à l'arrêt, sur la chaussée, ralentissez bien en amont et changez de voie si vous le pouvez. Déportez-vous en toute sécurité pour laisser une voie libre. Et si ce n'est pas possible, éloignez-vous au maximum et surtout réduisez votre vitesse. La règle du corridor de sécurité, je vous le rappelle, est inscrite au code de la route depuis 2018. Le retour de la musique avec Cake ou encore Taylor Swift.

0: La musique de Kaïk à l'instant sur Radio Vinci Autoroute et je vous retrouve dans 30 secondes pour le point complet et détaillé de vos conditions de circulation.
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0: Et on se retrouve à 6h30 pour le point complet et détaillé du trafic sur la route du travail, peut-être aussi sur la route des vacances en tout cas, hein, si vous êtes plutôt en matinalier pour prendre le volant et rouler aux heures les plus fraîches de la journée. Vous avez bien raison, pour autant, les températures vont être à nouveau caniculaires aujourd'hui. Pensez donc à vous hydrater très régulièrement. On va évoquer la présence d'obstacles sur les voies de l'autoroute, mais également des véhicules en difficulté. Je vais commencer par vous rejoindre entre Valence et Lyon. Pour vous qui roulez en direction de Lyon, plusieurs événements sur cette partie de l'autoroute A7. Tout d'abord, des obstacles au kilomètre 55, c'est à l'approche de Tain-l'Hermitage, sortie numéro 13. Ensuite, une douzaine de kilomètres après avoir passé Tain-l'Hermitage, cette même sortie numéro 13, toujours en direction de Lyon, il y a un poids lourd en panne, la voie de droite est neutralisée. Enfin, notez qu'au kilomètre 24, à l'approche de Chanin-Saint-Rambert-d'Albon, il y a également des obstacles, notamment des morceaux de bois sur les voies de l'autoroute A7. Vous êtes autour de Lyon, tout se passe bien autour de la métropole lyonnaise, tout se passe bien également plus à l'ouest, du côté de Saint-Étienne ou encore de Clermont-Ferrand. Je quitte donc la région lyonnaise, on va se retrouver plus au sud dans la région de Salon de Provence. Pour vous qui arrivez d'Arles ou de Nîmes et qui rejoignez l'autoroute A7 en direction de Marseille, notez qu'un poids lourd est en panne dans cette bretelle de bifurcation qui vous permet de rejoindre les voies de l'autoroute A7. Ensuite, nous allons prendre la direction de la région de Montpellier sur l'autoroute A9 avec cette nouvelle information qui me parvient. Pour vous qui roulez en direction de Barcelone, vous avez passé la bifurcation avec l'autoroute A709 et la région de Montpellier. 5 km après cette bifurcation, un accident se serait produit sur la voie la plus à gauche. Votre point de repère, le kilomètre 113 de l'autoroute A9. Autoroute A9 toujours, cette fois-ci, pour vous qui roulez entre Perpignan et la frontière espagnole, il y a un poids lourd en cours de dépannage. La voie de droite est neutralisée au kilomètre 277. C'est environ 7 km après Le Boulou, sortie numéro 43. Ailleurs, pas de difficultés particulières à évoquer, simplement la météo. 72 départements qui sont placés en vigilance orange à la canicule, dont l'ensemble du sud du pays où nous roulons ensemble en ce début de journée.
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0: Et cet été, votre rendez-vous Play Replay se met en mode vacances. Certaines séries transforment les villes en véritables cartes postales et donnent envie de partir sur le champ. Dans un instant, nous prendrons la direction de Madrid avec Elite, entre quartiers branchés, nuits animées et lieux emblématiques de la capitale espagnole. Le voyage commence juste après la musique de Miley Cyrus.

0: Miley Cyrus à l'instant sur Radio Vinci Autoroute, il est 6h36, je vous rejoins dans la région de Montpellier pour vous qui passez Montpellier en direction de Barcelone. Notez qu'un accident s'est produit, c'est désormais confirmé au kilomètre 112, véhicule immobilisé sur la partie la plus à gauche de la chaussée, il y a un léger ralentissement qui est en train de se former, 5 km après avoir passé la jonction avec l'autoroute A709, le secteur n'est pas encore sécurisé, le patrouilleur est en train d'arriver sur place, ne vous laissez pas surprendre au moment de votre passage sur ce secteur. Allez, comme promis, direction Madrid. Mathilde Ferrière nous fait découvrir la capitale espagnole à travers la série Elite.
1: Bienvenue à Madrid, sous le soleil espagnol, entre villas luxueuses, soirées qui s'étirent jusqu'à l'aube et les couloirs feutrés d'un lycée pas comme les autres.
2: Les élèves de ce lycée sont les leaders de demain.
3: C'est vous les nouveaux ? Je vous souhaite bonne chance, vous en aurez besoin.
1: Elite, c'est l'histoire d'élèves de Las Encinas, une école prestigieuse où se croisent héritiers, nouveaux arrivants et secrets bien gardés.
4: Bonjour, je m'appelle Samuel.
5: Qu'est-ce qu'il dit le serveur ?
4: Ça va avec les bombes ?
5: Il traite bien ?
4: Ouais.
5: S'il y en a un qui t'emmerde, tu casses la gueule, moi.
2: Est-ce que nous sommes vraiment ce que les autres pensent que nous sommes ? Ou est-ce qu'ils voient seulement notre meilleur profil ?
1: Entre fêtes sur les toits madrilènes, virées nocturnes et piscines à débordement, la série transforme la capitale espagnole en terrain de jeu vibrant et contrasté. Madrid devient presque un personnage à part entière entre quartiers populaires et lieux huppés.
3: Bienvenue, Narco Barbie.
6: Ça va être la fête du siècle.
7: Tu vas jamais sortir avec elle, est-ce que tu m'entends ?
8: Nous, on est que des gosses. Nous, on sait pas ce qu'on fait la plupart du temps.
1: Avec ses intrigues et ses paysages urbains, Elite donne des envies d'escapade, de chaleur et de nuits sans fin au cœur de l'Espagne. Une série à découvrir, à redécouvrir sur Netflix.
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0: Un titre qui sent bon l'été et le soleil, c'est Eklan avec Café Conron à l'instant sur Radio Vinci Autoroute. On s'intéresse à vos conditions de circulation dans moins de 2 minutes.
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2: Il est 6h45, je reviens avec vous à l'ensemble de vos conditions de circulation sur les autoroutes du quart sud-est du pays, avec des difficultés qui s'installent aux portes de Marseille, avec également plusieurs accidents et des obstacles. Je vais commencer par vous rejoindre donc sur l'autoroute A7 pour vous qui voyagez tout d'abord entre Valence et Lyon, en direction de Lyon. Un accident s'est produit au nord de Valence, au kilomètre 61. Accident en cours sur la bande d'arrêt d'urgence, 5 km après Bourg-les-Valence, sortie numéro 14. Il y a également des obstacles dans cette zone, à la proche de Tain-l'Hermitage, sortie numéro 13, près du kilomètre 55, toujours en direction de Lyon. On poursuit ensuite en direction de Lyon, il y a une douzaine de kilomètres après Tain-l'Hermitage, sortie numéro 13, un poids lourd en panne. La voie de droite est neutralisée près du kilomètre 43. Enfin, notez qu'à l'approche de Chanas-Saint-Robert-d'Albon, sortie numéro 12, des morceaux de bois se trouvent sur les voies de l'autoroute, près du kilomètre 24. Autoroute A7 toujours, cette fois-ci bien plus au sud. Vous arrivez de Nîmes ou encore de Arles, sur la toute fin de l'autoroute A54 et vous rejoignez l'autoroute A7 en direction de Marseille. Notez qu'un poids lourd est en cours de dépannage dans cette bretelle de bifurcation. Ensuite, vous allez quitter le réseau Vinci Autoroute et peut-être poursuivre sur l'autoroute A7 en direction de Marseille. Sachez que la direction des routes méditerranéennes entreprend des travaux et ce tout au long de l'été entre Septèmes-les-Vallon et le centre-ville de Marseille. Quelques ralentissements qui se mettent en place sur ce secteur. Je quitte désormais l'autoroute A7 et vous rejoins du côté de l'autoroute A9. Avec tout d'abord dans la région de Nîmes, cette nouvelle information qui me parvient, si vous rejoignez l'autoroute en direction de Montpellier et Barcelone, un véhicule est en panne dans la bretelle d'entrée numéro 24 de Nîmes-Est-Marguerite. Ensuite, du côté de Montpellier, notez qu'un accident est en cours sur l'autoroute A9, près du kilomètre 112. Véhicule immobilisé sur la voie de gauche, patrouilleur également présent sur place, 5 km après avoir passé la bifurcation avec l'autoroute A709. Enfin, si vous êtes plus au sud, entre Perpignan et la frontière espagnole, notez que des opérations de dépannage se poursuivent auprès d'un poids lourd qui était immobilisé près du kilomètre 277. Le poids lourd a pu être évacué, néanmoins la voie de droite reste toujours neutralisée une dizaine de kilomètres après le boulot, sortie numéro 43. Il me reste à vous rappeler que vous le constatez, les températures sont à nouveau en hausse, une nouvelle journée caniculaire qui va nous concerner sur une bonne partie de l'Hexagone, 72 départements en vigilance orange canicule, pensez à boire régulièrement et surtout pensez à prévoir de l'eau dans votre véhicule, même pour un trajet court, puisque sur l'autoroute vous pouvez vous retrouver à l'arrêt à tout moment en cas d'événement. Donc mieux vaut avoir de l'eau en quantité suffisante, surtout si vous voyagez avec des enfants ou des personnes âgées. La musique de retour avec Blue, All Rise ou encore cette nouveauté signée Manon Lisa, Le Petit Pêcheur.

Blue Always à l'instant sur Radio Vinci Autoroute. Il est 6h53. Côté trafic, deux accidents à évoquer avec vous. Le premier en Vallée-du-Rhône sur l'autoroute A7 entre Valence et Lyon, en direction de Lyon, près du kilomètre 61. Accident en cours sur la bande d'arrêt d'urgence. Et puis autre accident qui vous impacte sur la voie de gauche dans la région de Montpellier une fois que vous quittez Montpellier en direction de Barcelone au kilomètre 112. Véhicule donc immobilisé sur la partie la plus à gauche de la chaussée. Patrouilleur également présent sur place 5 km après avoir passé la bifurcation avec notamment l'autoroute A709. 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On termine l'heure en musique avec The Corse ou encore Vernis Rouge, La Fille.

0: Bon début de journée, nous sommes le jeudi 9 juillet, la musique de The Corse avec Dreams pour terminer cette heure dans quelques instants. Nouveau point complet et détaillé de vos conditions de circulation. Avant cela, le point sur l'actualité, vous écoutez Radio Vinci Autoroute, il est 7h.
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2: Bonjour, ces dernières heures ont de nouveau été très tendues. Au Proche-Orient, les États-Unis ont frappé l'Iran pour la deuxième nuit consécutive. 90 cibles ont été visées. Il y aurait au moins 3 victimes. Les gardiens de la révolution iranienne ont également annoncé de leur côté avoir pris pour cible des bases américaines au Koweït et à Bahreïn. Le président américain Donald Trump a lui-même estimé hier que le cessez-le-feu signé en juin à Versailles ne tenait plus. En France, la canicule reste d'actualité avec plus de 70 départements en alerte orange aujourd'hui. Le mercure devrait dépasser les 40 degrés près des côtes du Languedoc-Roussillon. Il y a également 5 départements du pourtour méditerranéen en risque très élevé de feu. Hier, un jeune sapeur-pompier volontaire de 22 ans est mort en luttant contre les flammes en Savoie. Un autre incendie a suscité beaucoup d'inquiétudes dans le Cher à proximité d'un site d'armement classé Céveso. Mais tout risque est maintenant écarté selon la préfecture. Au total, 7800 hectares sont partis en fumée en France depuis le 1er juillet. C'est quasiment deux fois plus que pour tout le mois de juillet 2025. La prison de haute sécurité de Condé-sur-Sarthe dans le viseur. Un rapport de la contrôleuse générale des lieux de privation de liberté publié ce matin fait état de violences systémiques au sein de cet établissement doté d'un quartier de lutte contre le crime organisé. Le fait que les gardiens soient cagoulés pour ne pas être reconnus leur donnerait un sentiment d'impunité. Le ministre de la Justice a déjà répondu en assurant que les exigences légales, éthiques et sécuritaire était respectée. Gérald Darmanin annonce toutefois qu'une mission de contrôle va être ordonnée. On passe au sport et au cyclisme avec aujourd'hui la 6e étape du Tour de France. Elle se court dans les Pyrénées entre Pau et Gavarnie-Gède pour une première étape de montagne incluant l'ascension du Tourmalet. C'est toujours le Norvégien Thorstein Troen qui a le maillot jaune de leader. Un dernier mot de football.
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2: Premier quart de finale ce soir de cette Coupe du Monde et c'est la France qui est en lice pour une place dans le carré final. Mais pour cela, les Français vont devoir s'imposer face au Maroc, les vainqueurs de la dernière Coupe d'Afrique des Nations. Coup d'envoi de la rencontre à 22h. Pour l'instant, il est 7h02 et on enchaîne tout de suite avec la météo.
0: Et côté météo pour ce jeudi, 72 départements en vigilance orange à la canicule. Ce sont quasiment les trois quarts du sud du pays qui sont placés en vigilance orange par Météo France. L'épisode caniculaire se poursuit, le soleil domine largement. La Tramontagne et le Mistral, eux, vont souffler jusqu'à 50 km/h. Tout cela renforce considérablement le risque d'incendie. Je vous rappelle que Radio Vinci Autoroute est partenaire de la grande campagne de prévention des feux de forêt lancée par le ministère de la Transition écologique. Une bonne partie du pays est placée en risque élevé aux feux de forêt, dont pour aujourd'hui le Vaucluse, le Gard, les Rhodes et les Pyrénées orientales en risque très élevé. Côté mercure, il fait 22 à Valence, 23 à Lyon, 27 du côté de Nîmes et d'Avignon, 28 à Perpignan. Le mercure affichera jusqu'à 40 degrés cet après-midi.
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0: À 7h passée de 3 minutes, on va évoquer quelques ralentissements et difficultés, des accidents aussi, mais également des obstacles. Je vais commencer par vous rejoindre en Vallée du Rhône sur l'autoroute A7 pour vous qui voyagez entre Valence et Lyon, en direction de Lyon. Notez tout d'abord qu'il y a au kilomètre 61 un accident en cours sur la bande d'arrêt d'urgence. C'est environ 5 km après Bourg-les-Valence, sortie numéro 14. Toujours en direction de Lyon, au kilomètre 57 cette fois-ci, ce sont des obstacles sur l'ensemble des voies de l'autoroute qui ont été signalés, une dizaine de kilomètres après Bourg-les-Valence, sortie numéro 14. Je poursuis en direction de Lyon. Sachez qu'il y a la voie de droite neutralisée au kilomètre 43, une douzaine de kilomètres après Tain-l'Hermitage, sortie numéro 13, conséquence d'un poids lourd qui était en panne, poids lourd qui a pu repartir il y a quelques instants. Et puis enfin, toujours en direction de Lyon, au kilomètre 28 cette fois-ci, ce sont des obstacles qui se trouvent sur les voies de l'autoroute, des morceaux de bois. Tout cela vous concerne une trentaine de kilomètres après Tain-l'Hermitage, sortie numéro 13. Du côté de la région lyonnaise, quelques ralentissements en cours sur le secteur de Givors pour vous qui arrivez de l'autoroute A47 et qui allez rejoindre l'autoroute A7 ou peut-être l'autoroute A46. Il va falloir patienter une dizaine de minutes sur ce secteur. Quelques coups de frein marqués également sur le contournement est de Lyon, l'autoroute A46 en direction de Paris, mais rien de bien méchant ni d'inhabituel. On quitte la région lyonnaise. Je prends la direction de la région de Salon-de-Provence pour vous qui arrivez de l'autoroute A54 depuis Arles, depuis Nîmes et qui rejoignez l'autoroute A7 en direction de Marseille. Notez qu'un poids lourd est en cours de dépannage dans cette bretelle de bifurcation vers l'autoroute A7. Ne vous laissez pas surprendre. Je poursuis aussi sur l'autoroute A7, cette fois-ci au-delà du réseau Vinci Autoroute. Sachez que si vous rejoignez le centre-ville de Marseille par les Pennes Mirabeau puis Septèmes-les-Vallons, dans le prolongement donc du réseau Vinci Autoroute, il y a des travaux menés par la direction des routes méditerranéennes. Il faut patienter d'ores et déjà une dizaine de minutes supplémentaires. Ensuite, nous prenons la direction de l'autoroute A9, la région de Montpellier. Notez qu'un accident est en cours près du kilomètre 112 en direction de Barcelone. Ça vous concerne environ 5 km après avoir passé la bifurcation avec l'autoroute A709. Il y a un patrouilleur qui est en intervention sur ce secteur. Vous savez désormais tout de vos conditions de circulation. Partout ailleurs, tous les voyants sont au vert.
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Émilie Sandé, Next to Me à l'instant sur Radio Rancé Autoroute, 7h passées de 9 minutes. Accident en cours dans la région de Montpellier. Dépanneurs et patrouilleurs présents sur place. Intervention sur la voie la plus à gauche au kilomètre 112 pour vous qui roulez en direction de l'Espagne. Il y a également des obstacles qui vous concernent entre Valence et Lyon, direction de Lyon. Et puis quelques difficultés aux portes de Marseille. J'y reviens en détail à 7h15 après la musique de Zaoui et Stéphane, Love Noir ou encore Laura Branigan avec Self Control.

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1: Le retour à vos conditions de circulation sur le 107.7 avec à 7h passée de 16 minutes la présence de piétons, des obstacles également ou encore des accidents à évoquer ensemble. Je vais commencer tout d'abord par vous rejoindre du côté de la région lyonnaise avec une dizaine de minutes à patienter sur les derniers kilomètres de l'autoroute A47, le secteur de Givors pour rejoindre le nœud de Ternay et poursuivre en direction de l'autoroute A7 ou encore de l'autoroute A46. Ça coince également de part et d'autre du tunnel sous Fourvière. Sachez d'ailleurs qu'en direction de Paris, la métropole lyonnaise m'informe qu'une voie est neutralisée dans le tunnel. Nous quittons désormais Lyon. Je vous rejoins cette fois-ci entre Valence et Lyon, en direction de Lyon. Notez que sur l'autoroute A7, il y a au kilomètre 25 des obstacles qui vous concernent sur l'ensemble des voies. C'est environ un kilomètre avant d'approcher de Chanin-Saint-Rambert-d'Albon, la sortie numéro 12. A évoqué également sur l'autoroute A7 la présence d'animaux errants repérés à plusieurs reprises au cours de ces derniers jours dans la région de Valence, entre Valence-Romand et Loriol-sur-Drôme, les échangeurs 15 et 16. Ça vous concerne dans les deux sens de circulation, vigilance près du kilomètre 77. A évoqué également une information qui va vous concerner dans chaque sens de circulation dans la région de Bolène sur l'autoroute A7. Un piéton a été aperçu marchant près des voies de l'autoroute. Ça vous concernerait près du kilomètre 160 entre Bolène, échangeur numéro 19, et Orange-Centre, échangeur numéro 21. Je quitte désormais les voies de l'autoroute A7

place pour vous rejoindre du côté de l'autoroute A54 à la région de Salon de Provence. Si vous rejoignez justement l'autoroute A7 en direction de Marseille, il y a un poids lourd en panne dans cette bretelle de bifurcation. Il y a un petit peu de gêne au moment de votre passage sur ce secteur. Aux portes de Marseille, au-delà du réseau Vinci Autoroute, sachez que si vous poursuivez en direction du centre-ville, des travaux sont menés par la direction des routes Méditerranée. Il faudra patienter une dizaine de minutes supplémentaires sur le secteur de Septèmes-les-Vallons. Ensuite, nous allons prendre la direction du département de l'Hérault. Si vous êtes de passage sur l'autoroute A9, sachez qu'un accident est en cours dans la région de Montpellier en direction de Barcelone. C'est au kilomètre 112 qu'il faut lever le pied. La bonne nouvelle, c'est que le véhicule a pu être évacué. Il y a encore le patrouilleur qui est présent sur place, qui est en train de débaliser cette voie de gauche qui reste encore neutralisée quelques minutes, 5 km après avoir passé la bifurcation avec l'autoroute A709. Une fois que j'ai évoqué ces quelques informations trafic, il me reste à vous rappeler que 72 départements sont placés en vigilance orange à la canicule pour cette journée de jeudi. Vous retrouvez la carte de cette vigilance sur notre site internet radiovincéautoroute.com. Et dans un instant, on va jeter un coup d'œil aux prévisions trafic de cette fin de semaine avec un nouveau week-end de départ en vacances couplé au 14 juillet qui est férié. Et donc tout cela s'annonce un petit peu chargé sur la route. La musique de M. Pokora pour nous accompagner jusqu'aux prévisions trafic.

0: M. Pokora, et vous aurez reconnu également la voix de Soprano à l'instant sur Radio Rancé, autoroute, il est 7h passées de 22 minutes. Vigilance dans la région de Bolène, entre Bolène et Orange, sur l'autoroute A7, où un piéton a été aperçu marchant près des voies de l'autoroute. Votre point de repère, le kilomètre 160. Et puis je partage avec vous cette nouvelle information qui me parvient sur les voies de l'autoroute A7 dans la région de Salon de Provence. Vous roulez en direction de Lyon au kilomètre 235. Une bâche a été signalée sur les voies de l'autoroute à hauteur de la bifurcation avec l'autoroute A54.
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0: Un nouveau week-end de départ en vacances, couplé au 14 juillet férié. Vous l'aurez compris, le week-end s'annonce chargé sur la route. Pour demain vendredi, les bouchons s'installeront dès le début d'après-midi à Lyon, ainsi qu'en vallée du Rhône, sur la 7 et autour de la Méditerranée. Des perturbations également attendues près d'Aix-en-Provence et de Nice sur l'autoroute A8. À l'ouest, la circulation sera dense entre Paris, Bordeaux et l'Espagne sur les autoroutes A10 et autoroute A63. Privilégiez plutôt un départ le matin ou en début de soirée. Pour samedi, premier grand samedi de l'été, avec de nombreux départs attendus depuis le nord-ouest et la région Auvergne-Rhône-Alpes. Les premiers bouchons apparaîtront dès le lever du jour à l'approche de Lyon, en vallée du Rhône et en Île-de-France. Les autoroutes A9 et A61 entre Orange, Narbonne et Toulouse, très fréquentées pour rejoindre la Méditerranée, seront également très chargées. Notre conseil pour samedi, évitez de prendre le volant entre 8h et 18h. Dimanche et lundi, 13 juillet, 12 et 13 juillet, circulation plus fluide hein, globalement. Encore quelques bouchons possibles en vallée du Rhône et vers le littoral. En revanche, mardi 14 juillet, vous serez nombreux à regagner la région parisienne depuis la façade atlantique. Le trafic s'annonce également dense sur l'A7 en direction de Lyon, ainsi qu'autour de la Méditerranée sur les autoroutes A9 et autoroutes A61. Notre conseil, circuler de préférence le matin ou après 18h.
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0: Tame Impala et Jenny avec Dracula à l'instant sur Radio Vinci Autoroute. On vous fait revivre également des concerts emblématiques dans quelques minutes, direction le Stade de France pour se remémorer deux grands shows de Céline Dion en juin 1999 et notamment un duo mémorable avec Jean-Jacques Goldman. Décryptage dans Absolument Live juste après vos conditions de circulation qui arrivent dans une minute.
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0: Quasiment 7h30, on s'intéresse à vos conditions de circulation à nouveau sur les autoroutes du quart sud-est du pays où nous roulons ensemble, avec quelques retenues du côté de Lyon, encore dans la région de Marseille. Notez que si vous êtes du côté de Lyon, il faudra compter une quinzaine de minutes pour quitter la ville en direction de Paris, par le tunnel sous Fourvière, secteur où la métropole du Grand Lyon m'informe qu'une voie est neutralisée à l'intérieur du tunnel. Quelques coups de frein marqués aussi sur la 46, contournement est de la ville en direction de Paris, ou encore sur le secteur de Givors à l'approche du nœud de Ternay depuis l'autoroute A47, moins de 10 minutes à patienter sur ces différents secteurs. Tout près de là, sur l'autoroute A7, si vous êtes amené à voyager entre Valence et Lyon, notez que dans la région de Valence, il y a des animaux errants qui ont été aperçus à plusieurs reprises près du kilomètre 77. Ça vous concernerait près de Valence-Romans, la sortie et l'échangeur numéro 15. Plus au sud, c'est un piéton qui se mettrait en danger dans la région de Bolène, autour du kilomètre 160. Là aussi, vous restez attentif dans les deux sens de circulation. Pour vous qui roulez sur ce secteur, ça va vous concerner entre Bolène, échangeur numéro 19, et Orange Nord-Piolenc, échangeur numéro 20. Nous allons évoquer également la région de Salon de Provence. Si vous roulez sur l'autoroute A7 en direction de Lyon, il y a des obstacles, notamment une bâche qui se trouverait sur les voies de l'autoroute près du kilomètre 235 à l'approche de la bretelle de bifurcation qui vous mène vers l'autoroute A54. Aux portes de Marseille, si vous faites le choix de poursuivre sur l'autoroute A7 au-delà du réseau Vinci Autoroute, quelques difficultés et ralentissements qui se sont installés entre Vitrolles et les Pennes Mirabeau. Il faudra patienter 5 petites minutes supplémentaires. Sachez que si vous faites le choix de poursuivre sur l'autoroute A7 en direction du centre-ville de Marseille, c'est une quinzaine de minutes désormais qu'il faut patienter sur le secteur de Septèmes-les-Vallons, secteur géré par la direction des routes méditerranéennes qui entreprend des travaux jusqu'à la fin de l'été, notamment à hauteur de plusieurs ponts. Et donc, quelques retenues qui se sont formées sur ce secteur puisqu'il y a une voie qui est neutralisée dans chaque sens de circulation. Nous allons désormais quitter la région de Marseille. Rapide coup d'œil du côté de la région Occitanie, autoroute A9, autoroute A61, tout se passe bien. Il me reste simplement à conclure et vous rappeler que 72 départements sont placés aujourd'hui en vigilance orange à la canicule par Météo France et vous retrouvez la carte de cette vigilance sur notre site internet radiovinciautoroute.com.
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0: Pour ce nouveau numéro de Absolument Live, nous allons prendre la direction de la région parisienne.
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0: Et oui, direction le Stade de France ce matin avec vous, Marie Codemo, vous nous proposez de revivre un duo mythique.
7: Ce n'est pas un, mais deux concerts grandioses qui ont été donnés les 19 et 20 juin 1999. Nous sommes presque un an après la victoire de la France contre le Brésil en Coupe du Monde de foot et le Stade de France se remplit à nouveau.
8: Oh, c'est pas vrai.
7: Ce n'est pas tout à fait le même public, mais l'ambiance est quand même survoltée. Et une Québécoise pouvait faire ça, Céline bien sûr. remplit le stade et deux fois de suite. Elle est la première femme à le faire et la première à choisir une scène centrale. Avec cette vue à 360 degrés, elle est plus proche des 90 000 spectateurs venus chaque soir. Qui chante en français dans les années 90, c'est l'album 2 et c'est Jean-Jacques Goldman. Il viendra d'ailleurs avec sa guitare et se glissera un soir sur cette immense scène au milieu des musiciens et des choristes. Ils nous font voyager entre la France et le Québec avec l'un des titres préférés des amateurs de karaoké, J'irai où tu iras. Bataille entre deux styles de vie, mais dans ce monde, c'est l'amour qui gagne. Et ça donne tellement d'énergie et de bonne humeur qu'on ne peut pas passer à côté. Céline Dion et Jean-Jacques Goldman sont dans Absolument Live.

Et c'était l'une des grandes performances de Céline Dion et Jean-Jacques Goldman, racontée par Marie Codemo. Vous retrouvez d'autres épisodes d'Absolument Live sur les plateformes de podcast. Nous, on va se retrouver autour de 8h moins le quart pour évoquer vos conditions de circulation. Quelques retenues aux portes de Marseille et Lyon, une quinzaine de minutes à patienter dans les bouchons du matin. Et puis des obstacles ou encore piétons qui se mettent en danger, piétons qui marcheraient près des voies de l'autoroute A7 du côté du kilomètre 160 dans la région de Bolène. La musique d'Angèle, les Justice ou encore la grande Sophie sur les prochains kilomètres.

0: Angèle et Justice, What You Want à l'instant sur Radio Vinci Autoroute. Et on se retrouve dans moins de deux minutes pour évoquer en détail vos conditions de circulation. Restez branchés sur 107.7.
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5: Des difficultés qui s'installent aux portes de Lyon, encore aux portes de Marseille à 7h45. Il y a également des obstacles à évoquer ensemble. On va donc faire le tour complet de vos conditions de circulation. Je vais commencer tout d'abord par l'autoroute A9 pour vous qui voyagez entre Montpellier et Béziers en direction de Barcelone. Notez qu'il y a des obstacles sur les voies de l'autoroute près du kilomètre 130. Information qui vous concerne une petite dizaine de kilomètres après la sortie numéro 33 de la ville de Sète. Dans ce même secteur, un accident se serait produit à proximité de l'aire de repos de Metz près du kilomètre 131. Nous quittons l'autoroute A9 puisque je n'ai pas d'autres informations en tout cas à évoquer avec vous en Occitanie. Je vais vous rejoindre désormais du côté de l'autoroute A7. Tout d'abord, si vous êtes en direction de Marseille, au-delà du réseau Vinci Autoroute, il va falloir patienter une petite dizaine de minutes sur le secteur de Vitrolles et des Pennes Mirabeau. Ensuite, si vous poursuivez du côté de l'autoroute A55 et de l'autoroute du littoral, quelques ralentissements, mais rien de bien méchant. En revanche, si vous faites le choix de rester sur l'autoroute A7, sur le secteur de Septèmes-les-Vallons en direction du centre-ville, il faudra patienter une vingtaine de minutes. Secteur géré par la direction des routes méditerranéennes qui entreprend des travaux sur plusieurs ponts, et ce tout au long de cet été. Je reste sur l'autoroute A7 cette fois-ci pour vous qui roulez dans la région de Salon-de-Provence en direction de Lyon. Il y a des obstacles aperçus près du kilomètre 234, notamment une bâche qui se trouverait sur les voies de l'autoroute à hauteur de la bifurcation avec l'autoroute A54. La région d'Avignon, toujours en direction de Lyon. Notez que des morceaux de pneus ont été aperçus près du kilomètre 197, 2 km après Avignon-Château-Renard, sortie numéro 24. Dans la région d'Orange, c'est un piéton qui se met en danger. C'est désormais une information confirmé, piéton qui marche près des voies de l'autoroute autour du kilomètre 160. Vous restez attentif entre Orange Nord-Purlin, qui est échangeur numéro 20, et Bolène, échangeur qui porte le numéro 19 de cette autoroute A7. L'autoroute A7 toujours, cette fois-ci en direction de Lyon. Notez que entre Valence et Lyon, il y a un véhicule en panne près du kilomètre 22, voie de droite neutralisée pour ce poids lourd en difficulté. 2 km après avoir passé Chana-Saint-Romer-d'Albon, la sortie numéro 12. On va également évoquer la situation aux portes de Lyon avec quelques difficultés sur les derniers kilomètres de l'autoroute A47, le secteur de Givors. Pour vous qui rejoignez le nœud de Ternay, il faudra patienter au moins 20 minutes supplémentaires sur ce secteur géré par la direction des routes centre-est du monde ce matin. Pour autant, pas d'événement particulier à ma connaissance sur cette partie de l'autoroute A47. Il y a également du monde à l'approche du tunnel sous Fourvière. Pour vous qui rejoignez ou quittez Lyon, dans chaque sens de circulation, il faudra patienter une quinzaine de minutes supplémentaires. Ensuite, si vous êtes plus à l'ouest du côté de Clermont-Ferrand, de Saint-Étienne, l'autoroute A89, l'autoroute A72, pas de difficultés à prévoir sur ces différents secteurs. Les températures en hausse à nouveau encore hein, aujourd'hui. Vigilance orange à la canicule pour 72 départements. Pensez à multiplier les pauses autant que possible sur les aires de service. Vous allez pouvoir retrouver des bâtiments qui sont climatisés. La musique des Cat's Eye ou encore Christophe Maé sur les prochains kilomètres.

Pinky Up, signé les Cat's Eye à l'instant sur Radio Rancy Autoroute. Il est 7h54. Bon début de journée, à belle fin de semaine également, ce jeudi 9 juillet. Bon courage si vous êtes sur la route du travail ou des vacances. Il va falloir composer avec quelques difficultés aux portes de Lyon ou encore de Marseille. Une bonne vingtaine de minutes à patienter. Dans les difficultés du matin, je vous donne tous les détails après les infos de 8h. D'ici là, un peu de musique avec Maël ou encore Mousti pour terminer l'heure sur Radio Rancy Autoroute.

0: Maëlle, Tic Tac pour terminer l'heure en musique dans quelques minutes. Nouveau tour d'horizon de vos conditions de circulation. Avant cela, le point sur l'actualité. Il est 8h.
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2: La France n'est pas prête face au dérèglement climatique. C'est l'alerte lancée ce matin par le Haut Conseil pour le climat qui publie son rapport annuel. Selon lui, les politiques climatiques françaises restent insuffisantes, aussi bien sur la décarbonation que sur l'adaptation. Le HCC, créé en 2018 pour évaluer l'action climatique du gouvernement, estime que le climat devient de plus en plus dangereux. On aura aujourd'hui plus de 70 départements en alerte orange canicule, avec des températures qui pourraient dépasser les 40 degrés, notamment dans le Languedoc Roussillon, et toujours de nombreux incendies en cours, notamment dans les Pyrénées-Orientales où les flammes ont déjà parcouru plus de 5000 hectares. Le sinistre hier soir n'était toujours pas fixé, mais la situation évoluait tout de même favorablement selon la préfecture. Les habitants de 15 communes ont dû quitter leur domicile. 3 morts et pas mal de destructions, c'est le bilan établi ce matin en Iran après une nouvelle nuit de frappes américaines. La liaison ferroviaire entre Téhéran et Mashhad dans le nord-est du pays est interrompue ce matin. Le régime iranien a lui frappé des bases américaines au Koweït et à Bahreïn, et les échanges entre les deux pays sont de plus en plus musclés. Ce matin, le principal négociateur iranien dans les pourparlers avec les États-Unis a estimé que le détroit d'Ormuz ne serait ouvert que selon des modalités iraniennes. L'intimidation et le non-respect des engagements ne restent plus sans conséquence, a-t-il dit. On passe au sport et au football.
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2: France-Maroc, c'est la grande affiche du jour. Premier quart de finale du Mondial et les Lions de l'Atlas sont certainement les adversaires les plus sérieux des Bleus depuis le début de la compétition. Coup d'envoi de la rencontre à 22h, ça se joue à Foxborough dans le Massachusetts. Le coup d'envoi en fin de la 6e étape du Tour de France, ce sera à 12h40. Le peloton va parcourir aujourd'hui 186 km dans les Pyrénées entre Pau et Gavarnie-Gède. Vous aurez aussi le temps de parcourir pas mal de kilomètres d'ici 9h et notre prochain rendez-vous avec l'actualité. Pour l'instant, à 8h02, on passe tout de suite à la météo.
0: Merci beaucoup Francine, et vous le disiez, oui, 72 départements en vigilance orange à la canicule, ce sont quasiment les trois quarts du sud du pays, un épisode caniculaire qui se poursuit, le soleil qui va encore dominer largement aujourd'hui. Tramontane et Mistraleux vont souffler jusqu'à 50 km/h, tout cela renforce bien évidemment le risque d'incendie. Pas d'imprudence, pas de mégots de cigarettes par la fenêtre de votre véhicule, d'autant plus qu'une bonne partie du pays est placée en risque élevé aux feux de forêt, dont aujourd'hui le Vaucluse, le Gard, l'Hérault, l'Aude et les Pyrénées-Orientales en risque très élevé. Côté température, il fait 25 à Lyon et Valence, vous comptez 29 pour Nîmes, Montpellier ou encore Avignon, 30 degrés à Perpignan, le mercure affichera jusqu'à 40 degrés cet après-midi.
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0: Quelques perturbations du côté de Lyon ou encore aux portes de Marseille. Trafic dense en ce jeudi matin. On va également évoquer la présence d'obstacles près des voies ou sur les voies, en tout cas de l'autoroute. 8h passées de 3 minutes. On va donc commencer ce point trafic par la région lyonnaise, le secteur de Givors. Tout d'abord, les derniers kilomètres de l'autoroute A47. Si vous rejoignez le nœud de Ternay, notez que la direction des routes centre-est m'informe de la présence d'un véhicule en panne en direction donc de Lyon sur le tout dernier kilomètre de cette autoroute A47 à hauteur du nœud de Ternay. En amont, il faut patienter une quinzaine de minutes pour passer quelques difficultés de circulation. Ça va conseiller également du côté du contournement est de Lyon, une dizaine de minutes à patienter en direction de Paris, après avoir passé notamment Vénissieux, la sortie numéro 14, et puis du monde aussi à l'approche du tunnel sous Fourvière. Si vous souhaitez quitter Lyon par la métropolitaine 7, il faut patienter une bonne vingtaine de minutes supplémentaires, conséquence d'une voie neutralisée dans le tunnel sous Fourvière, information qui me parvient de la métropole du Grand Lyon. Si vous rejoignez Lyon par la métropolitaine 6C, le tunnel sous Fourvière, c'est une dizaine de minutes dans ce sens-là. Ensuite, sur l'autoroute A7, notez qu'il y a bien plus au sud des obstacles à évoquer ensemble. Si vous êtes notamment en direction de Lyon, c'est à hauteur d'Avignon-Château-Renard, kilomètre 197, qu'il y a notamment des morceaux de pneus qui se trouveraient sur les voies de l'autoroute, 2 km après avoir passé Avignon-Château-Renard, sortie numéro 20. 24. 4. A évoqué également la situation aux portes de Marseille, au-delà du réseau Vinci Autoroute. Notez qu'il faut patienter une dizaine de minutes supplémentaires sur le secteur de Vitrolles et des Pennes-Mirabeau. Et puis, si vous faites le choix de poursuivre ensuite sur l'autoroute A7, sur le secteur de Septèmes-les-Vallons, des travaux sont menés par la direction des routes méditerranées. Vous allez devoir patienter une bonne vingtaine de minutes supplémentaires. Je quitte désormais les Bouches-du-Rhône, l'autoroute A7. Je vous rejoins du côté de l'autoroute A9, la région de Perpignan, pour évoquer avec vous des obstacles qui vous concernent en direction de Barcelone. Un coffre de toit qui se trouve sur les voies de l'autoroute au kilomètre 227, une dizaine de kilomètres après le 4, sortie numéro 40. Nous avons fait le point complet de vos conditions de circulation. Prochain tour d'horizon autour de 8h15.
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9: 8h15 tout pile, nouveau point complet en ce qui concerne vos conditions de circulation. Alors la bonne nouvelle, c'est que si vous êtes du côté de la région Occitanie, autoroute A9, autoroute A61, les secteurs de Nîmes, Montpellier, Perpignan ou encore Narbonne et Carcassonne, tout se passe bien pour vous. Pour autant, vous n'êtes pas tout seul sur la route. Pensez à bien vous partager la route, à conserver de bonnes distances de sécurité avec l'ensemble des véhicules qui vous précèdent. En revanche, si vous êtes du côté de Marseille, de la vallée du Rhône ou encore aux portes de Lyon, plusieurs événements vont vous concerner. Tout d'abord, sachez qu'au-delà du réseau Vinci Autoroute, si vous rejoignez la cité phocéenne, il va falloir composer avec une quinzaine de minutes de difficultés sur le secteur de Vitrolles et des Pennes-Mirabeau. Ensuite, vous faites peut-être le choix de poursuivre sur l'autoroute du littoral, l'autoroute A55. Quelques ralentissements qui se traversent en une petite dizaine de minutes. En revanche, si vous restez sur l'autoroute A7 pour rejoindre le centre-ville de Marseille, le secteur de Septèmes-les-Vallons et des Égalades, il faudra patienter une bonne vingtaine de minutes supplémentaires, conséquence d'une zone de travaux menée par la direction des routes méditerranéennes tout au long de l'été, avec notamment une voie neutralisée dans les deux sens de circulation. Dans l'autre sens de circulation, je reviens sur l'autoroute A7 en direction donc de Lyon. Je m'arrête tout d'abord dans la région de Salon de Provence où une bâche se trouve sur les voies de l'autoroute près du kilomètre 234 à l'approche de la jonction avec l'autoroute A54. Dans la région d'Avignon, ce sont des morceaux de pneus qui gêneraient votre passage près du kilomètre 197, 2 km après Avignon-Château-Renard, sortie numéro 24, et puis toujours en direction de Lyon, cette fois-ci entre Valence et Lyon. Notez qu'un poids lourd est en panne au kilomètre 22, c'est environ 2 km après Chana, Saint-Rambert-d'Albon, sortie numéro 12, et la voie de droite est neutralisée sur ce secteur. Aux portes de Lyon, une dizaine de minutes à patienter sur le contournement est de la ville, l'autoroute A46 en direction de Paris, mais également sur les tout derniers kilomètres de l'autoroute A47, secteur géré par la direction des routes centre-est, le secteur de Givors pour rejoindre le nœud de Ternay. La situation également de part et d'autre du tunnel sous Fourvière, ça reste chargé ce matin. Si vous rejoignez Lyon par la métropolitaine 6, une quinzaine de minutes à patienter, une vingtaine de minutes dans l'autre sens de circulation pour quitter Lyon par le tunnel sous Fourvière. La bonne nouvelle, c'est qu'il y avait une voie neutralisée dans le tunnel en direction de Paris. C'est désormais de l'histoire ancienne. Une fois que j'ai évoqué tout cela, il me reste simplement à parler de la météo. 72 départements qui sont placés en vigilance orange canicule par Météo France. Carte de cette vigilance à retrouver du côté de notre site internet radiovinciautoroute.com. Pensez à boire très régulièrement et à multiplier les pauses. Allez, on va prendre la direction des Pyrénées-Orientales dans un instant avec votre guide de vacances qui vous emmènera découvrir la forteresse de Sals près de l'autoroute A9. On marquera aussi un petit arrêt en région Provence-Alpes-Côte d'Azur pour la tournée Ça, c'est le Sud. Enfin, nous allons explorer l'un des hauts lieux de la préhistoire, la grotte Chauvet en Ardèche. Rendez-vous juste après la musique de Joey Douette-Filet sur le 107.7.

0: Jouid, Wet Filly avec Rihanna à l'instant sur Radio Vinci Autoroute. Il est 8h passé de 21 minutes. Le prochain point complet de vos conditions de circulation arrive autour de 8h30. Je reviendrai bien évidemment sur quelques difficultés au-delà du réseau Vinci Autoroute aux portes de Marseille ou encore du côté de la région lyonnaise. Allez, tout de suite, première partie de votre guide de vacances, direction les Pyrénées-Orientales, près de Perpignan, pour découvrir l'un des monuments emblématiques du département, la forteresse de Salses. Avec vous, Quentin Lachaise.
1: Impossible de la louper. Entre les étangs de la Méditerranée et le relief, la forteresse de Salses est un incontournable des Pyrénées-Orientales. Ancien poste militaire à la frontière entre les royaumes d'Espagne et de France au XVe siècle, vous allez pouvoir découvrir en nouveauté cette année le donjon de ce monument. Lionel Isaac est administrateur de la forteresse de Salses.
2: On a équipé complètement le parcours pour le rendre plus accessible, donc les systèmes de platelage, de plancher, de parcours. Et on a équipé aussi les salles de plaques avec à la fois des explications qui sont doublées de dessins en 3D qui permettent de mieux comprendre quelle était la fonction de chacune de ces salles. La chambre du gouverneur, la salle à manger, la réserve, la salle des officiers qui étaient des lieux de vie, des lieux de combat, mais aussi des lieux où se passaient des petites aventures humaines.
1: La forteresse de Salses est à visiter tout au long de l'année. Elle est située au bord de la Neuf. On y accède par les sorties Sigean numéro 40 ou Perpignan Nord numéro 41 et même directement depuis l'autoroute en marquant la pause sur l'aire de repos du château de Salses. Tout au long de l'été, retrouvez dans la région Provence-Alpes-Côte d'Azur la tournée Ça, c'est le Sud. Très souvent dans le Var et les Bouches-du-Rhône, elle fait étape ce samedi au nord d'Aix-en-Provence, dans le Vaucluse, au stade Bonneau de Pertuis. Vous pourrez y applaudir Julie Zenati ou encore le trio Bande à part, un groupe corse aux reprises très rock des grands classiques de la chanson française. C'est gratuit. Et puis si vous passez en vallée du Rhône, faites étape tout près des gorges de l'Ardèche à la grotte Chauvet 2. Cette fidèle reconstitution d'une grotte préhistorique vous fera découvrir des peintures rupestres créées il y a plus de 21 000 ans par la main de l'homme. Et puis tout au long de l'été, de nombreux ateliers vous sont proposés. Notez qu'il y a des nocturnes les lundis et jeudis soirs avec un parcours lumineux pour redécouvrir ce site du sud de l'Ardèche.
0: Merci beaucoup Quentin. Tout à l'heure, vous nous emmènerez aussi visiter une exposition consacrée à Paul McCartney, le photographe. 8h passées de 23 minutes. Nouvelle information qui me parvient, priorité à votre sécurité. Près des voies de l'autoroute A7, si vous êtes dans la région de Bolène, un incendie s'est déclaré à proximité des voies de l'autoroute. Il y a pas mal de dégagements de fumée sur les retours caméra que j'ai devant moi en studio. Ça va vous concerner donc dans les deux sens de circulation. Près de Bolène, échangeur numéro 19, votre point de repère, le kilomètre 147. La musique de Paolo Nutini sur les prochains kilomètres avec Last Request.

0: Belle route, bon début de journée en ce jeudi 9 juillet. Paolo nous signe à l'instant sur Radio Vinci Autoroute. Je vous retrouve dans moins de 2 minutes pour évoquer le trafic.
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5: Quasiment 8h30, on va évoquer un incendie près des voies de l'autoroute A7 dans la région de Bolène. Et puis on va également évoquer au-delà du réseau Vinci Autoroute quelques difficultés aux portes de Marseille, mais également du côté de Lyon. Si vous êtes sur les autoroutes A9, autoroute A61, pour vous qui m'écoutez du côté de Nîmes, Montpellier, Perpignan, Carcassonne ou encore Narbonne, et bien sachez que ça se passe bien. Quelques ralentissements à peine, en tout cas dans la traversée de Montpellier sur l'autoroute A709, ça se traverse en moins de 5 minutes. L'autoroute A7, notez que si vous êtes au-delà du réseau Vinci Autoroute, aux portes de Marseille, il y a du monde ce matin. Il faut patienter une vingtaine de minutes sur les secteurs de Vitrolles et des Pennes-Mirabeau. Et puis ensuite, si vous faites le choix de rester sur l'autoroute A7 pour poursuivre en direction du centre-ville de Marseille, vous rajouterez une vingtaine de minutes supplémentaires aussi sur le secteur de Septèmes-les-Vallon, soit une quarantaine de minutes à patienter entre Vitrolles et le centre-ville de Marseille. Une quarantaine de minutes donc à ajouter à votre temps de trajet habituel. Des travaux sont menés par la direction des routes Méditerranée, notamment entre Septèmes-les-Vallon et le centre de Marseille. Autoroute A7 toujours, si vous êtes tout d'abord dans la région d'Avignon, en direction de Lyon, il y a des morceaux de pneus qui se trouvent sur les voies de l'autoroute, près du kilomètre 197, 2 km après Avignon-Château-Renard, sortie numéro 24. Dans la région de Bolène, c'est un incendie qui s'est déclaré près des voies de l'autoroute il y a quelques minutes. Quelques dégagements de fumée qui peuvent occasionner un petit peu de gêne au moment de votre passage près du kilomètre 147. Vigilance dans les deux sens de circulation autour de Bolène, échangeur numéro 19. Il y a également à évoquer la région de Valence avec potentiellement des animaux errants qui pourraient apparaître près des voies de l'autoroute A7 autour du kilomètre 77. Ça vous concernerait entre Valence-Romand et L'Oriole, les échangeurs 15 et 16, et ce, dans les deux sens de circulation. Ensuite, entre Valence et Lyon, dans la région de Vienne, en direction de Lyon, un poids lourd est en panne au kilomètre 22. La voie de droite est neutralisée 2 km après Chana, Saint-Romer-d'Albon, sortie numéro 12. On va regarder la situation du côté de la région lyonnaise avec 10 à 15 minutes supplémentaires à patienter sur les derniers kilomètres de l'autoroute A47 sur le secteur de Givors pour rejoindre l'autoroute A7 ou encore l'autoroute A46, secteur géré par la direction des routes Centre-Est. Une quinzaine de minutes aussi à patienter sur le contournement Est de Lyon, l'autoroute A46 après Saint-Symphorien-d'Ozon, la sortie numéro 15. Il y a 8 km de retenue sur ce secteur. Et puis ça reste toujours chargé de part et d'autre du tunnel sous Fourvière au nord de Lyon. Vous patienterez une vingtaine de minutes pour rejoindre ou quitter Lyon par les métropolitaines 7 et métropolitaines 6. Une fois qu'on a évoqué la situation autour de Lyon, eh bien on a fait le tour de vos conditions de circulation. Il me reste simplement à vous rappeler que 72 départements restent placés en vigilance orange à la canicule par Météo France. Et puis il y a également du côté du risque incendie, plusieurs départements en risque très élevé aujourd'hui. Le Vaucluse, le Gard, l'Hérault, l'Aude et les Pyrénées-Orientales. Je compte sur vous. Pas de mégots de cigarettes, surtout par la fenêtre de votre véhicule. Je vous rappelle que 9 feux sur 10 sont d'origine humaine et vous retrouvez les bons gestes et bons réflexes sur le site feux-forêt.gouv.fr.
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5: La seconde partie de votre guide de vacances arrive dans un instant. Nous allons découvrir les Beatles comme vous ne les avez jamais vus à travers l'objectif de Paul McCartney et puis une exposition aussi à découvrir à Aix-en-Provence. On prendra la direction aussi du Pont du Gard pour les rendez-vous de l'été avant une halte rafraîchissante du côté de Lyon avec Mission Illusion à Mini World. Allez, à tout de suite, c'est juste après la musique d'Urge Overkill.

0: Urge Overkill à l'instant sur Radio Vinci Autoroute. 8h passées de 35 minutes. Je vous rejoins du côté de l'autoroute A7 avec une nouvelle information qui me parvient entre Valence et Lyon en direction de Lyon. Un accident se serait produit au kilomètre 43. Vous ne passeriez plus que sur la seule voie de gauche restante une douzaine de kilomètres après Tain-l'Hermitage, sortie numéro 13. Et avant d'évoquer la seconde partie de votre agenda des sorties, priorité à l'infotrafic avec ce piéton qui se met en danger près des voies de l'autoroute A7. Nouvelle information qui me parvient dans la région de Montélimar. Information qui vous concerne aussi bien en direction de Lyon que de Marseille. Information à prendre en considération entre les échangeurs de Montélimar Nord et Montélimar Sud. Échangeur numéro 17 et numéro 18, tout près du kilomètre 121. Allez, comme promis, place à votre guide de vacances. Seconde partie, pour commencer, nous allons découvrir une facette méconnue d'une personnalité mondialement connue avec vous.
1: Il s'agit de Paul McCartney. Le célèbre membre des Beatles s'est passionné au début des années 60 pour la photographie. C'est un univers qui a toujours bercé sa vie. 250 photos prises par l'une des icônes du rock vous racontent quelques tranches de vie durant 2 ans de ce qui a marqué l'histoire des Beatles. Alix Pilbou, médiatrice au musée Granet à Aix-en-Provence.
2: C'est effectivement Paul McCartney qui les avait conservées dans ses archives. Donc vous découvrirez des clichés de John Lennon, de George Harrison, de Ringo Starr, dans leur vie la plus intime et personnelle, puisque c'était dans ce groupe-là, au moment où ils sont encore tout jeunes, hein, ils ont une petite vingtaine d'années, et ils sont en train d'exploser, c'est vraiment le début de la Beatlemania.
1: L'expo Paul McCartney, photographe 1963-64, Eyes of the Storm, est à voir jusqu'en janvier. Des visites guidées vous sont proposées tous les jours par l'équipe du musée Granet. On y accède par la 8, sortie ex-Pont de l'Arc. Direction maintenant le pont du Gard, près de Nîmes, le célèbre monument romain vous attend pour tout comprendre sur la construction de l'aqueduc, la vie à l'Antiquité et la gestion de l'eau à l'époque. Et puis tous les soirs, un spectacle son et lumière vous est proposé à la fraîche avec des projections sur le pont du Gard, inspirées de l'univers de l'artiste Robert Combas, reprenant des scènes mythiques, le tout porté par une musique spécialement créée pour le spectacle. Enfin, tout près de Lyon, à Vaux-en-Velin, le parc Mini World, qui présente une immense maquette de train, vous attend aussi avec une grande exposition qui va mettre à l'épreuve vos sens. Mission Illusion vous propose de jouer avec les illusions d'optique au travers de différents univers, dont une fiesta mexicaine ou encore une usine de bananes où vous risquez bien de rencontrer vous et vos enfants, les mignons. Passez de très très bonnes vacances.
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0: La route en musique avec Bruno Mars à l'instant sur Radio Vinci Autoroute. Dans quelques instants, nouveau point complet de vos conditions de circulation. On reviendra notamment sur cet accident en cours du côté de l'autoroute A7 pour vous qui voyagez entre Valence et Lyon, direction de Lyon, et puis quelques difficultés de circulation également aux portes de Lyon ou encore du côté de la cité phocéenne.
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0: Et à 8h45, nous avons pas mal de choses à nous dire. Il y a les difficultés du matin, les bouchons aux portes des grandes villes et des grandes agglomérations. Et puis il y a cet accident qui gêne votre passage en vallée du Rhône sur l'autoroute A7. Je vais donc commencer par vous rejoindre sur cette autoroute du soleil. Pour vous, tout d'abord, qui roulez en direction de Lyon, sachez qu'au nord de Valence, il y a un accident qui s'est produit au kilomètre 43. Vous ne passez plus que sur une seule voie, la voie la plus à gauche. Les services de secours sont actuellement sur place en train d'intervenir. Tout cela vous concerne une douzaine de kilomètres après Tain-l'Hermitage, sortie numéro 13. En amont, il y a d'ores et déjà 3 kilomètres de bouchons qui se sont formés. Il faut compter au moins une quinzaine de minutes pour passer cette difficulté. Vous avez aussi peut-être la possibilité de marquer la pause sur les aires de repos, les aires de service. Je pense notamment à l'aire de service de Pont de l'Isère, située en amont de cet accident, près du kilomètre 60. Le temps est bien que les opérations puissent se poursuivre. Il y a notamment un véhicule qui se trouve sur le toit sur cette partie de l'autoroute A7. On va rester sur cette autoroute A7 pour vous qui poursuivez ensuite en direction de Lyon. Pas d'autres difficultés à évoquer. Sachez que du côté de Lyon, il faudra patienter une vingtaine de minutes sur le contournement est de la ville. L'autoroute A46 s'est chargée également de part et d'autre du tunnel sous Fourvière. Une vingtaine de minutes à patienter dans chaque sens de circulation au-delà du réseau Vinci Autoroute et toujours au-delà du réseau Vinci Autoroute si vous êtes du côté de l'autoroute A47 depuis Saint-Étienne sur le secteur de Givors. Là aussi, vous patienterez une dizaine de minutes. Nous reprenons ensuite le trajet ensemble en vallée du Rhône et je m'arrête cette fois-ci dans la région de Montélimar. Ça va vous concerner dans chaque sens de circulation. Un piéton a été aperçu près des voies de l'autoroute autour du kilomètre 121 entre Montélimar Nord et Montélimar Sud, les échangeurs numéro 17 et numéro 18. Notez également qu'un incendie s'est déclaré à proximité des voies de l'autoroute A7. Si vous êtes dans la région de Bolène, autour du kilomètre 147, quelques dégagements de fumée qui pourraient occasionner de la gêne au moment de votre passage autour de l'échangeur de Bolène. Échangeur numéro 19. Plus au sud, au-delà du réseau Vinci Autoroute, sachez que si vous rejoignez la cité phocéenne, il va falloir patienter tout d'abord sur le secteur de Vitrolles et des Pennes-Mirabeau, une vingtaine de minutes supplémentaires. Il y a du monde ce matin sur cette partie de l'autoroute A7. Et puis ensuite, ça coince également sur le secteur de Septèmes-les-Vallons, conséquence d'une zone de travaux menée sur l'autoroute A7 par la direction des routes méditerranéennes. Une vingtaine de minutes supplémentaires également à patienter sur ce secteur si vous faites le choix de l'autoroute du littoral et l'autoroute A55. Ce sera 10 à 15 minutes à ajouter à votre temps de trajet habituel. Ailleurs, pas d'informations particulières à relever, si ce n'est quelques ralentissements dans la traversée de Montpellier sur l'autoroute A709, essentiellement à l'approche des bretelles de sortie de Montpellier Est, sortie numéro 29. Ça se traverse en quelques minutes. Et puis, je vous rappelle qu'il va encore faire chaud aujourd'hui. Pensez donc à vous hydrater très régulièrement. 72 départements placés en vigilance orange à la canicule. Jack Saboretti et Philippine Navré sur les prochains kilomètres, ou encore Odyssée avec Fire pour vous accompagner en musique et vous aider aussi à patienter dans ces quelques difficultés installées.

Jacques Saboretti, Philippine Lavray à l'instant sur Radio Vinci, autoroute 8h54. Une difficulté qui s'installe en vallée du Rhône sur l'autoroute A7 en direction de Lyon, une douzaine de kilomètres après Tain-l'Hermitage, sortie numéro 13, conséquence d'un accident en cours au kilomètre 43. Plus qu'une seule voie pour passer la voie la plus à gauche en amont. Il y a d'ores et déjà 3 kilomètres de retenue qui se sont formés. Il va falloir patienter au moins une trentaine de minutes supplémentaires. Vous avez la possibilité aussi de marquer la pause au nord de Valence, notamment sur l'aire de service de Pont de l'Isère, où vous allez pouvoir d'ailleurs en profiter d'installations climatisées avec ces températures qui restent toujours fortes et hautes en ce jeudi matin. On reparle bien évidemment du trafic en détail après les infos de 9h. D'ici là, de la musique avec Coldplay ou encore Janet et Request Line.

0: Codeplay pour terminer l'heure. Dans quelques minutes, nouveau point complet et détaillé de vos conditions de circulation. On reviendra sur ces accidents en cours dans la région de Montpellier ou encore au nord de Valence. Il est 9h.
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2: La canicule encore et toujours dans l'actualité de ce jeudi. Un épisode sévère et durable se prolonge jusqu'au week-end prochain inclus selon Météo France. Plus de 70 départements sont en alerte orange aujourd'hui et 5 départements du pourtour méditerranéen sont en risque très élevé de feu. Hier, un jeune sapeur-pompier volontaire de 22 ans est mort en luttant contre les flammes en Savoie. Un autre incendie a suscité beaucoup d'inquiétude dans le Cher hier à proximité d'un site d'armement classé Céveso. Mais tout risque est maintenant écarté selon la préfecture. La Cour de cassation fera tout pour rendre une décision concernant Marine Le Pen avant l'élection présidentielle. C'est ce qu'assure ce matin Rémi Hetz, le procureur général de la plus haute juridiction pénale de France. L'ancienne patronne du Rassemblement national et candidate à l'élection présidentielle a été condamnée mardi en appel à 15 mois d'inéligibilité et à un an de port de bracelet électronique. Dans l'affaire des assistants d'eurodéputés du FN, elle a annoncé son intention de se pourvoir en cassation. Il y aura assez de professeurs pour assurer la rentrée des classes. Ça, c'est ce qu'assure ce matin le ministre de l'Éducation nationale, Édouard Geffray. Selon lui, 24 000 personnes ont été admises cette année au concours des enseignants, accessibles pour la première fois à partir de Bac plus 3. Il n'était que 16 000 l'an dernier. Et pour la première fois depuis plusieurs années, même les concours d'entrée dans les académies de Créteil et de Mayotte ont fait le plein. Le gouvernement paraguayen a officiellement présenté ses excuses à la France. C'est ce qu'assure ce matin la ministre des Sports, Marina Ferrari. Ses excuses font suite aux propos racistes d'une sénatrice du Paraguay à propos de Kylian Mbappé le week-end dernier, alors que les deux pays avaient rendez-vous en huitième de finale de la Coupe du Monde. On va justement terminer ce flash avec un mot de football.
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2: Après les huitièmes, place au quart ce soir et les Bleus ont cette fois rendez-vous avec le Maroc dans un duel qui s'annonce très tendu. Coup d'envoi de la rencontre heure française à 22h. Pour l'instant, il est 9h02. Vous connaissez les grands titres de l'actualité de ce jeudi 9 juillet. On passe tout de suite à la météo.
0: Merci beaucoup Francine. 72 départements en vigilance orange à la canicule, dont l'ensemble du sud-est du pays où nous roulons ensemble en ce début de journée. L'épisode caniculaire se poursuit, le soleil domine, Tramontane et Mistral soufflent jusqu'à 50 km/h. Tout cela augmente considérablement le risque d'incendie. C'est l'occasion aussi de vous rappeler que le 107.7 est partenaire de la grande campagne de prévention des feux de forêt lancée par le ministère de la Transition écologique. Notez qu'aujourd'hui, le Vaucluse, le Gard, les Rhodes et les Pyrénées-Orientales sont placés en risque très élevé aux feux de forêt. Côté température, vous comptez actuellement 27 à Lyon, 28 à Valence, il fait 30 à Avignon, 32 à Montpellier et le mercure va afficher jusqu'à 40 degrés cet après-midi.
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0: Des accidents en cours, des bouchons aux portes des grandes villes, notamment près de Montpellier, près de Marseille ou encore de Lyon, mais quelques retenues aussi dans la traversée de Montpellier. Je vais tout vous dire à 9h passées de 3 minutes. Je vais commencer par vous rejoindre donc du côté de la région Montpellier-Rennes. Tout d'abord, sur l'autoroute A709, l'axe de desserte de l'agglomération, si vous êtes en direction de Nîmes et de l'autoroute A9, il faudra patienter une petite dizaine de minutes après Montpellier-Sud, sortie numéro 30, dans les quelques difficultés installées sur ce secteur. Ensuite, entre Montpellier et Nîmes, en direction d'Orange et de Lyon, un accident est en cours près du kilomètre 75. Vous ne passez plus que sur une seule voie, la voie la plus à gauche. Il y a une légère retenue qui est en train de se former sur ce secteur. Il va falloir patienter une petite dizaine de minutes à l'arrière de cet accident qui s'est produit moins de 5 km après Lunel, sortie numéro 27. Je quitte l'autoroute A9, je prends la direction de l'autoroute A7 avec tout d'abord des difficultés au-delà du réseau Vinci Autoroute. Si vous rejoignez Marseille, entre Vitrolles et les Pennes-Mirabeau, il faudra patienter une quinzaine de minutes supplémentaires. Ensuite, vous pouvez poursuivre sur l'autoroute A7 pour rejoindre le centre-ville de Marseille. Il faudra compter une vingtaine de minutes supplémentaires, secteur géré par la direction des routes méditerranéennes qui entreprend d'ailleurs des travaux jusqu'à la fin de l'été sur cette portion de l'autoroute A7. Si vous faites le choix de l'autoroute du littoral, ce sera également une vingtaine de minutes supplémentaires près des terrasses du port sur l'autoroute A55. Je quitte la région de Marseille, mais je reste sur l'autoroute A7, plus au nord de Valence, en direction de Lyon. Au kilomètre 43, un accident s'est produit. Vous ne passez plus que sur la voie la plus à gauche. Les services de secours en intervention, vous ne circulez pas sur la bande d'arrêt d'urgence. Vous facilitez l'accès justement à ces services de secours qui continuent de rejoindre ce kilomètre 43. Tout cela vous concerne une douzaine de kilomètres après Tannermitage, sortie numéro 13. En amont de cet accident, il faut désormais patienter quasiment 50 minutes pour passer ce bouchon qui s'étend sur 4 à 5 kilomètres. Vous pouvez éventuellement marquer la pause, c'est le bon conseil que je peux vous donner, notamment sur l'aire de service de Pont de l'Isère au nord de Valence. Le temps est bien que tout cela se décante et que les services de secours puissent poursuivre leurs interventions. Du côté de Lyon, du monde aussi sur le contournement est de la ville. Une quinzaine de minutes à patienter après Saint-Symphorien-d'Ozon. La sortie numéro 15 sur l'autoroute A46 en direction donc de Paris. Et puis du monde également de part et d'autre du tunnel sous Fourvière au-delà du réseau Vinci Autoroute. Une vingtaine de minutes à patienter pour rejoindre ou quitter la région lyonnaise. Vous savez désormais tout. Bon courage dans les difficultés du matin en ce jeudi 9 juillet.
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1: Quasiment 9h15, je reviens avec vous à l'essentiel de vos conditions de circulation qui sont marquées et ponctuées ce matin par deux accidents. Premier accident dans la région de Montpellier, deuxième accident au nord de Valence en direction de Lyon. Et puis il y a aussi du monde aux portes de Lyon et de Marseille. Je vais commencer par vous rejoindre donc du côté de la région Montpellier-Rennes. Tout d'abord, quelques retenues dans la traversée de Montpellier sur la 709 en direction de Nîmes où vous allez patienter une petite dizaine de minutes après Montpellier-Sud, la sortie numéro 30. Une fois que vous aurez quitté Montpellier et que vous allez poursuivre sur l'autoroute A9 en direction d'Orange et de Lyon, sachez qu'il y a un accident qui est en cours, 5 km après l'une à la sortie numéro 27 et vous ne passez que sur la voie de gauche sur ce secteur. Il y a d'ailleurs une retenue qui s'est formée en amont. 3 km de difficulté qui se traversent en une vingtaine de minutes. Ensuite, je quitte les voies de l'autoroute A9 pour vous rejoindre désormais du côté de l'autoroute A7, l'autoroute du Soleil. Si vous êtes en direction de Lyon, au nord de Valence, il y a un accident qui est en cours au kilomètre 43 du Monde en intervention. Patrouilleurs, service de secours, forces de l'ordre qui interviennent une douzaine de kilomètres après Tain-l'Hermitage, sortie numéro 13. Même configuration, vous ne passez que sur la voie de gauche sur ce secteur et il y a forcément une difficulté qui s'est mise en place. Il faut désormais patienter au moins une heure pour passer ce bouchon qui s'est formé en amont de après Tain-l'Hermitage, sortie numéro 13, et il faudra donc patienter de longues minutes pour passer ces 5 km de difficulté. Marquez la pause sur les aires de repos, les aires de service en amont, le temps que tout cela bien évolue et que les services de secours puissent poursuivre leurs interventions. Il y a également du monde du côté de Lyon, de part et d'autre du tunnel sous Fourvière, où vous allez patienter une vingtaine de minutes supplémentaires pour quitter ou rejoindre le centre-ville de Lyon. Et puis notez que c'est chargé aussi sur l'autoroute A46, le contournement est en direction de Paris, après Saint-Symphorien-d'Ozon, sortie numéro 15, une quinzaine de minutes à patienter dans les difficultés du matin. Dans l'autre sens de circulation, je redescends la vallée du Rhône en direction de Marseille, entre Lyon et Valence. Il y a des morceaux de pneus qui ont été signalés au kilomètre 51, c'est une trentaine de kilomètres après Chanin-Saint-Robert-d'Albon. Et puis je terminerai également par un petit mot au-delà du réseau Vinci Autoroute, pour vous qui rejoignez le centre-ville de Marseille. Trafic dense ce matin entre Vitrolles et des Pennes-Mirabeau, il faudra compter une dizaine de minutes supplémentaires. C'est chargé également du côté de l'autoroute du littoral, la 55, ou encore du côté de l'autoroute A7 après Septem-Névalon. 20 à 25 minutes à patienter dans les bouchons du matin. Je vous rappelle d'ailleurs que sur le secteur de Septem-les-Vallons, des travaux sont menés par la direction des routes méditerranéennes. Il y a une voie qui est neutralisée dans chaque sens de circulation. Et c'est l'un des présentateurs les plus emblématiques du paysage audiovisuel français depuis plus de 60 ans. Il accompagne les téléspectateurs et a traversé les plus grands moments de l'histoire de la télévision. Michel Drucker sera notre invité dans un instant pour évoquer son incroyable carrière. Juste après la musique d'Eva Simone, c'est Richard Orlinski.

0: Richard Olensky et Eva Simmons avec Earthbeats, un instant sur Radio Vinci Autoroute. Il est 9h passé de 20 minutes. Une difficulté qui s'installe en vallée du Rhône, au nord de Valence, en direction de Lyon. Conséquence d'un accident qui s'est produit après Tain-l'Hermitage au kilomètre 42. Sachez qu'il vous est d'ailleurs conseillé de quitter l'autoroute des Tain-l'Hermitage. La sortie numéro 13 et suivre ensuite le réseau secondaire, notamment la Nationale 7, pour rejoindre ensuite l'autoroute à hauteur de Saint-Romer-d'Albon. Sortie numéro 12. On en reparlera en détail ensemble autour de 9h30. Et c'est l'un des visages les plus familiers de la télévision française. Aujourd'hui, Michel Drucker fait un bout de route avec nous sur le 107.7 et lit au micro de Virginie Decortz.
1: C'est une voix, un visage, une présence familière pour des millions de Français et donc une émotion particulière d'être en sa compagnie. Bonjour Michel Drucker.
2: Bonjour Virginie.
1: Recevoir une nymphe d'honneur au Festival de télévision de Monte Carlo pour vos 65 ans de carrière, ça représente quoi, Michel, pour vous, une telle distinction ?
2: Ben, ça représente une reconnaissance, donc ça me touche beaucoup. Ça veut dire que j'ai beaucoup travaillé et que ce que j'ai fait n'est pas tout à fait déshonorant.
1: Ça, c'est sûr.
2: Et que ça a plu à beaucoup de gens. Et donc, lorsque le prince Albert m'a remis ce trophée, ça m'a fait plaisir. Et à chaque fois que je reçois un trophée, parce que maintenant je reçois de plus en plus de médailles en fin de parcours, je pense à mes parents. Voilà, c'est un trophée que ma mère aurait gardé précieusement.
1: Une émotion particulière.
2: Oui,
1: donc,
2: absolument,
1: vraiment.
2: Absolument.
1: 65 ans de télévision, donc c'est une vie entière. Vous avez traversé les époques, les générations. Comment vous expliquez, Michel Drucker, cette fidélité incroyable du public ?
2: C'est une bonne question. Je n'ai pas la réponse. Ce que je sais, c'est que j'ai toujours aimé les gens, puisque je voulais être médecin. Si ça n'avait pas été à la télévision, j'aurais rêvé d'être médecin. Mais pour ça,
1: comme votre père.
2: Oui, comme mon père. Un vrai médecin de campagne, pas un médecin des villes, mais un médecin des champs. Et puis, je n'ai pas assez travaillé pour ça, mais je crois que j'aime beaucoup, beaucoup les gens. J'ai appris à aimer les gens avec mon père quand il allait dans les fermes de Basse-Normandie accoucher les femmes, et je l'accompagnais déjà, et j'aimais ça. C'est pour ça que je voulais être médecin. Et mon père disait toujours, finalement, mon fils, quand on lui posait la question, mais à votre avis, pourquoi il a fait cette carrière, et encore mon père n'est plus là pour voir l'essentiel, il disait, mais c'est un peu un médecin des âmes, finalement.
1: Cette authenticité, c'est précieux.
2: Mmh. Moi, je crois que j'aime les gens sincèrement, honnêtement, et je pense qu'ils le ressentent. Mmh. Mais on ne peut pas faire ce métier si on n'aime pas les gens. Si on n'aime pas les gens, y compris les gens célèbres ou pas. Les artistes, il faut les aimer beaucoup, parce que c'est un métier dangereux, c'est un métier de funambule, ça peut s'arrêter demain. On passe son temps à attendre que le téléphone sonne. Lorsqu'on est acteur, souvent il sonne, et puis il ne sonne plus, puis un jour il sonne, alors qu'on l'attendait depuis si longtemps. Un chanteur, c'est pareil, c'est très fragile tout ça. Donc je sens tout ça, et je pense que les gens, qu'ils soient célèbres ou pas célèbres, doivent le sentir. Je crois que je suis assez psychologue.
1: Voilà. Michel Drucker, il est temps de marquer une petite pause trafic et musique. À tout de suite.
2: À tout de suite.
0: Et effectivement, on se donnera rendez-vous juste après le point trafic de 9h30. J'aimerais simplement revenir avec vous sur ces deux accidents qui impactent votre trajet en ce début de journée, notamment du côté de l'autoroute A9, tout d'abord entre Montpellier et Nîmes en direction d'Orange et de Lyon. Sur le secteur de Lunel, il va falloir patienter une quarantaine de minutes. Vous ne passez que sur la voie la plus à gauche, près du kilomètre 76. Et puis c'est compliqué également en vallée du Rhône, au nord de Valence, en direction de Lyon. Conséquence d'un autre accident qui s'est produit sur ce secteur au kilomètre 43. Vous ne passez que sur la voie la plus à gauche. Il vous est d'ailleurs conseillé de quitter l'autoroute dès Tain-l'Hermitage, sortie numéro 13, et suivre ensuite le réseau secondaire pour reprendre à nouveau l'autoroute à hauteur de Chanin-Saint-Robert-d'Albon, entrée numéro 12. On y revient en détail dans quelques minutes. D'ici là, Patrice Rochen avec Forget Me Not sur le 107.7.

0: Patrice Rechaine à l'instant sur Radio Vinci Autoroute. À suivre aussi la seconde partie de notre entretien avec un grand nom de la télévision française qui, à 83 ans, se fait rare en interview. Michel Drucker, il nous parlera de ses souvenirs de route à vélo, mais aussi de ses vacances en famille en Basse-Normandie. Rendez-vous juste après vos conditions de circulation qui arrivent dans 30 secondes.
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0: 9h passées de 29 minutes, on va se concentrer principalement sur ces deux accidents qui engendrent des difficultés du côté de l'autoroute A9, mais également du côté de l'autoroute A7 en Vallée-du-Rhône. Rapidement, avant cela, j'aimerais simplement vous rappeler qu'il y a quelques difficultés de part et d'autre du tunnel sous Fourvière et de l'autoroute A46 en direction de Paris sur la région lyonnaise. Une quinzaine de minutes à patienter dans quelques retenues, et puis il va falloir également patienter du côté de la cité phocéenne, notamment si vous rejoignez le centre-ville de Marseille depuis les Pays de Mirabeau et Septaine-Vallon. Une trentaine de minutes à patienter sur ce secteur, conséquence de travaux menés par la direction des routes Méditerranée. Accident en cours, je vous le disais, en Vallée-du-Rhône sur l'autoroute A7 au nord de Valence. Il y a un accident qui s'est produit un petit peu plus tôt, près du kilomètre 43 sur le secteur de Tain-l'Hermitage. Vous ne passez plus que sur une seule voie de circulation. Une douzaine de kilomètres après cette sortie numéro 13 de Tain-l'Hermitage en amont, il y a un long bouchon qui s'est formé. 6 km de retenue qui se traversent en plus d'une heure. C'est pour cette raison qu'il vous est conseillé de quitter l'autoroute A7 à hauteur de Tain-l'Hermitage, la sortie numéro 13. Vous allez ensuite suivre tout simplement la Nationale 7 qui va vous permettre de reprendre l'autoroute un petit peu plus loin du côté de Chanas-Saint-Robert-d'Albon, l'entrée numéro 12. Sachez que sur le réseau secondaire, en tout cas, selon les dernières informations qui me parviennent, il n'y a pas de difficulté particulière. Bon courage dans cette difficulté pour vous qui êtes dans cette retenue. Marquez la pause aussi sur les aires de repos, les aires de service. Privilégiez d'ailleurs les aires de service qui sont toutes climatisées et qui vont vous permettre eh bien, de vous reposer quelques minutes le temps que ces opérations de secours se poursuivent auprès de ce véhicule qui se trouve actuellement retourné sur les voies de l'autoroute. Autre accident du côté de l'autoroute A9 entre Montpellier et Nîmes, en direction de Nîmes et d'Orange ou encore de Lyon. Accident kilomètre 76. Même configuration, vous ne passez plus que sur la seule voie de gauche sur ce secteur. Il y a 3 à 4 kilomètres de retenue qui se sont formés. Et il faudra compter une trentaine de minutes pour passer cette difficulté qui vous concerne après Lunel, la sortie qui porte le numéro 27. Bon courage dans les difficultés en ce jeudi matin. On reparlera bien évidemment dans une quinzaine de minutes en détail de l'essentiel de vos conditions de circulation.
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0: Allez, place à la seconde partie de notre entretien avec Michel Drucker, une figure emblématique et incontournable de la télévision qui est toujours au micro de Virginie Decorte.
4: Michel Drucker, on a pour tradition d'embarquer sur la route avec nos invités, vous le savez. Et je sais que pour vous, la route, elle est synonyme de plaisir, notamment lorsque c'est à vélo.
5: Et oui, moi, le vélo, ça a été ma passion. C'est ce qui m'a un peu sauvé la vie quand j'ai été malade, parce que c'est bon pour le cœur. Et même moi qui ai eu des problèmes cardiaques il n'y a pas tellement longtemps, j'ai recommencé à faire du vélo car c'est bon pour le cœur. Avant, j'en faisais un petit peu trop fort, mais c'est vrai que la route, pour moi, c'est des voitures qui me doublent quand je suis sur mon vélo, et je fais attention, mais c'est vrai que la route, c'est assez fascinant. Mais j'ai préféré la route sur mon vélo, mais j'ai aimé aussi la route comme passager de voiture, en écoutant la radio.
4: Et des souvenirs de route, justement, de départ en vacances, enfant, est-ce que vous en avez pour les automobilistes qui sont en ce moment peut-être en route pour les vacances d'été?
5: Ben oui, la nouvelle génération a la chance, quand il fait très beau d'avoir la climatisation, c'était pas le cas quand on était gamin, donc on avait chaud. Voilà, mon père était nerveux, il nous disputait parce qu'on faisait du bruit à l'arrière, il pouvait pas se concentrer, il y avait pas les boîtes automatiques. Maintenant c'est silencieux, que ce soit une petite voiture ou une grande, si on est maintenant une voiture électrique, on n'entend plus rien, mais on écoute la radio dans de meilleures conditions.
4: Je crois que vous partiez près du Mont-Saint-Michel à 50 km de chez vous, donc pas très loin.
5: J'ai grandi à côté, donc j'ai
4: Pour les vacances, c'était quoi la destination?
5: C'était Granville. C'est la côte normande, puisque je suis né pendant les plages du débarquement, en Basse-Normandie, à Vire exactement, c'est le pays de l'Andouille. Donc mes vacances, c'était les plages du débarquement, qui n'étaient pas loin. C'était le Mont-Saint-Michel, qui reste une des plus grandes merveilles du monde. C'était du camping avec mon frère Jean. On allait camper le long des plages du débarquement. Moi, je suis né dans un pays qui a connu l'horreur, qui a connu des moments magnifiques quand il y a eu le débarquement, mais qui a aussi coûté la vie à tant de gens. Donc j'ai vécu dans une Normandie, une France qui se reconstruit. Et puis après, je me suis rendu compte que c'était également une chance de naître dans cet endroit. Et puis après, ben, comme tout le monde, j'ai eu envie d'aller à Paris. J'ai eu envie de liberté. Mais j'ai jamais oublié tout ça.
4: Vos racines.
5: Oui, parce que nul ne guérit de son enfance. Et il faut toujours se souvenir de son adolescence.
4: Et puis on reste un enfant toute sa vie, quelque part.
5: Et plus on avance en âge... Vous, Virginie, vous êtes toute jeune.
4: Oh, mais plus, pas tant.
5: Plus on avance en âge, et plus on retourne à l'enfance.
4: Un grand merci Michel Drucker,
5: merci beaucoup,
4: et
5: Virginie.
4: Encore bravo pour cette nymphe d'honneur, pour vos 65 ans de carrière, c'est vraiment mérité.
5: Bonnes vacances à vous si vous êtes en voiture, sur la route des vacances, vous avez bien raison.
4: Merci.
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0: Michael Jackson, Who Is It, à l'instant sur Radio Vinci Autoroute, à 9h42, deux accidents en cours. Le premier dans la région de Montpellier en direction d'Orange et de Lyon. Le second au nord de Valence en direction de Lyon sur l'autoroute A7. On va regarder tout cela dans quelques instants en détail. Restez branchés sur le 107.7.
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0: Il est quasiment 9h45, il y a deux difficultés en place sur le quart sud-est du pays, conséquence de deux accidents. Premier accident dans la région de Montpellier sur l'autoroute A9 en direction d'Orange et de Lyon. Une fois que vous avez passé Montpellier, près du kilomètre 75, 5 kilomètres après Lunel, la sortie numéro 27, vous ne passez que sur la voie de gauche sur ce secteur. Il y a 5 kilomètres de retenue qui se sont formés en amont de cet accident. Et il faut patienter une cinquantaine de minutes au moins pour passer cette difficulté. Autre accident en cours du côté de la vallée du Rhône au nord de Valence en direction de Lyon sur l'autoroute A7 sur le secteur de Tain-l'Hermitage. Et pour en parler, nous sommes en direct avec Hervé Aubert de Vinci Autoroute. Bonjour.
10: Oui, bonjour.
0: Alors Hervé Aubert, il y a cet accident qui impacte fortement la circulation en vallée du Rhône. Est-ce que vous pouvez brièvement nous rappeler un petit peu ce qu'il s'est passé sur ce secteur ?
10: Oui, donc les circonstances, il y a une heure, donc nous avons un véhicule qui a eu un accident, qui est venu s'immobiliser sur le toit, sur la voie du milieu et la voie de droite. Donc l'accident se situe entre les échangeurs de Tain et de Chana en direction de Lyon, comme vous venez de le dire. Donc actuellement, donc la bonne nouvelle, c'est que nous avons le dépanneur qui est arrivé sur place et qui est en train de charger le véhicule. Donc d'ici peu, donc le dépanneur, le véhicule sera évacué et nous allons pouvoir procéder au déballisage des voies et donc essayer de rendre le plus rapidement possible toutes les voies à la circulation.
0: Alors pour autant, ce sont des opérations qui vont encore durer un petit peu. Il y a des mesures qui sont mises en place sur ce secteur.
10: Oui, tout à fait. Donc nous avons une perturbation à peu près de 6 km au niveau de cet accident. Donc pour éviter cette perturbation, nous avons mis en place une sortie conseillée à l'échangeur de Tain numéro 13, uniquement pour les véhicules légers, pour les voitures. Et il y a aussi des entrées déconseillées à cet échangeur. Là par contre, pour les véhicules lourds, donc les poids lourds et les VL. Donc une fois que vous êtes sorti à cet échangeur, vous récupérez la Nationale 7 et vous allez reprendre l'autoroute A7 au niveau de l'échangeur de Chana, qui est le numéro 12, pour continuer votre route vers Lyon.
0: Merci beaucoup Hervé Aubert de Vinci Autoroute qui nous a apporté donc les toutes dernières informations sur cet accident. Vous l'aurez compris, les choses avancent, ça va prendre encore un petit peu de temps. Patience et courage dans cette difficulté, d'autant plus, je l'apprends, il y a dans ce bouchon en direction de Lyon un véhicule qui est en panne sur la voie de gauche près du kilomètre 49, une dizaine de kilomètres donc après Tain-l'Hermitage, la sortie qui porte le numéro 13. A évoquer également quelques difficultés qui vous concernent aux portes des grandes villes, une 20 trentaine de minutes à patienter sur le contournement est de Lyon en direction de Paris sur l'autoroute A46. Quelques ralentissements de part et d'autre du tunnel sous Fourvière aussi à Lyon si vous quittez ou rejoignez la métropole. Et puis sachez que plus au sud, si vous êtes notamment aux portes de Marseille, il faudra patienter 20 à 30 minutes supplémentaires sur le secteur de Septèmes-les-Vallons pour poursuivre en direction du centre-ville de Marseille. Ça coince également sur l'autoroute A55 sur l'autoroute du littoral. Bon courage dans les difficultés. Prochain tour d'horizon à suivre après les infos de 10h. Et pour nous accompagner jusqu'aux infos de 10h, il y a forcément de la musique. Gaëtan Roussel ou encore Jamiroquai avec Space Cowboy sur Radio Vinci Autoroute. Il fait encore chaud aujourd'hui. Pensez à prendre de l'eau en quantité suffisante dans vos véhicules. Et puis à multiplier les pauses sur les aires de repos, les aires de service où vous allez pouvoir retrouver des bâtiments climatisés.

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Gaëtan Roussel, tous s'en va à l'instant sur Radio Vinci Autoroute. Il est 9h, passé de 55 minutes. Ça reste toujours compliqué du côté des autoroutes A9 et autoroutes A7. Conséquence d'accident en cours qui vous concerne entre Montpellier et Nîmes en direction d'Orange et de Lyon. Après avoir passé l'une à la sortie numéro 27, il y a 6 km de retenue qui se traverse en un petit peu plus de 50 minutes. Bon courage dans cette difficulté. Vous passez uniquement sur la voie de gauche, mais je vous rassure, les opérations avancent, puisqu'il y a le dépanneur qui vient d'arriver sur place. Il y a également les services de secours. Les opérations avancent aussi du côté de l'autoroute A7 en vallée du Rhône, au nord de Valence, en direction de Lyon, là où un véhicule était accidenté. Le dépanneur est en train de procéder aux opérations de chargement de ce véhicule. Pour l'instant, vous ne passez que sur la voie de gauche. Il vous est d'ailleurs conseillé, au volant d'une voiture, de quitter l'autoroute, atteint l'Ermitage, sortie numéro 13, et poursuivre ensuite sur le réseau secondaire pour reprendre l'autoroute à nouveau du côté de Chanas, Saint-Romer-d'Albon, l'entrée qui porte le numéro 12. 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On termine l'heure en musique avec S Club 7.

0: S Club 7, Don't Stop Moving à l'instant sur Radio Vinci Autoroute. Bon courage dans les difficultés en place près de Montpellier ou encore au nord de Valence. Vous aurez l'occasion d'en reparler avec de nouveaux copilotes qui arrivent juste après les infos. Il est 10h.
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2: La mobilisation des pompiers encore et toujours dans l'actualité de ce jeudi matin. Plusieurs feux sont en cours, notamment dans la Drôme où le sinistre a repris cette nuit. 480 pompiers sont au front. Dans les Pyrénées-Orientales, les flammes qui ont parcouru près de 5000 hectares ces derniers jours ne progressent plus, mais le feu n'est pas encore fixé. Le ministre de l'Intérieur, Laurent Nunez, demande aux employeurs de libérer les sapeurs-pompiers volontaires pour faire face à un début d'été exceptionnel. 5 départements du pourtour méditerranéen sont en risque très élevé d'incendie aujourd'hui et 70 départements un peu plus sont en alerte orange canicule. La prison de haute sécurité de Condé-sur-Sarthe dans le viseur. Un rapport de la contrôleuse générale des lieux de privation de liberté publié ce matin fait état de violences systémiques au sein de cet établissement doté d'un quartier de lutte contre le crime organisé. Le fait que les gardiens soient cagoulés pour ne pas être reconnus leur donnerait un sentiment d'impunité. 145 millions d'euros débloqués pour les agriculteurs, annonce ce matin du gouvernement. Cette aide d'urgence a pour but de leur permettre d'alléger leur facture d'engrais qui s'est envolée récemment. La ministre de l'Agriculture, Annie Genevard, promet par ailleurs que le gouvernement engage une stratégie à long terme pour réduire la dépendance de la France aux engrais importés. 14 morts et 78 blessés, c'est le bilan des deux dernières nuits en Iran. L'armée américaine a de nouveau frappé le pays. Les gardiens de la révolution iranien ont riposté en prenant pour cible des bases américaines au Koweït et à Bahreïn. C'est dans ce contexte extrêmement tendu que l'ayatollah Ali Khamenei, le guide suprême tué fin février, sera inhumé aujourd'hui après une semaine de cérémonie d'hommage. On passe au sport et au cyclisme avec aujourd'hui la 6e étape du Tour de France. Elle se court dans les Pyrénées entre Pau et Gavarnie-Gèdre pour une première étape de montagne incluant l'ascension du Tourmalet. Un dernier mot de football tout de suite.
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2: Premier quart de finale ce soir de cette Coupe du Monde. C'est la France qui est en lice pour une place dans le carré final. Pour cela, les Français vont devoir s'imposer face au Maroc, vainqueur de la dernière Coupe d'Afrique des Nations. Coup d'envoi de la rencontre à 22h. Pour l'instant, il est 7h02 et on passe tout de suite à la météo.
4: Merci Francine, à la météo avec la canicule qui se poursuit aujourd'hui. 72 départements en vigilance orange sur les trois quarts du pays. Le soleil s'impose évidemment largement aujourd'hui encore. La Tramontane et le Mistral vont se lever cet après-midi avec des pointes jusqu'à 50 km/h en rafale, avec un risque du coup feu de forêt extrêmement important. Aujourd'hui, 5 départements en vigilance rouge, le feu de forêt, le Vaucluse, le Gard, l'Hérault, l'Aude et les Pyrénées-Orientales encore une fois. Pas de jet de mégots de cigarettes par la fenêtre de vos véhicules. Un seul mégot peut mettre le feu à des hectares de végétation en bordure d'autoroute, donc tenez-en compte, vous arrêtez, marquez votre pause cigarette sur une aire de service ou de repos où des cendriers sont à votre disposition. Les températures, les maximales resteront forcément bien chaudes avec cette alerte orange un petit peu partout. Finalement, il n'y a que sur les Bouches-du-Rhône où ça se passera, on va dire, dans des températures plutôt classiques, 31 degrés à Marseille, en revanche 37 à Lyon cet après-midi, 38 à Valence, 39 à Montpellier, jusqu'à 40 à Perpignan.
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4: Des difficultés de circulation, vous en avez bon nombre ce matin si vous êtes autour de la Méditerranée entre Provence, Occitanie et la vallée du Rhône. Dans un instant, on va revenir sur les informations liées à cet accident dans le secteur de Lunel entre Montpellier et Nîmes sur la 9 en direction de Lyon. Vous mettez un très long moment pour passer un bouchon. La situation évolue. Avant cela, la situation évolue également du côté du nord de Valence pour vous qui circulez et qui êtes dans ce bouchon sur l'autoroute A7 après Talarmitage, la sortie 13. Long bouchon à cause d'un accident qui s'est produit entre un poids lourd et une voiture qui était retournée sur le toit au kilomètre 43. Eh bien, sachez que les voies sont en train d'être libérées puisque depuis le début de l'événement, depuis 8h30 ce matin, la voie du milieu, la voie de droite était neutralisée au kilomètre 43. Eh bien, sachez que le patrouilleur est en train de reculer pour libérer les voies de circulation puisque les deux véhicules ont été évacués. Restent les gendarmes sur la bande d'arrêt d'urgence, mais progressivement, donc, vous allez repasser sur trois voies, ce qui devrait libérer le bouchon à l'arrière, bouchon qui s'étend sur plusieurs kilomètres. Au pic de la perturbation, il fallait plus d'une heure pour traverser cette difficulté et c'est 8 km de bouchon. Mais forcément, ça va s'améliorer. Alors, c'est pas dans les prochaines minutes, hein, vous n'allez pas sentir l'évolution de suite. Vous allez être encore un moment à l'arrêt, mais progressivement, ça va repartir devant vous. Alors, évidemment, quand ça repart devant vous, n'accélérez pas trop fort parce que, de nouveau, au vu du volume de trafic, vous pouvez être arrêté quelques dizaines, voire quelques centaines de mètres plus loin. Voilà pour la situation donc, qui se normalise et qui va se normaliser très progressivement ce matin du côté de l'autoroute A7 en direction de Lyon. Sur le reste de la vallée du Rhône en région lyonnaise, ça se passe quand même globalement bien, il n'y a pas de difficultés majeures le long de votre parcours. Plus au sud, vous êtes en Provence du Monde en raison notamment d'une zone de chantier si vous êtes au-delà du réseau Vinci Autoroute dans la région de Marseille en ce moment, parce qu'il y a des travaux menés par la direction des routes méditerranéennes dans les Bouches du Rhône, d'importants travaux sur l'A7 entre Marseille et Septèmes-les-Vallons, travaux de construction, de reconstruction plus précisément des ponts de Bourély et d'Hermitage qui se poursuivent jusqu'à la fin août en fait. À conséquence, dans les deux sens, on ne dispose plus que de deux voies au lieu de trois habituellement et ça provoque des bouchons dans chaque sens de circulation et en particulier en direction du centre de Marseille depuis Épinay-Mirabeau. Il y a 20 minutes de retenue pour passer un petit peu plus de 7 à 8 km de bouchons et puis au bout également de l'autoroute A55 si vous empruntez l'autoroute du littoral. Une demi-heure de bouchons en cours suite à une manifestation d'actualité sur ce secteur de la Joliette. Voilà pour la situation au-delà du réseau Vinci Autoroute pour les accès à Marseille. On termine ce point trafic avec donc l'information principale en Occitanie, avec, je le rappelle, ce bouchon important entre Montpellier et Nîmes, notamment en direction de Lyon, suite à un accident qui s'est produit après Lunel, la sortie numéro 27, avec à l'origine une voiture et un fourgon accidenté. Alors le fourgon a pu être évacué, la voiture a été chargée par le dépanneur au kilomètre 75, mais pour l'instant la seule voie de gauche est disponible, comme depuis le début de l'événement. Mais là aussi ça devrait évoluer, puisque le patrouilleur est en train de nettoyer la chaussée, les gendarmes sont toujours sur place, vous avez les pompiers également qui interviennent, pompiers qui sont prioritaires dans les zones d'accident, bien sûr, lorsqu'ils ont terminé leur intervention. Et quand ils seront repartis, le patrouilleur enlèvera les cônes de signalisation qui neutralisent la voie du milieu, la voie de droite. Un long bouchon à l'arrière s'est formé au niveau de cet événement, puisque je vous rappelle que vous avez un petit peu plus de 6 km de retenue, temps estimé une heure pour traverser la difficulté. Alors, si vous arrivez notamment de Montpellier, vous êtes nombreux à quitter l'autoroute A709 au niveau de la Nationale 113 et de Bayargues, au niveau de Vendargue, la sortie 28, pour contourner cet événement. On le ressent puisque, évidemment, il y a de plus en plus de monde sur le réseau secondaire. Donc, bon courage à vous qui patientez également donc dans ce secteur précis. Plus à l'ouest, une dernière information. Si vous nous écoutez, toujours du côté de l'Occitanie, du côté de Béziers, j'apprends que des obstacles peuvent vous gêner sur l'autoroute A75 au niveau de la barrière de péage de Béziers-Cabriels en direction de Millau et Clermont-Ferrand, kilomètre 332, c'est votre repère. Le patrouilleur, évidemment, se rend sur place dans cette zone. Un dernier mot avec une nouvelle information. Si vous êtes du côté de Lyon, sur l'autoroute A46 en direction de Paris, dans le secteur de Vénissieux, après la sortie numéro 14 en direction du Nord, un poids lourd est signalé arrêté sur la voie du milieu au kilomètre 46. Donc, anticipez, le patrouilleur et se rend sur place pour sécuriser la zone, bien sûr.
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0: La route avec Jungle et Carry On sur le 107.7. Restez avec nous dans 30 secondes à présent. On revient sur l'ensemble de vos conditions de circulation.
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2: L'infotrafic à 10h15 avec un trafic perturbé, notamment en Languedoc-Roussillon. Pour en parler, nous sommes en ligne ce matin avec Nathalie Gillet de Vinci Autoroute. Bonjour.
3: Bonjour.
2: Alors Nathalie Gillet, que s'est-il passé il y a environ une heure maintenant sur l'autoroute A9 entre Montpellier et Nîmes?
3: Oui, donc entre juste après l'aire d'Ambresomme en direction de Nîmes, donc un véhicule a perdu le contrôle et donc s'est immobilisé donc sur la voie la plus au milieu de la circulation.
2: Alors après l'intervention des services de sécurité et de secours qui se poursuit, où en est-on à 10h15?
3: Alors là, à l'heure actuelle, donc le véhicule a été évacué. La personne a été légèrement blessée, donc la passagère, donc est prise en charge par les pompiers et le chauffeur également. Et il y a également des opérations de nettoyage à faire sur les voies pour votre sécurité.
2: Pour que les personnes qui nous écoutent comprennent bien, priorité au secours dans les zones d'accident, c'est ça, avant l'intervention des derniers dépannages et nettoyage des voies, avant de rendre les voies à la circulation, c'est ça l'idée ?
3: Oui, tout à fait. Donc là, il y a encore pas mal d'intervenants sur place, donc les pompiers, les gendarmes, le personnel Vinci Autoroute. Donc là, on met tout en œuvre pour rendre au plus vite la circulation plus fluide, puisque là, actuellement, nous ne roulons que sur la voie la plus à gauche.
2: Avec un long bouchon forcément entre Montpellier et Nîmes, sur un secteur très emprunté hein, de l'autoroute A9 en direction de Lyon, il y a tout de même la possibilité d'éviter une partie de cette difficulté. Comment faire, Nathalie Gillet ?
3: Oui, bien sûr. Donc nous conseillons à nos automobilistes donc de sortir au niveau de l'échangeur de Lunel pour pouvoir suivre donc le réseau secondaire et reprendre l'autoroute A9 au niveau de l'échangeur de Galargues.
2: Échangeur suivant, échangeur numéro 26. Merci Nathalie Gillet de Vinci Autoroute d'avoir été avec nous ce matin pour toutes ces précisions concernant donc cet événement et donc l'intervention des services de secours qui se poursuit pour porter assistance évidemment. Priorité au secours dans les zones d'accident, vous comprenez bien pourquoi. En attendant, le bouchon est long à traverser, hein, plus d'une heure selon les dernières estimations pour passer 8 km de retenue. Vous avez l'occasion, si vous arrivez de Barcelone, de marquer la pause bien en amont, puisque je vous rappelle que si vous passez la ville de Sète, la sortie 33, il n'y a pas d'autre sortie avant d'arriver à Lunel, la sortie numéro 27. Donc n'hésitez pas à vous arrêter sur les aires de service en amont, notamment sur l'aire de Montpellier-Fabrec après cette sortie 33 de la ville de Sète, pourquoi pas, ou encore bien en amont, décaler votre arrivée sur ce secteur en attendant la fin d'intervention des services de sécurité et de secours. Et vous qui arrivez de Montpellier, puisque ça vous concerne aussi, puisque c'est à l'est de Montpellier que ça se passe, je vois sur mes retours ici en studio qu'il y a de plus en plus de monde qui sort du côté de Vendargues, la sortie numéro 28 pour prendre la Nationale 113 et éviter ce secteur, une Nationale de plus en plus emprunté pour rejoindre Lunel et Galargues par le réseau secondaire. Voilà pour la situation à l'heure actuelle sur cette zone la plus impactée par les difficultés, par cet accident important donc depuis ce matin sur l'autoroute A9. Ailleurs sur

0: La 9, ça se passe plutôt bien dans l'ensemble. Plus à l'est, en Provence, il y a des difficultés de circulation au-delà du réseau Vinci Autoroute. Pourquoi ? Eh bien parce qu'il y a des travaux en ce moment du côté de Marseille, au nord de la cité phocéenne, travaux de la direction des routes méditerranées, en cours entre en fait Marseille et Septèmes-les-Vallons, hein, travaux de reconstruction de ponts, jusqu'à la fin août. Conséquence, dans les deux sens de circulation, vous ne disposez plus que de deux voies au lieu de trois habituellement, et ça provoque entre les Pins de Mirabeau et les Égalades en direction de la Porte d'Aix, 20 minutes de bouchon en ce moment sur la 7, et puis sur la 55, suite à une manifestation entre le secteur de la Calade et de la Joliette, il y a une demi-heure de bouchon avec 5 à 6 km toujours au-delà du réseau Vinci Autoroute. Voilà pour la situation en ce qui concerne la Provence et le secteur en l'occurrence de Marseille. Plus au nord, des bouchons encore d'actualité en vallée du Rhône. Sur l'autoroute A7, au nord de Valence, en direction de Lyon. Après Tel Hermitage, vous avez encore plusieurs dizaines de minutes de retenue. Conséquence tout à l'heure d'un accident après la sortie 13 au kilomètre 43 qui a perturbé le trafic puisque vous n'êtes passé pendant pratiquement deux heures que sur une seule voie au lieu de trois habituellement. L'accident est terminé. Tous les véhicules de sécurité sont repartis. Mais il faut faire repartir le trafic qui est encore perturbé sur 5 à 6 kilomètres en ce moment. Donc vous mettez encore un long moment pour traverser la zone avant de continuer votre voyage. On termine ce point trafic si vous êtes plus au nord, eh bien du côté de la région lyonnaise où globalement ça se passe bien, mais il y a quand même une restriction de circulation après Vénissieux sur le contournement est de Lyon, la 46 en direction de Paris. Vous avez un poids lourd arrêté sur voie du milieu, voie de gauche. Le secteur est sécurisé, vous ne passez que sur la voie de droite, donc anticipez bien si vous abordez la zone. Et puis au nord-ouest de Lyon, dans la région de Tarare, j'apprends qu'il y a des obstacles qui peuvent vous gêner après Tarare au centre, la sortie numéro 34, donc au nord-ouest de Lyon, vous êtes concerné dans une zone de chantier, voie de droite impactée a priori, donc sur la 89 direction Clermont-Ferrand, passez bien sur la partie gauche de la chaussée. Voilà pour toutes les informations. Je vérifie que je n'ai rien oublié. Non, pas d'autres difficultés ou événements majeurs devant vous actuellement. La route ensemble et surtout en musique pour vous faire patienter dans les difficultés. Bon courage à vous en ce milieu de matinée, en ce jeudi 9 juillet ou pour continuer le voyage ensemble. Benabar et Fats & Small à suivre.
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Fats & Small à l'instant, secteur invité Montpellier-Galargues ou plus largement Montpellier-Nîmes sur la 9 en direction de Lyon, conséquence de cet accident. Toujours d'actualité, 2 voies sur 3 neutralisées après Lunel, la sortie 27 km 75 avec les pompiers qui prennent en charge la passagère du véhicule accidenté. Service de secours prioritaire bien sûr dans les zones d'accident. Une seule voie pour passer, la seule voie de gauche et un long, long bouchon derrière sur une dizaine de kilomètres. Il vous faut plus d'1 heure pour passer cette difficulté avant de continuer votre route. Je vous rappelle que vous avez toujours pour vous automobilistes uniquement la possibilité d'éviter une partie de la difficulté en arrivant à Lunel, la sortie 27, en empruntant la sortie numéro 27, en prenant le réseau secondaire, en sachant que ça sature aussi sur le réseau secondaire. Il y a plus de 20 minutes de bouchon depuis Lunel pour rejoindre la Nationale 113 et continuer votre route en direction de Galargues et reprendre l'autoroute au niveau de l'entrée numéro 26. Donc, pas de solution miracle, malheureusement. Actuellement, beaucoup de trafic, à la fois sur l'autoroute et un report important sur le réseau secondaire, ce qui amène ces difficultés désormais également bien visible. En tous les cas, dès que la personne qui aura été prise en charge par les pompiers, les services de secours repartiront, tout comme les services de sécurité, le patrouilleur pourra enlever la signalisation en place. On en reparle bien sûr dans le prochain point trafic après Marie-Sara dans moins de 3 minutes. 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

0: Marie-Sara, Ken Philit sur le 107.7, restez avec nous bien sûr. Un nouveau point trafic complet arrive dans un instant et puis restez avec nous, notre rendez-vous de l'été tous au parc, un des rendez-vous de l'été sur Radio Vinci Autoroute qui arrive juste après.
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0: Et à 10h30, l'information principale, c'est ce long bouchon de pratiquement une dizaine de kilomètres sur l'autoroute A9 entre Montpellier et Nîmes en direction de Lyon, suite à un accident qui s'est produit au kilomètre 75 après Lunel, la sortie numéro 27. Accident toujours d'actualité avec les services de secours de sécurité qui interviennent. Deux voies neutralisées, les deux voies de droite. Vous ne passez que sur la voie de gauche, secteur très emprunté sur l'autoroute A9, y compris en milieu de matinée en semaine. Et du coup, ça donne un très long bouchon, plus d'une heure pour traverser la difficulté avant de continuer votre route. Rappelez-vous que si vous arrivez de Barcelone, il n'y a pas de sortie entre la ville de Sète, la sortie 33, et Lunel, la sortie numéro 27. Donc si vous passez la sortie 33, vous serez amené à patienter dans le bouchon. Et puis si vous êtes du côté de Montpellier, toujours pas mal de reports de trafic depuis la sortie Vandargues sur la 709 en direction de Nîmes pour emprunter la Nationale 113 et éviter la difficulté. Alors sachez que quand vous êtes au cœur du bouchon, vous avez toujours la possibilité de sortir à Lunel pour éviter une partie de la difficulté, en sachant que ça sature sérieusement désormais sur le réseau secondaire entre la départementale et la nationale 113. Il y a une demi-heure de bouchon pour rejoindre Galargues à l'entrée suivante, à l'entrée numéro 26. Mais j'apprends à l'heure actuelle que les secours sont en train de repartir de cette zone d'accident. Donc une fois que les gendarmes seront repartis également, le patrouilleur enlèvera les cônes de signalisation qui neutralisaient les deux voies de droite et vous allez pouvoir repasser sur trois voies, ce qui devrait quand même libérer un petit peu le trafic. Alors les pompiers sont en train de repartir, les gendarmes aussi. Donc une fois que tous les intervenants sur l'autoroute auront quitté les voies, eh bien le patrouilleur enlèvera les cônes de signalisation sur voie du milieu et voie de gauche. C'est en train d'être fait puisque le patrouilleur en temps réel, je vous indique ce qui se passe, vous qui patientez dans ce long bouchon, eh bien la voie du milieu, la voie de droite sont en train d'être rendues à la circulation. Donc dans quelques minutes, vous pourrez passer de nouveau sur trois voies, ce qui devrait libérer ce long bouchon à l'arrière. Voilà pour la situation en temps réel. Donc la situation qui devrait quand même évoluer favorablement ces prochaines minutes. Alors évidemment, un bouchon de 10 km ne va pas se résorber en seulement quelques minutes. Donc vous n'allez pas sentir de suite les effets de la réouverture des voies. Mais l'accident qui est en train de se terminer, c'est officiel au kilomètre 75 de cet axe A9 en direction de Lyon. On a fait le tour de tous les tenants et les aboutissants de cette zone d'accident ce matin. Ailleurs, sur l'Occitanie, ça se passe bien. Plus à l'est, du côté de Marseille, deux événements qui occasionnent des difficultés de circulation. Sur l'A7, d'abord, au-delà du réseau Vinci Autoroute, entre Septem et Marseille, des travaux de construction de ponts se poursuivent jusqu'au 28 août. Reconstruction du pont de Bourély et d'Hermitage. Du coup, deux voies au lieu de trois pour passer habituellement, et du coup entre les Septem et les Égalades, vous avez une demi-heure de bouchon au programme. Et puis si vous êtes sur la 55 suite à une manifestation en cours des ambulanciers ce matin du côté de Marseille, et bien depuis la Calade, il y a 6 km de bouchon et une demi-heure également pour rejoindre la Joliette sur l'autoroute A55, l'autoroute du littoral, c'est deux axes au-delà du réseau Vinci Autoroute. On termine ce point trafic avec la vallée du Rhône, ça va mieux sur l'A7 en direction de Lyon. Il n'y a plus de bouchon significatif après Tannermitage, long bouchon ce matin suite à un accident au kilomètre 43, c'est terminé. En revanche, il y a des bouchons à Lyon, notamment entre Saint-Symphorien-d'Auzon et Vénissieux sur la 46 en direction de Paris. 10 minutes de retenue, suite à un poids lourd qui gêne sur voie de gauche ou voie du milieu. Immobilisé, vous passez uniquement sur la voie de droite. Et puis au nord de Lyon, depuis Écully, sur la métropolitaine 6 pour passer le tunnel sous Fourvière. Un quart d'heure de bouchon au programme. On termine ce point trafic avec retour du côté de l'Occitanie à Béziers, où un piéton a été vu marchant près des voies. Les gendarmes viennent d'arriver sur place entre Béziers-Ouest à la sortie 36 et la jonction A9 à 75 au kilomètre 163, piéton qui peut traverser les voies. À tout moment, vous êtes concerné dans les deux sens de circulation.
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0: Dans un instant, tous au parc, l'un des rendez-vous de l'été sur Radio Vinci Autoroute. Chaque semaine, nous vous faisons découvrir un parc à thème. Et aujourd'hui, il y en aura même deux. Le Futuroscope et son petit frère, ouvert l'an dernier, l'Aquascope. Visite guidée à suivre après Moby.

0: Natural Blues, Moby sur le 107.7. Etienne Dao se prépare dans un instant. Prochain point trafic à 10h45. L'accident est terminé sur l'autoroute A9 en direction de Lyon. Après Lunel, la sortie 27, vous repassez progressivement sur trois voies de circulation, ce qui devrait libérer le bouchon d'une dizaine de kilomètres à l'arrière. Mais bien sûr, il va falloir du temps avant que cet événement ne se termine, puisqu'un bouchon de 10 kilomètres ne se résorbe pas en seulement quelques minutes. Donc bon courage à vous qui ne sentez peut-être pas encore les effets de la fin de cet accident entre Montpellier et Nîmes.
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0: Et tout de suite, direction Poitiers, dans la Vienne, pour notre série consacrée au parc à thème. Nous allons visiter le Futuroscope, mais aussi l'Aquascope, installé juste à côté. Yvan Mouton s'est rendu sur place à la rencontre des visiteurs.
2: Des décors cassés, des avions, des bateaux échoués, des avions écrasés. C'était chouette.
3: Et ça racontait une histoire particulière ?
2: Oui, c'était trois personnages qui ont disparu et il fallait les retrouver, tout ça. Et c'était vraiment très intéressant, tout ça.
4: Ça nous fait vraiment penser qu'on est dans le triangle des Bermudes, genre, avec les rochers et tout.
3: Le mot est lâché. L'attraction phare du Futuroscope Mission Bermude, inaugurée en 2025, nous entraîne sur un bateau fou dans les eaux mystérieuses et bouillonnantes du fameux triangle des Bermudes, là où tant d'avions et de bateaux ont disparu.
2: Les décors sont très beaux. Ils ont vraiment bien travaillé sur les décors.
3: Les décors, c'est Olivier Héral, directeur de création du Futuroscope, et son équipe qui les ont imaginés.
5: Nous, sur la partie décors, c'est un vrai challenge qui a été fait parce qu'il a fallu qu'on achète des avions à des collectionneurs. Il a fallu qu'on construise tous ces rochers en béton sculpté. Il a fallu qu'on reconstitue tout un camp de base. Donc voilà, ça a été un nouveau défi aussi pour le Futuroscope en termes de thématisation et de décors. Et quand on écoute les premiers visiteurs, on sait que c'est plutôt réussi. Et on en est très fiers.
3: 25 millions d'euros de budget pour Mission Bermude qui se hisse en tête niveau satisfaction des 40 attractions et spectacles du parc. Mais le Futuroscope, vous le savez, c'est maintenant un deuxième parc, l'Aquascope, un parc de l'image aquatique de 6000 mètres carrés. Nous y sommes.
6: J'aime bien les images dans l'eau.
3: Qu'est-ce que c'était qu'il y avait comme image dans l'eau, tu te souviens?
6: Un grand qui a la main rouge. C'est pas une pieuvre. Il y avait sur des murs la nuit et le soleil.
3: C'est très très beau. T'avais déjà vu ça dans une piscine avant ?
6: Non.
3: Et oui, on n'avait jamais vu ça dans une piscine, encore moins dans un parc aquatique. Des projections vidéo au-dessus de vous et sous la surface de l'eau, un son spatialisé qui vous enveloppe.
5: Voilà, l'Aquascope, c'est surtout un parc aquatique, mais avec tout l'ADN du Futuroscope, on a transposé ici tout le savoir-faire qu'on avait mis en œuvre sur le parc, c'est-à-dire des technologies, beaucoup d'immersion dans l'image, et des effets spéciaux.
7: Ouais, sur les murs, donc il y a des images et il peut y avoir des impacts dans l'eau aussi, enfin voilà.
3: Ça, c'est vraiment un truc qui étonne quand même.
7: Oui, c'est ça, c'est innovant.
5: On a un cinéma aquatique, c'est-à-dire qu'on est, dans une piscine et on est entouré par l'image, un cinéma à 270 degrés et c'est la première fois qu'on est à ce point immergé dans l'image.
3: 8 toboggans aquatiques qui montent à 25 mètres de hauteur, un espace de 1700 mètres carrés pour les tout petits, 25 activités au total. Aquascope, Futuroscope, prévoyez au moins 2 jours pour la visite, 3 hôtels dans le parc, 15 formules de restauration. C'est au nord de Poitiers par l'autoroute A10.
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0: Étienne Dao à l'instant sur Radio Vinci Autoroute. Restez avec nous, l'infotrafic est de retour dans moins de 2 minutes.
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0: Il est 10h46 et on revient sur vos conditions de circulation avec un trafic qui décroît très progressivement du côté de l'autoroute A9 où l'accident est terminé entre Montpellier et Nîmes en direction de Lyon après Lunel. La sortie numéro 27 reste quand même une dizaine de kilomètres de bouchons à résorber et il faut encore largement plusieurs dizaines de minutes pour passer la zone à l'est de Montpellier, donc avant et après la sortie Lunel, la sortie 27. Bon courage à vous qui patientez depuis un très long moment dans cette zone, mais l'accident est bel et bien terminé. Vous repassez sur 3 voies au kilomètre 75 là où c'était produit. L'accident ailleurs, au-delà de cette zone sur le reste de l'Occitanie, pas d'autres difficultés au programme à l'heure actuelle. Si vous êtes en ce moment plus à l'est du côté de la Provence, je vous rappelle qu'il y a des difficultés pour accéder à Marseille par la 7 ou la 55. Alors par la 7, il y a un bouchon depuis les Pennes Mirabeau jusqu'aux Égalades en direction de la Porte d'Aix, une demi-heure de retenue assez liée à des travaux qui sont menés par la direction des routes méditerranéennes en continu jusqu'au 28 août. Travaux de reconstruction de ponts, de Bourélie et d'Hermitage, du coup 2 voies pour passer dans cette zone au lieu de 3 habituellement, ce qui explique ce bouchon. Et puis bouchon aussi sur la 55 depuis la Calade pour rejoindre la Joliette et le Vieux-Port, 20 minutes au moins de bouchon suite à une manifestation des ambulanciers du côté de Marseille avec un trafic perturbé à l'heure actuelle. Voilà ce que je pouvais vous dire en ce qui concerne les difficultés de circulation sur la métropole d'Aix-Marseille. Vous qui arrivez d'Aix-en-Provence, vous avez traversé aussi d'importantes difficultés sur la 8 en direction de Lyon, mais une fois arrivé du côté de l'ensemble, le salon de Provence, il n'y aura plus de difficultés le long de votre parcours. En Vallée du Rhône, ça se passe bien désormais, même si le trafic peut être dense, il n'y a plus de difficultés majeures au nord de Valence, où il y a eu un accident ce matin qui a bien gêné le passage. Et puis, si vous êtes du côté de la région lyonnaise, eh bien là aussi, ça se passe de mieux en mieux le long de votre parcours, même s'il reste un petit peu de monde au nord de Lyon pour passer le tunnel sous Fourvière en direction du centre de Lyon et de Marseille. Un quart d'heure de bouchon depuis Écully et la métropolitaine 6. Je reviens un instant du côté justement du secteur où le trafic a été largement perturbé ce matin à cause d'un accident, un nouvel accident signalé cette fois sur la bande d'arrêt d'urgence ou la voie de gauche, pas encore de précision, quoi qu'il en soit, après Tal Hermitage de la sortie 13 sur la 7 en direction de Lyon. Nouvel accident donc signalé sur voie de gauche qui pourrait recréer un bouchon qui s'était à présent résorbé dans cette zone. Donc restez bien sur la partie droite de la chaussée si vous abordez ce secteur. Kilomètre 42, c'est votre repère. Soprano, Chris Isaac ou encore Oria, voilà le programme des prochaines minutes en musique avant un nouveau point trafic complet. Bonne matinée, bon courage si vous êtes encore dans les difficultés ce matin.

10h45 à la route avec Chris Isaac sur le 107.7. Bon courage hein, si vous êtes dans les difficultés, avec un bouchon de nouveau en formation au nord de Valence sur la 7 en direction de Lyon après Talermitage, la sortie numéro 13 suite à un premier accident qui s'était produit. Sur les deux voies de droite, eh bien pendant un moment vous n'êtes passé que sur une voie, ce premier accident est terminé, mais un autre s'est produit avec un accrochage entre plusieurs véhicules sur voie de gauche, c'est confirmé au kilomètre 42, restez bien sur la partie droite de la chaussée, on aura l'occasion d'en reparler, c'est bien confirmé au kilomètre 42 sur cet axe A7 en direction de Lyon. Oria en musique avant un nouveau point trafic complet, rendez-vous est pris, eh bien ça sera juste après l'actualité d'11h.

0: La route avec Oria sur le 107.7. Il est pratiquement 11h. On va passer à l'actualité avec la rédaction. Juste après, on se retrouve pour un nouveau point trafic avec ce nouvel accident en Vallée du Rhône, hein, au nord de Valence, après Tel-Hermitage. La sortie 13, un bouchon est en cours, 5 minutes. Vous passez uniquement sur les deux voies les plus à droite, kilomètre 42. Au moins 3 voitures se sont accrochées. Sur voie de gauche, on aura l'occasion d'en reparler. Et puis, si vous êtes plutôt côté Auvergne, notez qu'il y a un véhicule qui gêne, hein, un camping-car à l'est de Clermont-Ferrand sur la 89 en direction de Clermont après le Zou. La sortie numéro 28 au kilomètre 412. On revient sur toutes vos conditions de circulation détaillées juste après le rappel de l'actualité. 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
2: Bonjour, au moins 14 morts et 78 blessés après 2 jours de frappes américaines sur l'Iran. Téhéran qui continue de répondre en visant plusieurs pays du Golfe. Des sirènes d'alerte retentissent à nouveau en ce moment à Manama, au Bahreïn. Dans le même temps, 15 millions de personnes, selon les autorités iraniennes, sont attendues dans la ville natale de l'ayatollah Ali Khamenei, où son inhumation est prévue aujourd'hui. En France, nouvelle journée de canicule avec des températures qui vont encore atteindre les 40 degrés ou les dépasser, notamment dans le sud du pays. C'est dans ce contexte que le Haut Conseil pour le climat publie aujourd'hui son rapport annuel. Il affirme que les politiques climatiques françaises restent insuffisantes et que le pays n'est pas prêt. Sur le front des incendies, il y a du mieux dans les Pyrénées-Orientales, même si le feu n'est toujours pas fixé. Le préfet vient d'annoncer que les habitants de 9 communes vont pouvoir regagner leur logement ce soir à partir de 18h. Dans le Cher, le feu qui menaçait un dépôt de munitions non loin de Bourges a été fixé, mais pas encore éteint. Les vacances démarrent tout juste, mais le gouvernement est déjà tourné vers la rentrée scolaire. Le ministre de l'Éducation nationale a annoncé ce matin qu'il y aura suffisamment de professeurs. 24 000 personnes ont été admises au concours d'enseignants cette année contre 16 000 l'année dernière. Édouard Geffray qui nuance toutefois qu'il ne peut pas garantir le remplacement d'un professeur absent dans les 2 heures. Le sport et le football avec les premiers quarts de finale du Mondial 2026. France-Maroc, coup d'envoi à 22 heures. La question reste en suspens. Le milieu de terrain français Aurélien Tchouaméni sera-t-il présent? Réponse dans la journée. Du cyclisme avec la 6e étape du Tour de France, 186 km entre Pau et Gavarnie-Gèdres dans les Hautes-Pyrénées, au programme l'ascension du col du Tourmalet. Il est 11h, passé de 2 minutes, c'est la fin de ce flash. L'infotrafic revient dans un instant et ce sera juste après votre météo.
0: Merci Sébastien, la météo, la canicule se poursuit. 72 départements désormais en vigilance orange canicule, soleil qui s'impose forcément largement. La tramontane et le Mistral vont se lever cet après-midi avec des pointes jusqu'à 50 km/h, rendant le risque incendie extrêmement important. Vigilance sévère, vigilance rouge, feu de forêt pour 5 départements du pourtour méditerranéen encore aujourd'hui. Le Vaucluse, le Gard, l'Hérault, l'Aude et les Pyrénées-Orientales. Les températures maximales vont rester bien chaudes cet après-midi, sous abri 31 à Marseille, plutôt classique, mais 37 à Lyon, 38 à Valence, 39 à Montpellier, jusqu'à 40 encore à Perpignan cet après-midi.
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0: L'infotrafic de retour avec des bouchons consécutifs à des accidents terminés ou en cours actuellement le long de votre parcours sur le quart sud-est du pays. Notamment si vous êtes du côté de la vallée du Rhône au nord de Valence. Après Tel-Hermitage, la sortie 13, vous avez 10 minutes de bouchons suite à un accident sur voie de gauche au kilomètre 42. Vous ne passez que sur les deux voies les plus à droite. Dans ce secteur, il y a eu un autre accident un petit peu plus tôt dans la matinée qui a généré un très long bouchon. Le bouchon s'était quasiment résorbé et de nouveau, un nouvel accident. Réactive cette difficulté au nord de Valence, donc après la sortie numéro 13 sur la 7 en direction de Lyon. Vous ne passez donc que sur les deux voies les plus à droite. Ce secteur n'est pas encore sécurisé. Il y a des piétons à proximité des véhicules accidentés, donc anticipez, restez bien sur la partie droite de la chaussée. Ailleurs, sur Auvergne-Rhône-Alpes, globalement ça se passe bien. Notez simplement la présence d'un véhicule arrêté au niveau de la sortie Montélimar-Nord-Solse-sur-Rhône, la sortie 17, un poids lourd qui peut vous gêner. Donc quel que soit votre sens de circulation, vous êtes concerné. Plus au sud, vous circulez en ce moment du côté de la Provence. Je vous rappelle qu'au nord de Marseille, au-delà du réseau Vinci Autoroute, des bouchons consécutifs à une zone de chantier. Je vous rappelle qu'il y a la direction des routes méditerranées qui effectue des travaux de reconstruction des ponts de Bourély et d'Hermitage jusqu'au 28 août. Du coup, entre Septembre et Marseille, ça crée des difficultés puisqu'il n'y a plus que 2 voies, hein, non pas 3, comme c'est le cas habituellement. Du coup, vous avez encore 15 minutes, 20 minutes de bouchons, hein, en ce moment sur cet axe A7 au-delà du réseau Vinci Autoroute et puis encore 10 minutes de bouchon sur la 55, l'autoroute du littoral entre la Calade et la Joliette. Le reste du trafic et le trafic qui continue de baisser progressivement entre Montpellier et Nîmes sur l'autoroute A9 en direction de Lyon à l'est de Montpellier. Vous avez encore un quart d'heure de bouchon sur 5-6 km, conséquence de l'accident qui a eu lieu tout à l'heure. L'accident est terminé, vous repassez sur trois voies depuis un moment maintenant, mais il reste encore 10 minutes, un quart d'heure de retenue. Que vous arriviez de Montpellier ou de Barcelone, vous êtes concerné dans ce secteur. Voilà pour les toutes dernières informations le long de votre parcours. On terminera avec deux zones du côté de l'Auvergne, entre Rhône-Alpes et Auvergne, qui sont concernées par des événements, notamment à l'est de Clermont-Ferrand sur la 89, kilomètre 414 en direction de Clermont après le Zou, la sortie 28. Un camping-car est en panne sur voie de droite, avec des morceaux de pneus également signalés dans le même secteur. Et puis plus à l'est, sur la 89, toujours en direction de Clermont, juste avant Saint-Germain-Laval, la sortie 32, kilomètre 484. Il y avait des obstacles, ils ont été ramassés, je l'apprends à l'instant.
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1: 11h15, vos conditions de circulation sont de retour avec des difficultés de circulation qui persistent au nord de Valence sur l'autoroute A7 en cette fin de matinée. Après Talarmitage, la sortie 13, vous avez 10 minutes. Difficultés de circulation qui persistent au nord de Valence sur l'autoroute A7 en cette fin de matinée. Après Talarmitage, la sortie 13, vous avez 10 minutes de bouchon.

Le Zou, à l'est de Clermont-Ferrand sur la 89 en direction de Clermont. Donc camping-car a été sur voie de droite au kilomètre 414. Vous ne passez que sur les voies, ou la voie en l'occurrence, la plus à gauche. Et puis si vous êtes plus à l'est, à Tarare sur la 89, vous les rentrez sur l'autoroute à 89 par cette entrée Tarare-Est, entrée 35. Des cônes de signalisation ont été vus sur la chaussée. Ça peut vous gêner. Pensez à bien anticiper. Plus au sud, vous circulez autour de la Méditerranée avec véhicule qui est en train d'être dépanné sur voie de droite à l'est de Nîmes sur la 9 en direction de Barcelone. Après Roquebord, la sortie 22, vous ne passez que sur la voie de gauche, patrouilleurs et dépanneurs interviennent. Kilomètre 25, pensez à bien anticiper si vous abordez la zone. Et puis sur le reste de l'Occitanie, ça rentre dans l'ordre. Il y avait des difficultés entre Montpellier et Nîmes ce matin liées à un accident en direction de Lyon. L'accident est terminé, le bouchon quasiment. Alors c'est dense, hein, sur une dizaine de kilomètres sur les trois voies. Donc maintenez une bonne distance de sécurité entre vous et les véhicules qui vous précèdent. Mais il n'y a plus de grosses difficultés au programme sur cette portion de l'autoroute A9. Enfin, si vous êtes plus à l'est du côté de la Provence, rappelez-vous que les accès à Marseille sont parfois difficiles, en particulier par l'A7 entre les Pennes-Mirabeau et les Égalades en direction de la Porte d'Aix, suite à des travaux menés par la direction des routes méditerranéennes qui gère cette portion de l'A7 au nord de Marseille. Travaux de reconstruction de pont jusqu'au 28 août. Une voie de moins est disponible, d'habitude trois voies, là plus que deux voies pour circuler. Ça provoque donc un bouchon sur 5-6 km. Il vous faut un quart d'heure, 20 minutes pour traverser la difficulté. En revanche, il y a quasiment plus de bouchons par la 55 hein, depuis les Pennes-Mirabeau. 5 minutes de ralentissement, pas plus désormais à la Joliette et au Vieux-Port. Voilà pour les toutes dernières informations côté trafic en ce milieu et fin de matinée. Pas d'autres difficultés au programme en ce moment. Christophe Maé, Meja ou encore Taylor Swift, voilà quelques-unes des réjouissances en musique pour ces prochains kilomètres avant le nouveau point trafic de 11h30 bien sûr. D'ici là, si une information le nécessite bien avant, je reviendrai vers vous. Je vous souhaite une bonne matinée, un bon jeudi 9 juillet à l'écoute bien sûr de la fréquence unique de l'infotrafic, le 107.7 Radio Vinci Autoroute.

All About The Money, le titre de Meja à l'instant, cette fin de matinée 11h23. Je vous rappelle qu'il y a un bouchon qui est en cours au nord de Valence sur la 7 en direction de Lyon. 10 minutes pour passer un petit peu plus d'un kilomètre de retenue. Conséquence en tête au kilomètre 42 sur voie de gauche d'un accident impliquant 3 voitures. Gendarmes, patrouilleurs et dépanneurs sont sur place. Vous ne passez que sur les deux voies les plus à droite. Vous arrivez derrière le bouchon. Vous n'oubliez pas les feux de détresse, bien sûr, pour prévenir ceux et celles qui sont derrière vous. 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Le retour de la musique, comme promis avec Taylor Swift, avant un nouveau point de trafic complet à 11h30.

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1: Il est 11h30, on revient sur vos conditions de circulation, des conditions rythmées notamment par un accident au nord de Valence. Je vous rappelle qu'il y a 10 minutes, un quart d'heure de bouchon après Talarmitage en direction de Lyon sur la 7, suite à un accident qui s'est produit au kilomètre 42 sur voie de gauche, avec la circulation qui est interrompue momentanément pour permettre aux dépanneurs de quitter cette voie de gauche avec les véhicules accidentés. Deux voitures au total accidentées dans cet accident. Donc le dépanneur intervient, les gendarmes en protection, le patrouilleur également. Donc vous ne passez que sur les voies les plus à droite actuellement, puisque la voie de gauche est neutralisée, mais en ce moment, le temps d'intervention du dépanneur, la circulation est interrompue momentanément, donc pour permettre au dépanneur de pouvoir basculer de la voie de gauche, au moins à la bande d'arrêt d'urgence dans un premier temps. Le reste du trafic au-delà de cette zone, ailleurs, ça se passe plutôt bien sur Auvergne-Rhône-Alpes. Il n'y a pas d'autres difficultés majeures, si ce n'est quand même la présence d'un camping-car qui était arrêté à l'est de Clermont-Ferrand, mais il a été dépanné, donc vous repassez après le Zou, la sortie 28, sur deux voies de circulation, donc plus de gêne à votre passage actuellement si vous êtes dans cette zone. Ça, c'est plutôt une bonne nouvelle le long de votre parcours. On va quitter Auvergne-Rhône-Alpes pour évoquer le pourtour méditerranéen. Alors côté Provence, je vous rappelle que suite à des travaux menés par la direction des routes Méditerranée, au nord de Marseille, sur la 7, entre Septem et les Égalades en direction de la Porte d'Aix, il y a 10 minutes de bouchon au programme, deux voies au lieu de trois habituellement, puisqu'il y a des travaux de reconstruction de pont qui se poursuivent jusqu'au 28 août. En revanche, par la 55 depuis le Pen Mirabeau pour rejoindre le centre de Marseille, ça se passe bien. Le reste du trafic au-delà de cette zone, si vous êtes non pas sur la Provence, mais plutôt plus à l'ouest, du côté de l'Occitanie, eh bien, sachez que le trafic est désormais plutôt fluide, puisque tout à l'heure, il y a eu un accident qui a bien gêné la circulation. Notez quand même qu'il y a toujours 5 minutes de bouchon, notamment entre Lunel et Galargues, sur la 9 en direction de Lyon. Donc, ça, ne soyez pas surpris par ces coups de frein consécutifs au volume de trafic qui continue de décroître progressivement sur cette zone où, ce matin, il y a eu quand même plus d'une heure de bouchon entre Lunel et Galargues, sur la 9 en direction de Lyon, à cause de cet accident que j'évoquais précédemment. Et puis, il y a toujours un véhicule en panne sur voie de gauche, signalé également plus à l'ouest, si vous êtes sur la 9 en direction de Lyon, après Agde, à la sortie numéro 34 au kilomètre 142. Pas encore de confirmation. Le patrouilleur se rend sur place. En attendant, restez bien sur la partie droite de la chaussée.
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1: 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Rendez-vous juste après Katy Perry.

0: Smile, le titre de Katy Perry sur Radio Vinci Autoroute, 11h37. Je vous rappelle qu'il y a 10 minutes au moins de bouchons sur 2 km sur l'autoroute A7 au nord de Valence, après à l'Hermitage, la sortie 13 suite à un accident. Sur voie de gauche, vous ne passez que sur les deux voies les plus à droite, au kilomètre 42 avec le dépannage qui se poursuit. Je vous parlais d'une interruption momentanée de la circulation pour faciliter l'intervention du dépanneur, le trafic qui a repris, mais toujours que sur deux voies. La voie de gauche étant toujours neutralisée. On en reparle dans le prochain point trafic qui arrive à 11h45. Ailleurs, d'une manière générale, ça se passe désormais plutôt bien le long de votre parcours.
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0: Cet été, sur Radio Vinci Autoroute, nous vous racontons l'histoire des lieux mythiques où les Français ont dansé. 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
2: Pour la deuxième étape de notre grande saga de l'été, nous sommes sur la Côte d'Azur avec deux adresses pour une seule enseigne, le Voum Voum Club. Le premier ouvre ses portes en août 1966 à Saint-Tropez-Rue-Allard et la Jet Set y passe toutes ses soirées cette année-là. Brigitte Bardot, Raquel Welch, Eddie Barclay, Mireille Darc ou encore Alain Delon.
3: Tu m'avais dit jusqu'à minuit. Tu sais comment on appelle quelqu'un qui tient pas sa parole ? Un danseur.
2: Et si on y danse, en l'occurrence Alain, c'est grâce à Paul Passini, encore lui. Il a été le fondateur du Whisky à Gogo. Et avec le Voum Voum Club, il promet cette fois d'ouvrir le plus grand club d'Europe. Pour cela, il fait appel à l'un des plus grands noms de l'art cinétique, Nicolas Schoeffer, qui va mettre au point une scénographie et une lumière tout à fait novatrice pour l'époque. Ah non, c'est pas du tout ça l'ambiance Michel. Au Voum Voum Club de Saint-Tropez, c'est plutôt psychédélique et luminodynamique.
4: T'as dit quoi là ?
2: Luminodynamique, oui. Alors ça veut dire que par exemple, on y trouve des structures mobiles équipées de cellules réfléchissantes qui réagissent aux rayons lumineux et au rythme de la musique. Il y a également des grands prismes métalliques qui réfléchissent à l'infini l'image des danseurs. Des DJ sont là en résidence et il y a aussi beaucoup de musique live. Les prestations des groupes peuvent s'enchaîner grâce à deux scènes différentes. L'année suivante, en 1967, l'enseigne migre à Juan-les-Pins, à la place du Vieux Colombier, où Johnny Hallyday et Claude François ont fait leur début.
5: Elles sont toutes belles, belles, belles comme le jour.
2: Et oui, là aussi, la déco est belle, belle, belle. Et la patronne pendant trois décennies, c'est Sylvia Ribe. L'inauguration est un événement. Les deux Charles, Aznavour et Trainé, sont là. Et au fil des ans, beaucoup de concerts vont également y avoir lieu.
6: Ah, les filles, ah, les filles.
2: Par exemple, eux. Au bonheur des dames. Ou elle, The Love Machine. Jusqu'à 1000 danseurs peuvent se retrouver sur la piste du Voum Voum Club de Juan-les-Pins où se sont succédé des générations de fêtards jusqu'à la fin des années 90. Ceci étant, on danse encore aujourd'hui à cette adresse mythique puisque le Voum Voum Club est devenu le village et c'est la dernière discothèque de Juan-les-Pins.
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0: La fée, le titre de Zaz sur le 107.7 à suivre. Lynn, dans ton téléphone, ça sera pour le prochain quart d'heure. Mais tout de suite, vos conditions de circulation.
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0: L'infotrafic de retour à 11h45, fin de matinée rythmée par un accident, hein, toujours d'actualité. Mais j'apprends qu'il se termine. Ça, c'est plutôt une bonne nouvelle. Au nord de Valence, sur la 7 en direction de Lyon, il y avait 10 minutes de bouchon à l'arrière. Conséquence donc d'un accident sur voie de gauche avec 3 voitures impliquées. Bah, tous les véhicules ont été évacués. Les gendarmes, le patrouilleur sont repartis au kilomètre 41. Donc vous repassez sur les 3 voies, ce qui libère bien sûr ce trafic qui a été un temps perturbé. Du côté de Valence, mais plus au sud, au niveau de Bourg-lès-Valence, sur l'A7 en direction de Lyon après la sortie 14, des sangles de poids lourds ont été vus sur la chaussée kilomètre 63. Et puis si vous êtes encore plus au sud, après Bolène, il y avait toujours en direction de Lyon des obstacles, ils ont été ramassés par le patrouilleur. Ailleurs sur la vallée du Rhône, pas d'autres difficultés. En région lyonnaise, un petit peu de trafic au nord de Lyon, 20 minutes de bouchon sur la métropolitaine 6 pour passer le tunnel en direction du centre de Lyon et de Marseille. 5-10 minutes de ralentissement à Saint-Priest, à l'est de Lyon sur la 46 en direction de Paris. 4 à 5 kilomètres de ralentissement qui persiste. Plus au sud, vous êtes autour de la Méditerranée. Je vous rappelle que ça ralentit quelque peu. 10 minutes de bouchon au nord de Marseille sur la 7 entre Septem et les Égalades en direction de la Porte d'Aix. 2 voies pour passer au lieu de 3 habituellement, puisque jusqu'à la fin août, des travaux de reconstruction de ponts sont menés par la direction des routes méditerranéennes qui gère cette partie de l'axe A7 au nord de Marseille. Du coup, 10 minutes de retenue sur 5 à 6 kilomètres à l'heure actuelle. Et puis plus à l'ouest, vous êtes du côté de l'Occitanie. Bon, ça se passe relativement bien dans ces différents secteurs de Nîmes, Montpellier, Perpignan, Carcassonne. Pas de soucis, plus de soucis majeurs en tout cas. Notez simplement un véhicule arrêté au niveau de Narbonne à la jonction. Pour vous qui arrivez de Montpellier ou de Lyon sur la 9, si vous prenez la 61 direction Toulouse dans cette voie de jonction, véhicule signalé arrêté, le patrouilleur se rend sur place pour sécuriser la zone. Vous n'oubliez pas de bien vous hydrater en cette fin de matinée. 72 départements en vigilance orange. Canicule aujourd'hui. Alors vous buvez régulièrement de l'eau bien sûr et vous pensez surtout à en prévoir dans votre véhicule, même pour des trajets courts sur autoroute. À tout moment, vous pouvez vous retrouver à l'arrêt en cas d'événement. Mieux vaut avoir de l'eau en quantité suffisante, surtout si vous voyagez avec des enfants ou des personnes âgées. Retour au trafic. Vous êtes sur l'autoroute A7 au nord d'Avignon en direction de Lyon. Vous abordez la vallée du Rhône. Eh bien sachez qu'il y a un accident signalé à l'instant au kilomètre 153. Après Orange Nord Piolenc, la sortie numéro 20, a priori la voie de gauche est impactée. Patrouilleur sur place, vous ne passez que sur les voies les plus à droite. On en reparle dans les prochaines minutes. D'ici là, comme promis, c'est la route avec Lynn, le titre dans ton téléphone.

La route avec Robin Schulz à l'instant sur le 107.7. Merci de faire la route avec nous. Dans quelques minutes, un nouveau point, un trafic complet arrive, une nouvelle information si vous êtes dans la région de Narbonne sur la 9 en direction de Lyon. Après la jonction des axes à 9 et à 61, des morceaux de pneus repérés sur les voies kilomètres à 189. Ailleurs, de manière générale, tout rentre dans l'ordre, il reste un petit peu de trafic quand même. Si vous êtes dans la région notamment d'Orange sur l'autoroute A7 en direction de Lyon, un accident est toujours signalé sur la voie de gauche après Orange Nord-Piolenc, la sortie 20 sur la 7 en direction de Lyon, kilomètre 153. Restez bien sur la partie droite de la chaussée. Ce mercredi matin, un accident impliquant un fourgon jaune en intervention a eu lieu sur l'autoroute A89 entre Lyon et Clermont-Ferrand. Il était en protection d'un véhicule en panne lorsqu'il a été percuté à l'arrière par un autre véhicule. Depuis le début de l'année 2026, ce sont 25 véhicules qui ont été heurtés sur le seul réseau Vinci Autoroute. Pour leur sécurité, pour la vôtre, il est indispensable, vital même, de respecter le corridor de sécurité. 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Si vous le pouvez, déportez-vous en toute sécurité pour laisser une voie libre. 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La règle du corridor de sécurité est inscrite dans le code de la route depuis 2018. Sachez-le, dans un instant, un nouveau point trafic complet, je le disais, juste après la musique qui vous accompagne. Et je vous propose de finir l'heure avec Richard Marx, tout de suite, Right Here Waiting.

0: À la route avec Richard Marx pour terminer cette heure. Restez avec nous. Dans deux minutes, un nouveau point trafic complet arrive juste après le rappel de l'actualité. 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Bonne route, bon appétit, les midis.
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2: Bonjour, à la une à la mi-journée, nous venons de l'apprendre, la chanteuse britannique Bonnie Tyler est morte. Parmi ses titres célèbres, un Total Eclipse of the Heart, sorti en 1983, ou It's a Heartache en 1977. C'est dans un hôpital au Portugal où elle était soignée pour maladie qu'elle est décédée hier. Elle avait 75 ans. Le 107.7 lui rendra hommage dans quelques minutes. Les États-Unis et l'Iran se rendent coup pour coup depuis deux jours, éloignant les espoirs de paix. Les frappes américaines ont déjà fait 14 morts et 78 blessés, selon un bilan provisoire des autorités iraniennes. Téhéran qui accuse ce midi l'armée américaine de viser des infrastructures civiles. Les gardiens de la révolution qui en réponse ont visé plusieurs pays du Golfe. Plusieurs explosions ont été entendues ce matin au Bahreïn. Au Koweït, au moins une personne a été blessée. En France, le préfet des Pyrénées-Orientales annonce ce matin que la situation s'améliore sur le front des incendies, même s'il n'est pas encore fixé. Les habitants de 9 communes vont pouvoir regagner leur logement à partir de ce soir 18h. Le département de l'Indre connaît lui l'un de ses plus importants incendies de son histoire, avec 700 hectares déjà partis en fumée dans le secteur de la Brenne, entre Châtellerault et Châteauroux. Les pompiers disent toutefois que la tête de feu est fixée ce matin. Le sport et le football, avec les premiers quarts de finale du Mondial 2026, France-Maroc, coup d'envoi à 22h. Les Bleus qui ont en face d'eux une équipe difficile et qui maîtrise son sujet. Le Maroc, dernier vainqueur de la Coupe d'Afrique des Nations. Du cyclisme avec la 6e étape du Tour de France, 186 km entre Pau et Gèdre, dans les Hautes-Pyrénées, au programme l'ascension du Tourmalet. Enfin, Bormes-les-Mimosas dans le Var a été élu hier village préféré des Français. L'émission du même nom, présentée par Stéphane Bern, est devenue en 15 ans une référence. Chaque lauréat a chaque fois connu une forte hausse de fréquentation touristique. Il est midi, passé de 2 minutes, c'est la fin de ce flash. L'info trafic revient dans un instant, juste après votre météo.
0: Merci Sébastien, la canicule se poursuit, 72 départements en vigilance orange en ce moment, le soleil qui s'impose largement du nord au sud aujourd'hui, avec la tramontane et le mistral qui vont se lever cet après-midi temporairement, avec des pointes à 40-50 km/h. Le risque incendie est classé rouge aujourd'hui, risque sévère, feu de forêt sur 5 départements, le Vaucluse, le Gard, l'Hérault, l'Aude et les Pyrénées-Orientales, on vous le dit régulièrement, pas de jet de mégots de cigarettes par la fenêtre de vos véhicules, un seul mégot peut mettre le feu à plusieurs hectares de végétation. Les températures maximales sous abri en ce moment, bien chaudes, 31 à Marseille, 37 à Lyon, 38 à Valence, 39 à Montpellier, 40 du côté de Perpignan.
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0: Allez, l'infotrafic de retour en cette mi-journée, 12h passées de 3 minutes avec la confirmation d'un accident du côté de l'autoroute A7. Vous êtes au nord d'Avignon, en direction de Lyon, après Orange Nord-Piolenc, la sortie numéro 20. Le patrouilleur est arrivé sur place, kilomètre 153, une voiture sur la bande d'arrêt d'urgence. Ne passez pas trop près ailleurs, et notamment si vous êtes sur le reste de la vallée du Rhône. Ça se passe plutôt bien à l'heure actuelle, c'est dense par endroit, mais il n'y a pas de difficulté majeure, c'est bien là l'essentiel après une matinée perturbée par des accidents, notamment au nord de Valence. Et puis, si vous êtes au centre de Lyon, cette mi-journée, un petit peu de trafic, 10 minutes, un quart d'heure, voire 20 minutes de bouchons de part et d'autre du tunnel sous Fourvière, en particulier sur la métropolitaine 6, en venant de Paris. Et puis, si vous êtes à l'est de Lyon, la 46, Saint-Symphorien-d'Ozon, Saint-Priest, le contournement est de la ville de Lyon, en direction de Paris, avec 10 minutes, un quart d'heure de bouchons sur 5 à 6 km. Voilà pour Auvergne-Rhône-Alpes, beaucoup plus au sud si vous circulez en ce moment du côté de la région Occitanie. Vous avez plusieurs informations au programme, notamment des obstacles le long de votre parcours sur la 9 en direction de Barcelone. Morceau de pneu repéré au kilomètre 147 et puis d'autres obstacles au kilomètre 189 après la jonction à 9 à 61 en direction de Barcelone toujours. Un poids lourd arrêté sur la bande d'arrêt d'urgence. On termine ce point trafic avec la Provence pour vous dire que si vous circulez au nord de Marseille, il y a encore un petit peu de trafic à l'heure actuelle. actuelle en cette mi-journée. Dans une zone gérée par la direction des routes méditerranéennes, il y a des travaux jusqu'au 28 août, travaux notamment sur des ponts de reconstruction. Du coup, 10 minutes de bouchon depuis septembre pour rejoindre les Égalades en direction de la Porte d'Aix. 10 minutes de retenue sur 5 à 6 km à l'heure actuelle. En revanche, par la 55, si vous arrivez de la 7 et des Pennes Mirabeau, pas de souci pour rejoindre le centre de Marseille. Enfin, je reviens un instant en Occitanie avec la présence d'un piéton repéré marchant près des voies. Ça vous concerne si vous êtes sur la 9, direction Lyon, direction Barcelone, entre Sigean, la sortie 39 et le secteur de Leucate, la sortie 40, kilomètre 208. Patrouilleurs seront sur place, piéton qui peut toujours traverser les voies. C'est pour ça que vous êtes concerné dans les deux sens de circulation.
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0: Et on l'a appris ce matin, la disparition de la chanteuse britannique Bonnie Tyler, aujourd'hui à l'âge de 75 ans. On lui rend hommage sur Radio Vinci Autoroute avec l'un de ses titres qui l'a fait connaître au monde entier et qui a triomphé, c'était en 1978. It's Heartache, tout de suite sur le 107.7, tiré de son second album Natural Force. Tout de suite, Bonnie Tyler.

La route avec Néné Chéri, le titre Woman sur le 107.7. Merci de faire la route en notre compagnie. Ça se passe plutôt bien, hein, le long de votre parcours en ce moment. En cette mi-journée, pas de difficultés majeures devant vous. Quelques bouchons en agglomération à Marseille et à Lyon. On y reviendra dans le prochain point. Un trafic complet. En attendant, une information pratique pour ces prochaines heures dans les Bouches-du-Rhône. Sachez qu'à partir de 21h ce soir et plus tard jusqu'à 5h du matin, l'autoroute A54 sera fermée en direction de Nîmes entre Guillermiramas, la sortie 13, et Saint-Martin-de-Crau, la sortie 12, pour effectuer des travaux de réparation. Trinix en musique avant le prochain point trafic.

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2: L'infotrafic de retour à 12h16 avec un trafic un petit peu dense en cette mi-journée pour vous qui arrivez de Marseille, d'Aix-en-Provence, notamment après la jonction à 7 à 8 pour monter en direction de Lyon sur cet axe à 7 avec quelques minutes pour passer 2-3 km de ralentissement. Pourquoi ? Parce que le trafic a été longtemps perturbé sur la 8 à l'est d'Aix-en-Provence en venant d'Italie. Tout le monde se retrouve désormais un petit peu plus à l'est dans cette zone de jonction et du coup ça peut ralentir un petit peu avant et après la barrière d'ailleurs de péage de l'ensemble de Provence. Donc anticipez, vous êtes très nombreux sur l'ensemble des voies de circulation, ne serrez pas de trop près le véhicule qui vous précède. Si vous poursuivez ensuite votre route un petit peu plus au nord, sachez qu'il y a au nord d'Avignon, après Orange Nord Piolenc, la sortie 20 sur la 7 en direction de Lyon, une voiture accidentée sur la bande d'arrêt d'urgence, kilomètre 153, ne passez pas trop près, le patrouilleur est sur place en protection. Ailleurs sur la vallée du Rhône, ça se passe bien. Plus au nord encore, si vous êtes du côté de la région lyonnaise, avec un trafic un petit peu dense, si vous êtes au sud de Lyon par exemple, depuis la 7 ou la 46 ou la 47 pour passer sur la 46 en direction de Givors et Saint-Etienne, ça ralentit ponctuellement. Dans l'autre sens, à Givors, pour rejoindre le sud lyonnais, 5 minutes de ralentissement. Si vous êtes à l'est de Lyon, sur la 46 entre Vénissieux et Saint-Priest, vous avez 10 minutes de bouchon sur 4 à 5 km. Et puis de part et d'autre du tunnel sous Fourvière, un quart d'heure, 20 minutes pour passer les principaux bouchons de part et d'autre donc de ce tunnel sur les métropolitaines au-delà du réseau Vinci Autoroute. Du côté, beaucoup plus au sud désormais, de l'Occitanie, sachez qu'il y a encore des événements, notamment la présence de piétons près des voies de circulation au niveau de l'échangeur du côté de Sigean, dans le sud de Narbonne. Un piéton a été vu marchant près des voies au niveau de l'échangeur numéro 39. Vous êtes concernant l'entrée en sortie, quel que soit en fait votre sens de circulation anticipé. Puis si vous êtes un petit peu plus à l'est sur l'autoroute A9 en direction de Barcelone, cette fois des morceaux de pneus peuvent vous gêner sur les voies, kilomètre à 147 après la ville de Sète, la sortie 33. Et puis au sud de Montpellier, la voie de droite est neutralisée au kilomètre 90 sur la 9 en direction de Barcelone. Puisqu'un poids lourd est en panne, vous ne passez que sur les deux voies les plus à gauche. Voilà qui conclut notre point à trafic complet. Un dernier mot quand même, si vous êtes au nord de Marseille, cette fois, si vous circulez sur l'autoroute A7, pour rejoindre la porte d'Aix depuis Septèmes-les-Vallons, ça ralentit encore un petit peu. 10 minutes de ralentissement entre Septèmes et les Égalades. Conséquence d'une voie de moins pour circuler en raison de travaux menés par la direction des routes méditerranéennes qui gère cette portion de la 7 dans chaque sens. Une voie est neutralisée. D'habitude, c'est 3 voies et désormais, c'est 2 voies tout au long de l'été. La route ensemble et en musique, bien sûr, pour continuer le voyage ou votre pause, déjeuner. Si vous êtes arrêté sur une aire de service, une aire de repos, n'hésitez pas, surtout avec la chaleur, profitez des bâtiments climatisés sur les aires de service. Et il y en a en moyenne tous les 40 km sur l'autoroute. Dans quelques instants, nous allons refaire un point sur vos conditions de circulation. Mais d'ici là, le retour de la musique avec Taïk ou encore Men at Work.

La Rotec Men at Work à l'instant sur le 107.7. Je vous rappelle que la voie de droite est désormais neutralisée au nord d'Avignon sur la 7 en direction de Lyon suite à un accident. Une voiture qui doit être dépannée au kilomètre 153 après Orange Nord-Piolenc. La sortie numéro 20, restez bien sur la partie gauche de la chaussée. Vous le savez, la chaleur est au rendez-vous. 72 départements vigilance orange canicule aujourd'hui avec un risque incendie important avec le retour du vent. Cet après-midi, Mistral et Tramontane avec des rafales jusqu'à 50 km/h. 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Angèle en musique et avec le titre Dis-le. Puis le nouveau point trafic complet arrive dans un instant.

0: Le dernier single d'Angèle, dis-le sur le 107.7, c'est dans quelques instants les danses de l'été, une série que nous vous proposons tout l'été sur Radio Vinci Autoroute, des tubes incontournables qui nous ont fait danser en France comme dans le monde entier. Aujourd'hui, direction le Brésil avec Carapicho et son immense succès de 1996, Tic Tic Tac. Attention, vous allez le fredonner forcément toute la journée. Souvenir, souvenir, donc juste après le point circulation.
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0: Et à 12h30, l'état du trafic, avec un trafic qui s'écoule plutôt bien en cette mi-journée sur le quart sud-est du pays. Pas de soucis majeurs devant vous, un petit peu de monde en ville quand même. Si vous êtes aux abords de Marseille, 5-10 minutes de bouchon sur la 7 ou encore la 55. Un petit peu de trafic également si vous remontez depuis Marseille ou Aix-en-Provence sur la 7 en direction de Lyon, entre la jonction A7 à 8 et la jonction A7 à 54. Pourquoi ? Parce que une partie du trafic de la 8 a été longtemps retenue par un accident à l'est d'Aix-en-Provence et désormais en cette mi-journée, tout le monde se retrouve dans le même secteur, ce qui explique donc ce trafic bien chargé avec beaucoup de monde sur l'ensemble des voies de circulation et ça peut freiner à tout moment, donc ne serrez pas de trop près le véhicule qui vous précède. C'est tout pour la Provence, si vous êtes en ce moment plus à l'ouest, du côté à l'heure actuelle de l'Occitanie, là aussi ça se passe plutôt bien, simplement une voie de droite se neutralisée suite à un camion en panne au sud de Montpellier sur la 9 en direction de Barcelone, kilomètre 90, patrouilleur sur place, dépanneur attendu, vous ne passez que sur les deux voies les plus à gauche à l'heure actuelle, sinon ailleurs sur l'Occitanie, là aussi ça se passe bien. Enfin, si vous êtes du côté d'Auvergne-Rhône-Alpes, en particulier si vous abordez la région lyonnaise, un petit peu de trafic en ce moment entre Vienne et Chasse-sur-Rhône, sortie 11 et 8, 5-10 minutes de ralentissement sur 4 à 5 kilomètres, là aussi report du trafic qui a été longtemps retenu un petit peu en amont du côté de Valence et Talermitage à cause d'accidents, mais désormais c'est derrière nous, simplement le trafic se retrouve là aussi au sud de Lyon, avec le trafic qui arrive également de la 7 ou de la 46 pour rejoindre notamment la 47, forcément à chaque fois 5 à 10 minutes de bouchon, même constat si vous arrivez de Saint-Etienne dans la traversée de Givors, 10 minutes de bouchon au programme à l'instant. Et puis si vous êtes plus à l'est en ce moment, du côté de la 46 en direction de Paris, Vénissieux-Saint-Priest, là aussi 10 minutes de ralentissement au programme de part et d'autre du tunnel sous Fourvière au-delà du réseau Vinci Autoroute, 10 minutes à un quart d'heure également dans chaque sens pour passer les métropolitaines au-delà du réseau Vinci Autoroute.
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0: Bonne route à toutes et à tous, vous écoutez Radio Vinci Autoroute, il est 12h34. Et comme premier, retour sur une des chansons de l'été qui arriverait encore à nous faire bouger. Et c'est avec vous, Gilles Ravarino.
4: Si vous étiez devant votre télé au milieu des années 90, impossible de passer à côté de ce tube solaire, Tic Tic Tac, du groupe Carapicho. Un titre brésilien rapporté par Patrick Bruel en 1996 lors du tournage du film Le Jaguar, qui mélange pop, rythme amazonien et qui sera très fréquemment diffusé sur France 2. À l'origine, Carapicho s'inspire des sons traditionnels de l'Amazonie, percussions entraînantes, mélodies simples et surtout une chorégraphie devenue culte. Quelques pas de danse faciles à reproduire selon votre souplesse, des balancements de hanches tout en descendant, des bras qui suivent le rythme. D'ailleurs, à l'époque, on trouve à la vente une cassette vidéo VHS expliquant tous les secrets de cette chorégraphie. Cela donne une danse parfaite pour enflammer les pistes, les fêtes de village et le top 50 où Carapicho reste 3 semaines numéro 1.
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4: Très vite, le titre est repris en français par Sophie Favier, animatrice emblématique des années 90. Même esprit festif et une libre adaptation qui permet à tout le monde de fredonner le fameux tic-tic-tac sans accent brésilien. Mais c'est bien l'original de Carapicho qui demeure un tube symbole d'un été sans fin et toujours doté d'une énergie incroyablement communicative.

C'était le tic-tic-tac de Carapiture, l'une de vos danses de l'été sur le 107.7. Un rendez-vous à découvrir sur la route de vos vacances, mais aussi sur notre site et notre application. Retour au trafic. D'abord, si vous êtes du côté de l'autoroute A9 dans le secteur entre Roquemort et la jonction avec l'autoroute A7, il y a la présence d'un piéton près des voies de circulation, kilomètre 11. Vous êtes concerné dans les deux sens, direction Barcelone, direction Lyon, car ce piéton peut traverser les voies. Et puis au sud de Lyon, accident du côté de la 47, premier kilomètre juste avant la sortie de Chasse-sur-Rhône en direction de Saint-Étienne. Sur voie de gauche, une voiture en poids lourd accidentée. Vous ne passez au pas que sur la voie de droite et du coup bouchon en venant du centre de Lyon, de Vienne, par l'autoroute A7, mais également par l'A46 si vous arrivez de Communé. On reparle de toutes vos conditions de circulation dans quelques minutes.

0: Sam Sauvage à l'instant sur le 107.7. Restez avec nous, bien sûr. L'état du trafic, c'est dans une minute.
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0: Et le trafic perturbé à la mi-journée, si vous êtes au sud de Lyon en ce moment, au tout début de la 47 en direction de Givors et Saint-Etienne, ça passe au pas uniquement sur la voie de droite au-delà du réseau Vinci Autoroute à cause d'un accident, un accrochage entre une voiture et un poids lourd sur voie de gauche, premier kilomètre de cet axe juste avant la sortie de Chasse-sur-Rhône. Du coup, un impact sur tous les axes qui desservent cet axe à 47 en direction de Saint-Etienne. Vous arrivez du centre de Lyon après Solèze, vous avez au moins 20 minutes de bouchon. Si vous arrivez de Communet par la 46 et le canton ouest de la ville de Lyon, au moins 10 minutes de retenue. Et puis si vous arrivez de la vallée du Rhône, de depuis Vienne Nord, la sortie numéro 9, au moins là aussi 20 minutes de bouchon avant de pouvoir soit accéder à l'autoroute à 47, soit continuer votre route sur la 46 ou la 7, quel que soit votre sens de circulation. Ailleurs sur l'agglomération lyonnaise, au nord de Lyon, que le trafic est encore un peu dense avec un quart d'heure, 20 minutes de bouchon sur la métropolitaine 6, direction le centre de Lyon et Marseille. Le reste du trafic, plus au sud, si vous êtes en vallée du Rhône, un trafic qui s'écoule plutôt bien la mi-journée. Mais il y a toujours des obstacles sur les voies dans le secteur de Valence, au nord de Valence, après Bourg-lès-Valence à sortie 14 en direction de Lyon, kilomètre 59. Obstacle repéré sur la chaussée. Puis si vous êtes plus au sud, notamment si vous circulez du côté de Roquemort sur l'autoroute A9 dans les premiers kilomètres, direction Barcelone comme direction Lyon, un piéton a été vu marchant près des voies au kilomètre 11 entre les sorties 22 de Roquemort et la jonction A7 et A9. Le patrouilleur se rend sur place, bien sûr, pour sécuriser la zone et surtout éloigner ce piéton. Les gendarmes aussi attendus sur place. En attendant, le piéton peut toujours traverser devant vous. C'est pour ça que je vous le donne dans les deux sens de circulation. Plus au sud, si vous êtes en Provence, notamment du côté de l'autoroute A7, une fois passé la barrière de Lançon de Provence en direction de Lyon, pour rejoindre la région de Salon de Provence, 5-10 minutes de bouchon pour 2-3 km de retenue. Le trafic qui est dense, qui a été longtemps retenu à Aix-en-Provence à cause d'un accident. Tout le monde se retrouve désormais au même endroit, au même moment. Et puis, si vous êtes plus à l'ouest, rappelez-vous qu'au sud de Montpellier, sur l'autoroute A9, en direction de Barcelone, au kilomètre 90, la voie de droite est neutralisée. Vous ne passez que sur les deux voies les plus à gauche. Un poids lourd est en panne. Le dépanneur est attendu sur place. Voilà pour les toutes dernières informations le long de votre parcours à 12h50. Et on n'oublie pas la chaleur, bien au rendez-vous encore aujourd'hui. 72 départements en France sont en vigilance orange canicule. On n'oublie pas de bien s'hydrater tout au long de son trajet, de marquer des pauses régulièrement. La chaleur fatigue l'organisme, bien sûr. N'hésitez pas à vous arrêter à l'ombre sur les aires de repos, les aires de service. Il y en a en moyenne tous les 20 km sur autoroute. Carbone en musique avant Naughty Boy. Prochain point trafic après l'actualité de 13h avec la rédaction.

Naughty Boy sur le 107.7. Il est 12h57. Dans 3 minutes, l'actualité dans 5, un nouveau point trafic complet. Trafic qui s'écoule dans l'ensemble plutôt bien hein. En ce tout début d'après-midi. Nous aurons l'occasion de refaire le point dans quelques minutes. Le temps de King Kong, le titre, le bruit de l'autre, et puis Daft Punk à suivre, tout ça. Pour retrouver, bien sûr, 13h, l'actualité avec la rédaction.

0: La route avec le bruit de l'autre sur le 107.7. Restez avec nous, un prochain point trafic complet arrive dans 2 minutes. Ça sera juste après le rappel de l'actualité en compagnie de la rédaction. 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
2: Bonjour, à la une à la mi-journée, c'est dans un contexte de la reprise de frappes américaines et iraniennes que se déroule aujourd'hui l'inhumation de l'ayatollah Khamenei, tué en février dernier par un bombardement israélo-américain. Une foule immense s'est rassemblée pour assister à la dernière partie de l'hommage et qui se veut une démonstration de force alors que les États-Unis ont encore visé 90 cibles la nuit dernière. Ce matin, le ministre français des Affaires étrangères, Jean-Noël Barrot, a pointé du doigt la responsabilité du régime iranien dans ce qui s'appelle apparente à une reprise du conflit entre Téhéran et Washington. Nous avons appris ce matin la mort de la chanteuse britannique Bonnie Tyler. À l'âge de 75 ans, elle est décédée dans un hôpital du Portugal où elle était soignée pour maladie. L'un de ses plus gros succès aura été Total Eclipse of the Heart en 1983. Le 107.7 lui en rend hommage dans quelques minutes. En France, face à la canicule qui s'étend, l'Association des médecins urgentistes de France réclame aujourd'hui l'annulation ou le report des compétitions sportives exigeantes prévues en extérieur partout en France dans les prochains jours. Il s'agit selon elle de prévenir les drames évitables et préserver le système de soins. L'association qui demande par exemple l'annulation d'un triathlon de 70 km prévu à Versailles. Le projet de loi voté cette semaine à l'Assemblée nationale et qui inclut la présomption de légitime défense pour les forces de l'ordre continue de susciter les protestations. Une pétition lancée sur le site internet de l'Assemblée nationale vient de dépasser la barre symbolique des 500 000 signatures, ce qui pourrait déclencher un nouveau débat au Palais Bourbon. À quelques heures du coup d'envoi du quart de finale entre la France et le Maroc dans le Mondial 2026, le ministère de l'Intérieur dit s'attendre à des rassemblements importants dans plusieurs villes. À Paris, la place de l'Étoile sera fermée toute la nuit dès 22h. 20 000 policiers et gendarmes sur tout le pays seront mobilisés, dont 8 000 à Paris. En cyclisme, les coureurs du Tour de France viennent de s'élancer dans la 6e étape, 186 km entre Pau et Gavarnie. Gèdre dans les Hautes-Pyrénées. 13h02, bon appétit si vous faites la pause ou si vous vous apprêtez à la faire. L'infotrafic revient dans un instant, juste après votre météo.
0: Merci Sébastien, la météo avec la canicule qui se poursuit, 72 départements en vigilance orange, le soleil qui s'impose largement cet après-midi, la Tramontane et le Mistral de nouveau se lèvent avec des pointes à 40-50 km en rafale avec forcément le retour du vent, de la chaleur, de la sécheresse, de la végétation, un risque incendie extrêmement élevé, risque sévère, vigilance rouge, feu de forêt sur 5 départements aujourd'hui, Vaucluse, Gard, Hérault, Aude et Pyrénées-Orientales. Encore une fois, pas de mégots de cigarettes par la fenêtre de votre véhicule, un seul mégot peut mettre le feu à des hectares de végétation en bordure d'autoroute. Les températures maximales sous abri en ce moment, elles restent bien chaudes avec 31 à Marseille, 37 à Lyon, 38 à Valence, 39 à Montpellier, jusqu'à 40 à Perpignan.
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0: Et en ce début d'après-midi, des difficultés de circulation liées à un accident du côté de l'autoroute A47 au sud de Lyon, en direction de Saint-Étienne. Je vous rappelle qu'au premier kilomètre de cet axe au sud de Lyon, vous avez un poids lourd et une voiture accidentée sur voie de gauche. Vous ne passez que sur la voie de droite et du coup, bouchon derrière. À la fois pour vous qui arrivez du contournement est de Lyon, la 46, 20-30 minutes de bouchon. Vous arrivez du centre de Lyon depuis Solès, 20 minutes de retenue. Et puis si vous arrivez également de Vienne, là aussi, vous comptez au moins 20 minutes pour passer les difficultés. En plus, dans ce secteur de Vienne, après Vienne Sud, la sortie 11, sachez qu'il y a un véhicule en plus en panne sur la voie du milieu, au kilomètre 23, ce qui n'aide pas évidemment à l'écoulement du trafic avant d'arriver du côté de Chasse-sur-Rhône. Donc, bouchon, accident, circulation difficile au sud de Lyon, à l'heure actuelle, quel que soit votre sens de circulation. Si vous êtes en provenance du nord de Lyon, 10 minutes toujours de bouchon sur la métropolitaine 6 pour passer le tunnel sous Fourvière en direction de Marseille. Ailleurs, au-delà de ces zones, si vous êtes en Auvergne-Rhône-Alpes, pas d'autres difficultés au programme, si ce n'est la présence d'obstacles sur les voies au nord de Valence, sur l'A7 en direction de Lyon, après Bourg-les-Valence, à sortie 14 59 km. Plus au sud, vous circulez autour de la Méditerranée, côté Provence, eh bien des bouchons, notamment au nord de Marseille, entre Septem et les Égalades en direction de la Porte d'Aix, 10 minutes de retenue en raison de travaux menés par la direction des routes méditerranéennes, une voie neutralisée en continu, 2 voies pour passer désormais dans cette zone au lieu de 3 habituellement pour des travaux sur un pont. jusqu'à la fin août, hein, ces travaux programmés, et ça provoque des difficultés. Le reste du trafic au-delà de la Provence, sachez que si vous êtes côté Occitanie, plus à l'ouest, ça se passe dans l'ensemble plutôt bien. Un véhicule immobilisé quand même sur voie de droite, au sud de Montpellier, sur l'autoroute A9 en direction de Barcelone, kilomètre 90. Patrouilleurs et dépanneurs, patrouilleurs déjà sur place, dépanneurs attendus sur le secteur. Et puis, autre véhicule arrêté, cette fois, si vous êtes au niveau de la frontière franco-espagnole, sur l'autoroute A9 en direction de Barcelone, au kilomètre 279, le patrouilleur sur place aussi, pour le arrêter, vous ne passez là aussi que sur les voies les plus à gauche. Je reviens vers vous, pour vous qui êtes du côté de la Provence, avec l'autoroute A7, en direction de Marseille, ou dans le secteur de l'autoroute A7 au nord de Marseille, un véhicule est signalé arrêté au kilomètre 249 après la jonction des autoroutes A7 et A8, donc un fourgon a priori, peut-être sur les voies, hein, anticipées, puis beaucoup plus au nord. Si vous êtes du côté de Balbigny, sur le nord-ouest de Lyon, la 89, au niveau de cette sortie numéro 33 en direction de Clermont-Ferrand, une voiture est arrêtée et peut vous gêner là aussi, anticipée.
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0: Bonnie Tyler, la chanteuse britannique, nous a quittés tout récemment. Nous lui rendons hommage sur le 107.7 avec ce titre de 1983 composé par le producteur John Steinman, Total Eclipse of the Heart, qui a été vendu à des millions d'exemplaires. Le succès majeur de Bonnie Tyler que l'on réécoute tout de suite sur le 107.7.

Gwen Stéphanie à l'instant sur le 107.7, 13h12, excellent début d'après-midi à toutes et à tous, ça se passe dans l'ensemble plutôt bien. Le long de votre voyage, à noter simplement un véhicule qui gêne dans une zone qui est perturbée à cause d'un accident sur la 47 en direction de Saint-Étienne. Je vous rappelle qu'il y a de longs bouchons derrière qui se sont formés, et notamment si vous arrivez du centre de Lyon et de la 46 de Contentement-Est, au moins un quart d'heure, 20 minutes à chaque fois pour passer les perturbations. Et si vous arrivez de Vienne, sachez que vous êtes dans un quart d'heure de bouchon à cause d'un véhicule arrêté sur voie du milieu, au kilomètre 23 après Vienne-Sud, la sortie 11 en direction de Lyon et de Paris. On en reparle bien sûr dans les prochaines minutes. Restez avec nous, le temps d'écouter Elena et son titre Capuche.

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1: Allez, infotrafic de retour à 13h16 en ce tout début d'après-midi. Trafic s'écoule dans l'ensemble plutôt bien, exception sud de Lyon, avec des bouchons consécutifs à un accident tout début de la 47 direction Saint-Etienne, avec une voiture et un poids lourd sur voie de gauche à l'origine au premier kilomètre de cet axe juste avant la sortie de Chasse-sur-Rhône, et du coup une répercussion partout. Vous arrivez du centre de Lyon, il y a au moins 20 minutes de bouchons depuis Solèze, la sortie numéro 7, vous arrivez de Communet, il y a au moins 5 à 6 kilomètres de retenue, là aussi un quart d'heure, 20 minutes pour passer les difficultés. Et puis si vous arrivez de la vallée du Rhône, de Valence, de Montélimar, sachez qu'il y a 20 minutes de bouchon. Alors là, c'est pas lié directement à cet accident, c'est lié à un événement juste avant, à savoir une voiture en panne sur la voie du milieu, kilomètre 23, après Vienne Sud, la sortie numéro 11, avec les services de sécurité qui se rendent sur place en attendant passer de part et d'autre de ce véhicule. Donc anticipez bien sur ce kilomètre 23 de la 7 en direction de Lyon et de Paris. Ailleurs sur l'agglomération lyonnaise, un petit peu de monde au nord de Lyon sur la métropolitaine 6 pour passer le tunnel sous Fourvière, avec 10 minutes de bouchon depuis Écully. Si vous êtes au-delà de cette zone lyonnaise, plus au sud, ça se passe bien en vallée du Rhône. Notez des obstacles toujours repérés sur les voies après Bourg-les-Valence, la sortie 14, kilomètre 59, et j'apprends que c'est terminé. Donc retour à la normale après cette sortie 14 en direction de Lyon. Et puis plus au sud, si vous circulez en ce moment, du côté du pourtour méditerranéen, un risque incendie sévère aujourd'hui. Vigilance au rouge sur 5 départements, Vaucluse, Gard, Hérault, Aude, Pyrénées Orientales, qui sont concernés. Pas de jet de mégots, bien sûr, de cigarettes par la fenêtre de vos véhicules. Un seul mégot peut suffire pour embraser la végétation en bordure d'autoroute. Et puis au-delà de ces considérations liées à ces risques feux de forêt, sachez que la canicule est là un petit peu partout, comme c'est le cas en France. 72 départements au total qui sont concernés, et quasi intégralité des départements du pays. On va dire les trois quarts du pays qui sont impactés par ces fortes chaleurs. Donc vous pensez à bien vous hydrater tout au long de votre trajet, y compris pour des trajets courts. N'hésitez pas à prendre de l'eau avec vous, parce que vous pouvez être à l'arrêt à tout moment à cause d'un véhicule en panne, un accident également. Donc pensez à prévoir, surtout par ces fortes chaleurs. Voilà pour l'essentiel en ce qui concerne vos conditions de circulation. Des véhicules arrêtés en Occitanie, chaque fois la voie de droite neutralisée par le patrouilleur. C'est le cas au sud de Montpellier sur la 9 en direction de Barcelone, kilomètre 90, et puis c'est le cas aussi à la frontière franco-espagnole sur la 9 en direction de Barcelone, au kilomètre 279 après le boulot, la sortie 43. Dans un instant, prévision de trafic évidemment pour ce week-end prolongé du 14 juillet qui coïncide avec un nouveau week-end de départ en vacances, bien entendu. On refera le point dans quelques minutes, le temps d'écouter Trio et le titre Consommer.

0: La route avec Trio à l'instant sur le 107.7. Sienna Spiro à suivre dans quelques minutes en musique, tout comme Usher. Tout ça pour rejoindre 13h30, heure du prochain point trafic, avec un trafic en ce début d'après-midi qui s'écoule plutôt bien, à l'exception évidemment du secteur du sud de Lyon. Les bouchons sont en cours, que vous arriviez de la 46, de la 7 en provenance du centre de Lyon ou de Vienne. Pourquoi ? Parce qu'il y a des véhicules arrêtés. Un accident aussi au tout début de la 47, juste avant Chasse-sur-Rhône, la première sortie de cet axe en direction de Saint-Étienne. On aura l'occasion d'y revenir dans les prochaines minutes.
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0: Ce nouveau week-end de départ en vacances couplé au 14 juillet férié, eh bien, ça s'annonce très chargé sur la route dès demain. Bouchons s'installeront dès la fin d'après-midi à Lyon, ainsi qu'en vallée du Rhône et autour de la Méditerranée, avec des perturbations également attendues près d'Aix-en-Provence et de Nice sur l'A8. Notre conseil, privilégier un départ le matin ou en début de soirée. Samedi, premier grand samedi de l'été, avec de nombreux départs attendus depuis le nord-ouest et la région Auvergne-Rhône-Alpes. Premiers bouchons qui vont apparaître dès le lever du jour, à Lyon, en vallée du Rhône, notamment sur les axes A9 et A61 entre Orange, Narbonne et Toulouse, très fréquentés pour rejoindre la Méditerranée. Pas mal de monde aussi. Le conseil, éviter de prendre le volant entre 8h et 18h. Et puis dimanche et lundi, circulation plus fluide, globalement. Mais encore quelques bouchons possibles en vallée du Rhône. Et mardi 14 juillet, vous serez nombreux à regagner la région parisienne depuis la façade atlantique. Trafic également dense sur la 7 en direction de Lyon, ainsi qu'autour de la Méditerranée sur la 9 ou la 61. Les conseils pour mardi, circuler de préférence le matin ou après 18h.
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0: Bon voyage, bon début d'après-midi à toutes et à tous, 13h24, vous écoutez le 107.7 avec Sienna Spiro et Joyce Jonathan.

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1: En ce début d'après-midi à 13h30, un trafic qui s'écoule plutôt bien, à l'exception évidemment toujours du secteur de au sud de Lyon. La 47, premier kilomètre de cet axe en direction de Saint-Étienne, un accident en cours sur voie de gauche avec une voiture en polo accidentée. Vous ne passez que sur la voie de droite et du coup débouchant à l'arrière en venant du centre de Lyon ou de Communet par la 46 du contournement Est. À chaque fois, une vingtaine de minutes de bouchon à traverser. Bouchon également à Vienne, après Vienne Sud, 20 minutes de retenue sur 5 à 6 kilomètres en tête au kilomètre 23 avant d'arriver au sud de Lyon, du côté de Chasse-sur-Rhône. Sachez qu'il y a une voiture arrêtée sur la voie du milieu. Vous ne passez du coup que sur la voie de droite, puisque la voie de gauche a été neutralisée pour permettre le dépannage de ce véhicule. Patrouilleur est sur place, dépanneur qui vient d'arriver également sur les lieux. Donc une seule voie pour l'instant pour passer à ce niveau-là avant de continuer votre voyage. Et vu le volume de trafic, ça crée ce bouchon d'une vingtaine de minutes pour l'instant, mais ça risque d'évoluer dans les prochaines minutes. Je vous tiens informé de l'évolution justement de cette situation. Ailleurs, sur l'agglomération lyonnaise, au-delà du secteur au sud de Lyon, il n'y a pas d'autres difficultés majeures. Hormis 10 minutes de bouchon à l'entrée dans la traversée du tunnel sous Fourvière sur la métropolitaine 6 en direction de Marseille. On quitte le secteur de Lyon pour évoquer le reste du trafic en vallée du Rhône, notamment, où ça se passe plutôt bien dans l'ensemble. Sachez qu'il n'y a pas de difficulté majeure dans les deux sens à Valence, à Montélimar par exemple. Si vous êtes plus au sud autour de la Méditerranée, côté Provence, je vous rappelle qu'il y a toujours un petit peu de trafic. Du côté de Septèmes-les-Vallons, pour rejoindre les Égalades en direction de la Porte d'Aix, 10 minutes de bouchon. Je vous rappelle que vous passez désormais sur deux voies au lieu de trois habituellement jusqu'à la fin du mois d'août en raison des travaux de reconstruction de pont en cours du côté des Égalades. Du coup, vous passez et vous privilégiez plutôt depuis le Pays-de-Mirabeau si vous arrivez de la 7, c'est à la 55 pour rejoindre le centre de Marseille où là, il n'y a pas de difficultés. Des obstacles, vous en avez un certain nombre, comme des véhicules arrêtés sur l'autoroute A9 le long de votre parcours, si vous êtes notamment dans la région d'Agde sur l'autoroute A9 en direction de Lyon. Après la sortie 34, morceaux de pneus repérés sur les voies au kilomètre 137. Et puis, plus à l'est, un véhicule arrêté au niveau des changeurs de Roumoulin à l'est de Nîmes. Échangeur numéro 23, vous êtes concerné dans les deux sens de circulation. Véhicule arrêté également en direction de Barcelone, au sud de Montpellier. Dépannage en cours de ce poids lourd sur voie de droite, kilomètre 90. Vous ne passez que sur les voies les plus à gauche. Patrouille est en protection, tout comme à la frontière franco-espagnole. Sur l'autoroute A9 direction Barcelone, la voie de droite est neutralisée au kilomètre 279. Vous ne passez que sur les deux voies les plus à gauche. Et puis des obstacles également le long de votre parcours sur la 61, l'axe Toulouse-Narbonne, en direction de Montpellier, à l'ouest de Carcassonne, après Bram, la sortie 22. Vous avez des morceaux de pneus repérés sur les voies au kilomètre 308. Et puis au kilomètre 330, dans l'autre sens, en direction de Toulouse, à l'est, cette fois de Carcassonne, morceaux de pneus repérés sur les voies après Lézignan, la sortie 25.
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1: Merci de faire la route avec nous dans un instant. Mettre la gomme en route, mauvaise troupe, roule ma poule. Vous les utilisez sans y penser, mais savez-vous vraiment d'où viennent ces expressions de la route? Cet été, nous vous emmenons au cœur de leur histoire. Coup de projecteur sur l'une d'entre elles juste après la musique de Clan.

0: La route avec l'âne, à l'instant sur le 107.7. Très bon voyage à toutes et à tous, bon début d'après-midi. Il fait chaud, avec un risque incendie important aussi. N'oubliez pas, bien entendu, un seul mégot de cigarette hein, peut mettre le feu à la végétation en bordure d'autoroute. Donc vous marquez votre pause cigarette sur une aire de service où des cendriers sont à votre disposition. Pensez-y.
1: En voiture, c'est molle et la gomme. Roule ma poule, pétez une durite. Allez, en route, mauvaise troupe.
0: Sur la route des vacances, il y a les kilomètres et puis il y a toutes ces expressions qu'on utilise sans y penser. Tiens, vous avez déjà dit en route, mauvaise troupe, vous ? Benjamin Sirvent nous en dit plus.
2: En route, mauvaise troupe. Une expression qu'on a peut-être un peu oubliée aujourd'hui, mais qui a longtemps accompagné les départs. Alors pourquoi mauvaise troupe ? On imagine une bande un peu dissipée, prête à faire des bêtises. Et ce n'est pas complètement faux. À l'origine, le mot « troupe » vient du vocabulaire militaire. Il désigne un groupe de soldats.
3: La 7e compagnie, mon colonel, le capitaine Dumont.
4: Ah, tout de même. Églantine, ici Mirabel. Mais qu'est-ce que vous foutez, mon vieux ?
2: Avec le temps, l'expression a quitté les casernes pour entrer dans la vie quotidienne avec une pointe d'ironie. Mauvaise troupe, c'est devenu une manière amusée de désigner un groupe un peu turbulent, amis, enfants ou compagnons de voyage.
5: Voilà, nous vous laissons Guillaume Joyadet avec un J.
6: Oui, avec un J, pas de problème.
5: Et Timothy, son correspondant belge. Vous verrez, il est un peu spécial.
7: Surtout chiant, oui.
2: Aujourd'hui, en route mauvaise troupe, c'est un appel au départ, avec le sourire, un peu comme on dit « en voiture, Simone ». Mais ça, c'est une autre histoire.
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0: Pascal Obispo Icard à 13h46 sur le 107.7. Restez avec nous. L'info trafic revient dans une minute.
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0: Il est 13h47 et on revient sur vos conditions de circulation avec un trafic qui va s'améliorer dans les prochaines minutes puisque l'accident au sud de Lyon sur la 47 en direction de Saint-Etienne est terminé. Juste avant Chasse-sur-Rhône, au premier kilomètre, il y avait une voiture, un poids lourd accidenté. Les véhicules ont été évacués, vous repassez sur l'ensemble des voies, ce qui devrait libérer le trafic derrière. Pour l'instant, toujours une vingtaine de minutes de bouchons partout, que vous arrivez du centre de Lyon, de Communé par la 46 ou si vous arrivez du sud de Lyon, du côté de Vienne, avec à chaque fois 5 à 6 kilomètres de bouchons, mais forcément avec le retour sur deux voies, ça devrait améliorer les choses. Trafic qui se fait mieux pour aller direction Givors-Saint-Etienne sur la 47, donc en direction de l'ouest. Ailleurs, sur l'agglomération lyonnaise, pas d'autres difficultés majeures devant vous si vous êtes au-delà de Lyon. Sur le reste d'Auvergne-Rhône-Alpes, le trafic est globalement fluide, il n'y a pas d'autres difficultés. Plus au sud, vous circulez en ce moment du côté de Marseille. Sachez qu'il y a des travaux qui sont menés par la direction des routes méditerranées au nord de la cité phocéenne, sur l'A7 gérée par donc cette direction des routes méditerranées. Voie de droite notarialisée dans les deux sens entre Septem, les Vallons et les Égalades. Et du coup, deux voies au lieu de trois, ça donne 10 minutes de bouchon en direction du centre de Marseille. En ce moment, sur 5 à 6 kilomètres, ralentissement et bouchon cumulé. Si vous êtes plus à l'ouest, côté Occitanie, quelques informations le long de votre parcours. D'abord, au sud de Montpellier, sur la 9, en direction de Barcelone, la voie de droite est neutralisée suite à le dépannage d'un poids lourd qui est en cours au kilomètre 90. Puis si vous êtes dans l'autre sens, à Agde, à l'ouest de Montpellier, après la sortie 34, des morceaux de pneus peuvent vous gêner sur les voies au kilomètre 137. Et puis au kilomètre 330, si vous quittez la Méditerranée vers Toulouse, sur la 61 à l'est de Carcassonne, après Lézignan, la sortie 25. Là aussi, des morceaux de pneus repérés sur les voies. Le patrouilleur est arrivé sur place pour ramasser ces obstacles. Voilà pour l'essentiel. Pas d'autres difficultés au programme. Je vous rappelle que la chaleur est toujours omniprésente, avec 72 départements classés en vigilance orange canicule. 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La route en musique avec Daniel Balavoine, le chanteur en souvenir. Et dans le prochain quart d'heure, il y aura la musique de Sonic. Tout ça pour rejoindre tranquillement 14h l'actualité avec la rédaction. Puis un nouveau point de trafic arrive. Bien sûr, si l'information intervient entre-temps, je reviens vers vous. Bon après-midi, bon début d'après-midi à toutes et à tous avec Radio Vinci Autoroute.

Tame Impala à l'instant, Dracula sur le 107.7. Il est 13h57, dans 3 minutes, un nouveau point trafic complet arrive après l'actualité de 14h avec la rédaction. Une nouvelle information, zone de chantier, obstacle au milieu de la chaussée. Vous êtes sur l'autoroute A9 en direction de Lyon, à l'est de Nîmes. Après Nîmes-Ouest, la sortie numéro 25, vous êtes concerné au kilomètre 52. Maëva, pour aller jusqu'à 14h et l'actualité avec la rédaction. Bon début d'après-midi à toutes et à tous.

0: La route avec Maeva à l'instant sur le 107.7, il est à 14h. On passe à l'actualité avec la rédaction, puis on se retrouve dans 2 minutes pour un nouveau point trafic complet. Bon début d'après-midi à toutes et à tous. 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
2: Bonjour. Les États-Unis et l'Iran se rendent coup pour coup depuis 2 jours, éloignant les espoirs de paix. Les frappes américaines ont déjà fait 14 morts et 78 blessés, selon un bilan provisoire des autorités iraniennes. Téhéran qui accuse ce midi l'armée américaine de viser des infrastructures civiles. Les gardiens de la révolution qui, en réponse, ont visé plusieurs pays du Golfe. Et il y a quelques minutes, la Jordanie a indiqué que plusieurs missiles aériens ont pénétré son espace. Ils ont été interceptés. En Chine, un incendie très grave ravage une usine de chaussures dans l'est du pays. Le président chinois Xi Jinping s'est lui-même exprimé sur ce drame et évoque de lourdes pertes humaines, sans donner pour l'instant un premier bilan. Il a par ailleurs demandé que les strictes responsabilités soient établies. La chanteuse britannique Bonnie Tyler est morte. C'est dans un hôpital au Portugal où elle était soignée pour maladie qu'elle est décédée hier. Elle avait 75 ans. 325 départs de feu ont été enregistrés pour la seule journée d'hier en France, annonce le ministre de l'Intérieur. Certains d'entre eux ne sont toujours pas fixés, comme dans la Drôme où 3000 hectares ont été détruits. Une majorité du pays reste en vigilance orange pour canicule. Les 40 degrés vont encore être atteints cet après-midi dans le sud. Ce midi, Météo France prévient que cet épisode va durer au moins jusqu'au 14 juillet. Et à propos de la fête nationale, si vous aviez prévu de vous rendre au défilé du 14 juillet à Paris sur les Champs-Élysées, il faudra penser à réserver, oui, inscription obligatoire pour la première fois. La préfecture justifie cette décision par mesure de sécurité liée à la présence de nombreux chefs d'État étrangers. Le sport et le football avec les premiers quarts de finale du Mondial 2026, France-Maroc, coup d'envoi à 22h. Et toujours cette même question, est-ce que le milieu de terrain français Aurélien Tchouaméni sera présent? Du cyclisme avec la 6e étape du Tour de France, 186 km entre Pau et les Hautes-Pyrénées, au programme l'ascension du Tourmalet. Il est 14h, passé de 2 minutes, c'est la fin de ce flash. L'info trafic revient dans un instant, ce sera juste après votre météo.
0: Merci Sébastien, la météo, la canicule se poursuit, 72 départements, vigilance orange, le soleil s'impose largement cet après-midi avec un peu de vent, hein. Tramontane et Mistral avec des rafales jusqu'à 50 km/h, du coup le risque incendie est maximum, vigilance rouge, feu de forêt sur 5 départements, Vaucluse, Gard, Hérault, Aude et Pyrénées-Orientales. Les températures sous abri en ce moment, 31 à Marseille, 37 à Lyon, 38 à Valence, 39 à Montpellier, jusqu'à 40 à Perpignan.
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0: Allez, l'infotrafic de retour en ce moment, à 14h passées de 3 minutes, début d'après-midi rythmé par un accident du côté de Carcassonne, si vous êtes sur l'autoroute A61 en direction de Toulouse. Après Lézignan, la sortie 25, un poids lourd accidenté sur la bande d'arrêt d'urgence, kilomètre 330. Le patrouilleur est en train d'arriver sur place. En attendant, vous anticipez, ne passez pas trop près. Kilomètre 330 pour ce poids lourd signalé immobilisé, accidenté sur la bande d'arrêt d'urgence. Ailleurs sur l'Occitanie, au sud de Narbonne, sur l'autoroute A9 en direction de Barcelone, des obstacles sur les voies repérés au kilomètre 214 après Sigean. La sortie numéro 39. Pour le reste, plus à l'est du côté de l'Occitanie. Un petit peu de monde en transit depuis la 54 si vous arrivez d'Arles et de Marseille pour passer sur la 9 en direction de Barcelone avec 5 minutes de bouchon pour 1 km de retenue au bout de l'autoroute A54 avant de retrouver l'autoroute A9. L'autoroute A9 ou en direction de Barcelone au sud de Montpellier, dépannage d'un poids lourd est toujours d'actualité au kilomètre 90. Patrouilleurs et dépanneurs sont actuellement sur place, vous ne passez que sur les voies les plus à gauche. Si vous êtes en ce moment plus à l'est du côté de la Provence, ça se passe plutôt bien ce début d'après-midi. Pas de soucis majeurs hormis au nord de Marseille, où ça ralentit sur 5-6 km, 10 minutes. Pour la liaison Septem, les Vallons, les Égalades, 10 minutes de plus que d'habitude en direction de la Porte d'Aix en raison de zones de chantier menées par la direction des routes méditerranéennes où la voie de droite est neutralisée. Vous ne passez que sur les deux voies les plus à gauche. Et puis, si vous êtes plus au nord, que ça soit en Vallée du Rhône, en région lyonnaise, le trafic décroît, même si ça reste un petit peu chargé, notamment sur la 46 ou la 7. Pour passer sur la 47, c'est direction Givors Saint-Étienne en raison d'un accident qui a eu lieu tout à l'heure. Alors, l'accident est terminé, mais il faut résorber les difficultés inhérentes à cet événement qui s'est terminé juste avant Chasse-sur-Rhône au tout début de la 47 direction Saint-Étienne. Vous avez encore une bonne vingtaine de minutes, quel que soit le sens de circulation, 20 à 30 minutes selon les dernières estimations. Ça peut être un peu plus, un peu moins. En tous les cas, on est dans cet ordre d'idée là pour depuis Saint-Symphorien-Nozon, passer le sud de la 46 direction Saint-Étienne, la 7 nord si vous arrivez du centre de Lyon depuis Solès, ou encore depuis Vienne. Si vous arrivez de Vienne Sud pour rejoindre Chasse-sur-Rhône aussi, avec un quart d'heure, 20 minutes de bouchons au programme. On termine ce point trafic en revenant en Occitanie avec une dernière zone d'obstacles. Vous êtes sur la 9 en direction de Lyon, à l'ouest de Montpellier, après l'acte de la sortie 34. Des obstacles ont été vus sur la chaussée au kilomètre 148.
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La route avec Katsai à l'instant, il est 14h11, merci de faire le voyage en notre compagnie. Nouvelle information, tiens, dans la région de Carcassonne, vous êtes sur l'autoroute A61 direction Toulouse, un véhicule peut vous gêner au kilomètre 313 après Carcassonne-Ouest, la sortie 23. Pas plus d'infos pour le moment, le patrouilleur est en route. Soprano en musique avant le prochain point trafic de 14h15 ailleurs, hein, côté trafic, ça se passe plutôt bien ce début d'après-midi, même s'il reste quelques difficultés au sud de Lyon, conséquence d'accident désormais terminé sur la 47 en direction de Saint-Étienne.

0: Soprano à la vie et l'amour à l'instant sur le 107.7, il est 14h15, l'infotrafic revient dans 30 secondes.
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du côté de Vienne, où il y a pas mal de trafic qui remonte de la vallée du Rhône, avec entre Vienne-Sud et Chasse-sur-Rhône encore une dizaine de kilomètres de ralentissement et de bouchons cumulés. Mais c'est surtout sur la 46 où ça a encore un impact, puisque depuis Comunet, la sortie 16, vous avez 6 à 7 kilomètres de bouchons. Vous mettez au moins 20 minutes pour passer d'un axe à l'autre, de la 46 vers la 47 direction Givors et Saint-Étienne. Ensuite, au centre de Lyon, toujours un petit peu de trafic hein, de part et d'autre du tunnel sous Fourvière, surtout en venant du nord de la métropolitaine 6 d'Écully, avec 10 minutes de bouchons au programme pour passer le tunnel direction Lyon, le centre de Lyon et Marseille. Le reste du trafic, au-delà de la région lyonnaise, sur le reste d'Auvergne-Rhône-Alpes, globalement, le trafic s'écoule plutôt bien. Et c'est plutôt une bonne nouvelle en ce début d'après-midi. Un même constat plus au sud, si vous êtes autour de la Méditerranée. Alors côté Provence, il y a un petit peu de monde au nord de Marseille. 10 minutes de bouchon entre Septèmes-les-Vallons et les Égalades en direction de la Porte d'Aix. Alors c'est lié à eh bien une zone de chantier où la voie de droite est neutralisée par la direction des routes méditerranéennes qui s'occupe de la gestion de cet axe A7, cette partie en tout cas. Donc 10 minutes pour 4 à 5 kilomètres de ralentissement par la 55. Pour l'heure, pas de soucis majeurs depuis les Pins de Mirabeau. Et puis si vous êtes plutôt côté Occitanie, le rappel de plusieurs infos. D'abord, la voie de droite neutralisée au sud de Montpellier sur la 9 en direction de Barcelone, kilomètre 90 pour le dépannage d'un poids lourd en cours en ce moment. Patrouille est en protection. Et puis si vous êtes à Agde sur l'autoroute A9, mais cette fois en direction de Lyon, des obstacles ont été vus sur la chaussée au kilomètre 148. Et puis plus à l'ouest, du côté de Carcassonne, sur la 61 en direction de Toulouse, des véhicules sont arrêtés sur la voie de droite et la bande d'arrêt d'urgence. Vous avez les gendarmes, le patrouilleur présent sur place, le dépanneur attendu au kilomètre 313 après Carcassonne Ouest, la sortie numéro 23. Voilà pour l'essentiel, pas d'autres difficultés ou événements majeurs devant vous en ce début d'après-midi. Dizzy's en musique ou encore Edwin Collins avec A Girl Like You avant de revenir à vos conditions de circulation à 14h30. N'oubliez pas, il y a du vent, le vent se lève, Mistral et Tramontane et des rafales jusqu'à 50 km/h, risque incendie majeur. Encore une fois aujourd'hui, 5 départements en vigilance rouge autour de la Méditerranée. Vous rajoutez cet élément avec la chaleur aussi qui est d'actualité avec 72 départements en vigilance orange canicule. Tous les ingrédients sont réunis pour des départs de feu, donc ne jetez pas entre guillemets de l'huile sur le feu en jetant vos mégots de cigarettes par la fenêtre de vos véhicules. Un seul mégot peut mettre le feu à plusieurs hectares de végétation en bordure de l'autoroute en seulement quelques minutes. Donc pensez-y, vous marquez votre pause cigarette sur une aire de service. En plus, vous profitez de la fraîcheur une fois terminé avec les bâtiments qui y sont climatisés.

Edwin Collins à l'instant sur le 107.7. Bonne route, bon début d'après-midi. Il est à 14h25 avec encore du trafic, notamment lié à un accident sur la 46. Un accident survenu il y a quelques minutes. C'est déjà confirmé, hein. Vous êtes en direction de Marseille-Saint-Etienne. Après Saint-Symphorien-d'Ozon, la sortie 15 sur voie de gauche, une voiture en poids lourd accidentée. Kilomètre 55, vous ne passez que sur la voie de droite. Et du coup, ça n'aide pas évidemment à résorber le bouchon qui s'était formé suite à un précédent accident qui s'était produit sur la 47 dans le secteur de Chasse-sur-Rhône en direction de Saint-Etienne. Du coup, depuis Saint-Symphorien-d'Ozon, vous mettez au moins un quart d'heure pour passer la zone avec 2-3 kilomètres de bouchons dans ce secteur. On y reviendra comme on reviendra sur toutes vos conditions de circulation à 14h30. En attendant, eh bien, on va souhaiter bonne chance à la France ce soir pour le quart de finale de la Coupe du Monde de football contre le Maroc. Coup d'envoi à 22h avec l'hymne de la Coupe du Monde tout de suite sur le 107.7 Shakira, Burna Boy, Die Die.

0: Shakira, Burna Boy à l'instant sur le 107.7 Radio Vinci Autoroute. 14h30, vos conditions de circulation reviennent.
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0: 14h30, vos conditions de circulation rythmées par un accident le long de votre parcours. Alors, globalement, sur le quart sud-est, ça se passe plutôt bien. Exception, la région lyonnaise. Pas mal de difficultés parce qu'il y a eu des accidents terminés, mais il y a un accident qui est en cours en ce moment sur la 46. Vous êtes sur le contournement est de la ville. Après Saint-Symphorien-d'Ozon, la sortie 15 en direction de Marseille et de Saint-Étienne. Vous avez un accident kilomètre 55 avec une voiture un poids lourd sur la voie de gauche. Vous ne passez que sur la voie de droite et du coup, derrière, un quart d'heure, 20 minutes de bouchon hein, sur 2-3 kilomètres dans l'autre sens de circulation. Vous avez 10 minutes de retenue dans le secteur entre Saint-Symphorien-d'Ozon et Saint-Priest en direction de Paris. Ça, c'est plus classique l'après-midi en semaine. Plus au sud du monde aussi, à Comunet, hein, pour rejoindre Givors direction Saint-Étienne. Dernier ralentissement. Là, la conséquence d'un autre accident qui a eu lieu à la mi-journée. Accident désormais terminé, mais il faut résorber les bouchons qui étaient associés, notamment sur la 7 aussi, hein, puisque ça se passait au début de la 47 direction Givors-Saint-Etienne. Et du coup, ça a des répercussions à chaque fois qu'il y a un événement dans ce secteur-là, à Chassuronne, sur la 7 en venant du centre de Lyon ou de Vienne. Mais il n'y a pas plus de 10 minutes désormais pour passer à l'intégralité des perturbations. 10 minutes, c'est le temps qu'il faut retenir aussi au nord de Lyon, sur la métropolitaine 6 en direction de Marseille, pour passer le tunnel sous Fourvière et 4 à 5 kilomètres de ralentissement. On quitte la région lyonnaise pour évoquer ensemble le reste d'Auvergne-Rhône-Alpes. Ça va aller vite parce que globalement ça se passe bien. Il peut y avoir la présence d'animaux hein, près des voies de circulation, notamment entre le sud de Valence et Montélimar, entre les sorties 15 et 16, Valence-Roman et Loriol, avec des chevreuils qui peuvent traverser à tout moment les voies de circulation. Vous restez attentifs dans les deux sens, direction Marseille, direction Lyon. Plus au sud, vous êtes en Provence, du côté du Nord-Vaucluse, après Bolène, la sortie 19 en direction de Marseille. Vous avez des obstacles repérés sur les voies en kilomètre 152. Le patrouilleur se rend sur place pour les ramasser. Obstacle également, si vous êtes non pas sur l'autoroute A7, mais sur la 9 en Occitanie, en direction de Lyon après Agde, de la sortie numéro 34. Obstacle repéré au kilomètre 140. Et puis plus à l'est sur la 9, toujours en direction de Lyon, après Galargues-Guéguemort entre Montpellier et Nîmes, après la sortie 26. Morceau de pneu cette fois au kilomètre 58. À chaque fois, le patrouilleur est en route pour ramasser ces obstacles. Enfin, on termine ce point trafic autour de la Méditerranée. Côté Provence, pour vous dire qu'il y a des travaux menés par la direction des routes Méditerranée. Au nord de Marseille, sur la 7, entre Septem-les-Vallon et Zégalade, en direction de la Porte d'Aix, une voie neutralisée. La voie de droite en raison de travaux de reconstruction de pont du côté des Zégalades. Du coup, vous ne passez que sur les deux voies les plus à gauche. Il y a 10 minutes de bouchon sur 4 à 5 kilomètres depuis Septem pour rejoindre les Zégalades en direction du centre de Marseille.
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0: Bungs à l'instant sur le 107.7. Priorité à votre sécurité, vous êtes en région lyonnaise. Un départ de feu signalé dans la végétation avec un gros panache de fumée qui se dégage. Vous êtes concerné si vous circulez dans la région lyonnaise sur l'autoroute A46. Ça pourrait vous gêner, quel que soit votre sens de circulation, dans le secteur de Vénissieux, kilomètre 49, hein, pour ce départ de feu signalé dans la végétation. Donc, anticipé, il peut y avoir un gros panache de fumée qui peut arriver sur les voies de circulation. On en reparle dans le prochain point trafic qui arrive à 14h45. Et puis, une nouvelle information, beaucoup plus au sud, en Occitanie, si vous êtes sur la 9 direction Barcelone, avec au sud de Narbonne, après le 4, la sortie 40, des obstacles repérés sur les voies, kilomètre 232. 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Si vous souhaitez profiter de l'été pour vous pencher sur quelques grandes questions de société, voici trois livres choc pour nourrir votre réflexion. La sélection de Francine Thomas, la marque-page.
1: Depuis le succès de son tout premier roman, La vraie vie, la sortie de chaque livre d'Adeline Dieudonné est un événement et le dernier n'échappe pas à la règle. Dans la jungle, nous fait entrer dans le quotidien d'un couple, depuis la rencontre jusqu'au moment où le père en vient à tuer sa femme et ses deux enfants. La lecture est vertigineuse grâce notamment au procédé narratif. L'issue fatale est connue du lecteur dès la première page, Adeline Dieudonné.
2: On a envie de comprendre comment c'est arrivé. Je trouve ça infiniment plus intéressant que de vouloir savoir comment ça va se terminer. J'avais vraiment envie de montrer comment la violence, petit à petit, sur des tout petits détails, se construit, et qu'en fait c'est pas du jour au lendemain un type commence à frapper sa femme de façon absolument terrible. Non, c'est plein de petites choses. Et puis même en fait, dans le couple d'Arnaud et Aurélie, il y a finalement très très peu de violence physique, il y en a quasiment pas. C'est vraiment la violence psychologique, la violence numérique, l'emprise, et j'avais vraiment envie de documenter ça de façon la plus précise possible.
1: La jungle raconte vraiment comment le chaos prend possession de l'esprit de tous les personnages, et c'est exactement ce que réussit à faire également Pauline Clavière dans Spécimen. Et cette fois, c'est de pédophilie dont il s'agit. La narratrice est une mère de famille, la nounou de son fils lui demande un jour de l'aide, son propre enfant Raphaël est accusé de faits terribles. Jusqu'où peut-on aller pour protéger son enfant? Qui peut-on croire? Que se passe-t-il quand on réveille de douloureux secrets? Le roman, sorti en mars, est déjà en cours d'adaptation au cinéma. Enfin, il faut signaler la sortie en poche d'un essai passionnant de Chloé Thibault, Désirer la violence, sous-titre « Ce que la pop culture nous apprend à aimer ». L'autrice dissèque notamment la façon dont les films, les dessins animés ou les chansons glorifient sans cesse les figures de bad boys et la violence de genre, ce qui influe sur nos comportements. Le livre est préfacé par la chanteuse Lio. On résume, si vous cherchez trois livres choc pour mieux réfléchir à de grandes questions, ne ratez pas « Dans la jungle » d'Adeline Dieudonné chez l'Iconoclaste, Spécimen de Pauline Clavière chez Grasset et Désirer la violence de Chloé Thibault chez Point.
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0: La route avec Christophe Mahé. À l'instant, on s'attache. Restez avec nous. L'info trafic est de retour dans un petit peu moins de 2 minutes.
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0: L'infotrafic avec des difficultés de circulation encore d'actualité le long de votre parcours, notamment si vous êtes en région lyonnaise, parce qu'il y a un accident en cours qui génère un bouchon. Vous êtes sur l'autoroute A46 en direction de Marseille-Saint-Etienne à l'est de Lyon. Après Saint-Symphorien-d'Ozon, vous avez 20 minutes de retenue sur 3 km après la sortie 15 en tête au kilomètre 55. Une voiture, un poids lourd accidenté, des panneurs CRS sont sur place sur voie de gauche. À cet accident, vous ne passez au pas que sur la voie de droite. Dans un secteur donc où il fait chaud, comme c'est le cas sur une bonne partie du pays, avec 72 départements en vigilance orange canicule. Le risque incendie majeur, notamment autour de la Méditerranée, également en région lyonnaise avec une végétation sèche. Et un départ d'incendie signalé dans le secteur de Vénissieux, sur la 46 toujours. Vous êtes concerné ponctuellement et potentiellement sur le secteur du kilomètre 49, hein, précisément, avec un dégagement de fumée important dans les deux sens. Donc ça vous concerne, donc kilomètre 49 de cet axe A46 en direction donc de Marseille-Saint-Etienne, comme en direction de Paris, avec de la fumée qui se dégage sur les voies de circulation, avec les pompiers qui sont alertés, bien entendu. Ils vont se rendre sur place, mais en tous les cas, anticipez, si vous abordez cette zone, ne serrez pas de trop près, il peut y avoir un manque de visibilité aussi, ne serrez pas de trop près le véhicule qui vous précède sur ce secteur. Voilà, pas mal d'événements sur cet axe A46 à l'est de Lyon, avec départ de feu désormais confirmé, avec pas mal de dégagement de fumée, et également donc cet accident un petit peu plus au sud, au kilomètre 55 après Saint-Symphorien-d'Ozon, la sortie numéro 15. Pour le reste, vous avez également du côté de Lyon, le centre de Lyon et le sud de Lyon aussi sur la 7. Pour vous qui quittez peut-être l'agglomération lyonnaise en direction de Marseille, un quart d'heure de bouchon entre Solès, la sortie 7, et Vienne Nord, la sortie numéro 9. Pour le reste, on va quitter la région lyonnaise pour d'autres informations au long de votre voyage, et notamment beaucoup plus au sud. Si vous êtes du côté de la Provence, des obstacles peuvent vous gêner sur les voies. Ça vous concerne sur la 54 à Salon de Provence, direction Montpellier. Après Guermiramas, la sortie 13 au kilomètre 52, pas très loin de là, au niveau de la bifurcation des axes A7 et A54 du côté de Salon de Provence. Il y a un véhicule de l'autoroute qui intervient sur la bande d'arrêt d'urgence. Ne passez pas trop près. Et puis d'autres événements, cette fois plutôt côté Occitanie. Si vous êtes sur l'autoroute A9, vous circulez en direction de Barcelone avec des obstacles sur les voies après le 4, sortie 40. Ça vous concerne précisément kilomètre 232. Et puis autre obstacle repéré sur l'autoroute A9 en direction de Lyon, cette fois après Galargues-Gomorte, la sortie 26, kilomètre 58, des morceaux de pneus après la sortie donc numéro 26. Enfin, un véhicule de l'autoroute intervient également si vous êtes au niveau de Bram, à l'ouest de Carcassonne, au niveau de l'entrée numéro 22 de cet axe A61. Là aussi anticipé avec ce véhicule tout près des voies de circulation. Voilà ce que l'on pouvait dire sur toutes vos conditions de circulation à 14h47. La route en musique avant 15h, l'actualité avec la rédaction. Refera un point sur toutes vos conditions de circulation avec ce dégagement de fumée suite à un départ de feu dans la végétation à proximité de l'autoroute à l'est de Lyon sur l'autoroute A46. Donc soyez attentifs dans le secteur de Vénissieux, vous êtes concernés, quel que soit votre sens de circulation. On en reparle dans quelques minutes avec un nouveau copilote, le temps d'écouter Mentissa ou encore Outcast en musique.

La route avec Outcast sur le 107.7. Dégagement de fumée dans la végétation à proximité de l'autoroute sur la 46 à l'est de Lyon. Vous êtes concerné dans le secteur de Vénissieux, le repère le kilomètre 49 avec de la fumée qui va sur les voies. Donc ça peut vous gêner, vous êtes concerné donc dans les deux sens de circulation. Et puis un accident également un petit peu plus au sud, toujours sur la 46, cette fois direction Marseille-Saint-Etienne. Vous avez une voiture accidentée sur voie de gauche, vous ne passez que sur la voie de droite après la sortie 15 au kilomètre 55 avec les CRS et le dépanneur sur place. Aristide Development avant le prochain point trafic et l'actualité à 15h avec la rédaction.

0: Petit développement, une demi-heure de bouchon à l'arrière d'un accident sur la 46 en direction de Marseille-Saint-Etienne à l'est de Lyon. On en reparle dans deux minutes. 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
2: Bonjour, au moins 14 morts et 78 blessés après deux jours de frappes américaines sur l'Iran. Téhéran qui continue de répondre en visant plusieurs pays du Golfe. Dans le même temps, 15 millions de personnes, selon les autorités iraniennes, sont attendues dans la ville natale de l'ayatollah Ali Khamenei, où son inhumation se déroule en ce moment. En Chine, le président chinois évoque de lourdes pertes humaines après un très grave incendie qui a ravagé une usine de chaussures dans le sud du pays. En France, le préfet des Pyrénées-Orientales annonce ce matin que la situation s'améliore sur le front des incendies. Même s'il n'est pas encore fixé, les habitants de 9 communes vont pouvoir regagner leur logement à partir de ce soir 18h. Le département de l'Indre, qui lui connaît l'un de ses plus importants incendies de son histoire, avec 700 hectares déjà partis en fumée dans le secteur de la Brenne, entre Châtellerault et Châteauroux, les pompiers disent toutefois que la tête de feu est fixée. La contrôleure générale des prisons dénonce dans un rapport publié aujourd'hui des violences systémiques commises sur des détenus au sein de la prison de haute sécurité de Condé-sur-Sarthe dans l'Orne, évoquant un sentiment d'impunité ressenti par les prisonniers. Elle a transmis des recommandations en urgence au ministre de la Justice. Nous avons appris ce matin la mort de la chanteuse britannique Bonnie Tyler à l'âge de 75 ans. Elle est décédée dans un hôpital au Portugal où elle était soignée pour maladie. L'un de ses plus gros succès aura été Total Eclipse of the Heart en 1983. À quelques heures du coup d'envoi du quart de finale entre la France et le Maroc dans le mondial 2026, le ministère de l'Intérieur dit s'attendre à des rassemblements importants dans plusieurs villes. À Paris, la place de l'Étoile sera fermée toute la nuit dès 22h. 20 000 policiers et gendarmes seront présents sur tout le pays, dont 8 000 à Paris. En cyclisme, les coureurs du Tour de France se sont élancés dans la sixième étape, 186 km entre Pau et Gavarnie-Gèdre dans les Hautes-Pyrénées. Il est 15h, passé de 2 minutes, c'est la fin de ce flash. Dans une heure, pour l'actualité, vous retrouverez Marine Gibert. Pour l'instant, place à vos conditions de circulation. Ce sera juste après votre météo.
3: Merci Sébastien. Soleil, chaleur, sécheresse et encore un peu de vent ce jeudi après-midi. La troisième vague caniculaire se poursuit dans le sud-est comme dans une bonne partie de l'Hexagone. L'alerte orange canicule concerne 72 départements. Les autres en jaune sont majoritairement situés le long des frontières du nord. En jaune également le Var, les Alpes-Maritimes et les Hautes-Alpes où vous vous rendez peut-être en ce moment. Pour les prochaines 24 heures, du changement se prépare en Méditerranée. Un vent arrivant de la mer va supplanter le Mistral et la Tramontane la nuit prochaine. La nuit sera encore chaude côté température, mais ce changement fera baisser le thermomètre en journée en amenant également un petit peu d'humidité. La baisse des températures sera la plus nette demain en Languedoc-Roussillon. Le mercure passant de 41 degrés cet après-midi à Perpignan à 30 degrés demain. Une perte de 8 degrés attendue à Montpellier où il fera 31 degrés. 29 prévus à Marseille, 36 demain à Aix-en-Provence. Dans le sud-est, les maximales, les températures les plus élevées du sud-est seront en Auvergne-Rhône-Alpes de 37 degrés à Montélimar jusqu'à 42 degrés attendus demain après-midi à Lyon. Il fera 39 à Clermont-Ferrand. L'alerte rouge pour le risque incendie court aujourd'hui dans 5 départements, les Pyrénées-Orientales, l'Aude, l'Hérault, le Gard, le Vaucluse. La menace devrait baisser d'un cran. Demain, nous en reparlerons.
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3: L'infotrafic de votre après-midi de l'Auvergne au pourtour méditerranéen en passant par la vallée du Rhône, la liaison entre Toulouse et la Méditerranée, la 61, vous nous écoutez également partiellement. L'infotrafic du moment se concentre essentiellement à Lyon. Je ne vais pas développer des informations dans le sud du pays car il n'y a vraiment rien de significatif à vous transmettre. Je vous retrouverai toutefois en géolocalisation à la fin de ce flash en Languedoc-Roussillon ainsi qu'en région Provence-Alpes-Côte d'Azur pour vous donner les quelques informations qui peuvent mériter très localement votre attention, mais retenez que dans le sud, globalement, ça se passe bien, pas d'incendie en ce moment, en tout cas dans le sud du pays. Il y a un incendie qui a pris dans la végétation, c'est dans l'est de la région lyonnaise. L'est de la région lyonnaise, si vous êtes en train de rouler sur l'autoroute A46, vous allez voir sur la droite, en descendant donc la 46 pour rejoindre le sud de Lyon, en suivant les panneaux Marseille et Saint-Etienne, un départ de feu avec une fumée qui était très importante au cours du dernier quart d'heure, elle l'est moins maintenant. Alors, y a-t-il déjà une grosse intervention menée par les pompiers? Plus de détails à suivre. Dans tous les cas, vous voyez quand même encore à l'heure actuelle un panache de fumée. C'est un secteur très chargé cet après-midi, l'autoroute A46, où il y a en plus un accident dont je vais vous reparler dans quelques instants. Mais retenez que pour l'incendie, vous allez le constater en direction du sud, 3 km après Vénissieux, la sortie 14, ce qui peut provoquer un petit peu de ralentissement, phénomène de curiosité également dans l'autre sens de circulation. Pour vous qui remontez l'autoroute A46, le même repère kilométrique, c'est la borne 49, mais en suivant les panneaux donc Paris, Strasbourg ou encore Chambéry, vous verrez ce repère kilométrique 49 dans le secteur de Saint-Symphorien-d'Ozon, l'échangeur numéro 15. Nous restons au niveau de Saint-Symphorien-d'Ozon pour l'autre information importante de l'après-midi sur la 46 en direction de la Méditerranée, en tout cas en suivant Marseille, les panneaux Marseille et Saint-Étienne. Un accident dans un secteur où il n'y a que deux voies d'habitude pour circuler. Il s'est produit il y a trois quarts d'heure au kilomètre 55. 7 kilomètres après Saint-Symphorien-d'Ozon, la sortie numéro 15. L'intervention est en bonne voie puisque nous voyons que les équipes sont en train de quitter progressivement les lieux. À l'heure actuelle, la voie de gauche est neutralisée, donc ça ne passe depuis une demi-heure, trois quarts d'heure que sur la seule voie de droite. Le trafic est complètement congestionné en amont dès Saint-Symphorien-d'Ozon en direction de Marseille et de Saint-Étienne. Vous allez mettre 30 bonnes minutes de plus pour atteindre simplement Communet. Je vous apprends à l'instant que la dernière équipe d'intervention est en train de quitter les lieux. Si je vous le dis, c'est parce que nous avons des images en direct du réseau et qui nous montrent très clairement que le véhicule qui était positionné en protection de l'intervention est en train de quitter les lieux. Donc la circulation va repartir sur les deux voies, ce qui pourrait avoir un petit effet dès les prochaines minutes sur une reprise de la circulation, en tout cas d'une circulation moins difficile sur la 46 en direction du sud à partir de Saint-Symphorien-d'Ozon. Vous savez tout des principales informations du moment et je vous retrouve en géolocalisation dans quelques instants dans le sud du pays.
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0: C'était le groupe Unover avec en invité 54 Ultra sur le 107.7. Merci de votre fidélité. Dans 3 minutes, un rappel de vos conditions de circulation. Je vous retrouverai en région lyonnaise. Vous demandez pourquoi vous êtes à l'arrêt sur plusieurs kilomètres. Alors, différentes raisons à cela. Il y a eu tout à l'heure un accident en direction de Marseille, de Saint-Étienne sur le contournement est de Lyon. Je vous rappelle qu'au kilomètre 55, les deux voies ont été rendues à la circulation il y a un tout petit quart d'heure, même pas 10 minutes. Et donc, ça commence à se ressentir. Mais le bouchon est très long en amont dès Saint-Priest, quand vous commencez à rouler sur le réseau Vinci Autoroute en direction du sud, dans cet est lyonnais, en écoutant désormais Radio Vinci Autoroute. J'en profite pour vous souhaiter la bienvenue. Vous êtes quand même au ralenti ou à l'arrêt sur pas loin d'une dizaine de kilomètres. Il va falloir vous armer de patience, mais il devrait y avoir progressivement du mieux dans ce secteur de l'est lyonnais, où un incendie a pris également, incendie à côté de l'autoroute, mais donc avec des conséquences pour le trafic qui s'écoule difficilement. L'incendie, c'est au niveau du kilomètre 49, c'est entre Vénissieux et Saint-Symphorien-d'Ozon, ce qui explique aussi que dans les deux sens, le trafic soit perturbé entre ces deux sorties en particulier. À tout de suite après Big Soul.
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2: 15h16, il y a environ 40 minutes, un signalement de départ de feu dans l'est de Lyon. Départ de feu plus que confirmé, puisqu'avec des images en direct du réseau A46 dans l'est de Lyon, nous avons constaté au cours de la dernière demi-heure qu'il y a eu un important dégagement de fumée. Alors moins de fumée, beaucoup moins, j'ai presque envie de dire quasiment plus de fumée, là où nous consultons certaines images de votre passage sur l'A46. Donc peut-être une amélioration et une intervention très rapide et très efficace des pompiers, sans certitude dans l'immédiat, puisque nous attendons les remontées du terrain. Dans tous les cas, retenez qu'avec amélioration et une intervention très rapide et très efficace des pompiers, sans certitude dans l'immédiat, puisque nous attendons les remontées du terrain. Dans tous les cas, retenez qu'à 15h16,

au niveau de Septèmes-les-Vallons avec deux voies au lieu des trois habituelles pour circuler dans chaque sens, qui congestionne bien sûr régulièrement la circulation, même en journée. Nous l'avons observé au cours des derniers jours depuis la mise en place de ce chantier. Languedoc-Roussillon, midi toulousain, je ne m'étends pas vraiment, vous êtes plutôt gâté par l'état du trafic en ce moment. C'est plus simple de rouler cet après-midi qu'hier après-midi. Tout va aussi dépendre bien sûr des événements et des départs de feu. 5 départements du pourtour méditerranéen sont en alerte rouge aujourd'hui. Il y a encore du Mistral, de la Tramontane. Ces départements sont les Pyrénées-Orientales, l'Aude, l'Hérault, le Gard et le Vaucluse. Parmi les informations donc évoquées en région lyonnaise, je vous le disais, cet incendie qui, même s'il n'y a pas, il n'est pas le seul à être à l'origine des bouchons dans les deux sens de circulation, qui congestionne un petit peu plus le trafic, ça c'est une certitude. La circulation n'est pas interrompue, mais elle est complètement saturée sur plusieurs kilomètres, et ce dans les deux sens de circulation, d'autant plus qu'en direction de Marseille, il y avait eu également un accident tout à l'heure dont l'intervention a pris fin après Saint-Symphorien d'Ozon. Alors, je vais simplement vous donner, avant de refermer ce flash, ce temps indicatif en plus à prévoir pour traverser Lyon par l'est, sans rejoindre le centre-ville. Donc, si vous empruntez la 46 et la Rocade Est, le prolongement naturel de la 46, pour faire la liaison entre le sud et le nord de Lyon, et vice-versa, depuis le nord vers le sud de Lyon, en passant par l'est, vous mettrez dans chaque sens une demi-heure de plus. La circulation commence à être congestionnée en direction du sud à partir de Saint-Priest. Là, vous nous rejoignez sur le programme 107.7 de Radio Vinci Autoroute, au croisement autoroutier avec la 43 Lyon-Chambéry. Pour vous qui remontez l'autoroute A46 depuis le sud de Lyon, c'est à partir de Saint-Symphorien-d'Ozon que vous allez vraiment ressentir les effets des difficultés. Donc une demi-heure de plus également pour vous qui souhaitez rejoindre le nord de l'agglomération. Je vous retrouve dans quelques instants en géolocalisation avec deux nouvelles informations qui me parviennent de l'autoroute A7 et de l'autoroute A8. Les deux concernent donc la Provence. À tout de suite, je vous en reparle pendant la musique de Manon Lisa. Un petit air de un petit peu de fraîcheur. Voici le petit pêcheur.

C'était Craig David avec le titre Working Away sur le 107.7. Il est 15h25. Les principales informations du moment, je rappelle qu'elles se situent surtout dans l'est de Lyon, sur la 46, avec les conséquences d'un incendie, bouchons dans les deux sens de circulation, des équipes de pompiers déployées en direction de Marseille et de Saint-Étienne, avec de nombreux véhicules arrêtés sur la bande d'arrêt d'urgence. Vous ne passez d'ailleurs que sur la partie gauche de la chaussée quand vous allez aborder le secteur de Vénissieux. Vénissieux, c'est d'ailleurs une sortie qui est conseillée. Je reviendrai sur ce conseil pour les véhicules légers uniquement, pour éviter un tout petit peu plus loin de passer à hauteur des véhicules des pompiers qui interviennent. Notez donc que cet incendie s'est déclaré tout à l'heure au kilomètre 49, le kilomètre 49 de l'autoroute A46 entre Vénissieux et Saint-Symphorien-d'Ozon. Et avant cet incendie, le trafic était déjà bien congestionné pour différentes raisons. La 46 toujours très empruntée, même en semaine, même l'après-midi, et notamment par les routiers. Il y a eu en plus tout à l'heure en direction de Marseille un accident dont l'intervention de ce côté-là a pris fin. Voici Tina Turner avec Typical Mail.

0: C'était Tina Turner, quelle voix féminine, typical male sur le 107.7, Tina Turner, et une grande artiste disparue aujourd'hui, Bonnie Tyler. Vous avez pu écouter quelques titres sur notre antenne en milieu de journée. Bonnie Tyler repartie après une maladie à l'âge de 74 ans. Je vous souhaite la bienvenue, merci de nous avoir choisis, bon voyage, bonne patience dans les bouchons. Retour dans quelques instants sur les principales difficultés qui se concentrent dans l'Est de Lyon. À tout de suite.
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0: Bon après-midi, il est 15h passé de 31 minutes. Bien sûr, dans quelques instants, je vais revenir sur les principales difficultés dans l'Est de Lyon avec un incendie qui complique un peu la donne. Il y a eu plusieurs événements perturbants tout à l'heure, un trafic souvent chargé dans l'Est de Lyon et donc une complication avec un incendie. De nombreuses équipes de pompiers sont en train d'intervenir. Avant d'évoquer cet Est lyonnais, je voudrais vous transmettre cette information. Alors, elle n'a absolument rien à voir, mais elle peut gêner votre passage. Il s'agit d'un véhicule en difficulté dans une sortie de l'autoroute A9 à Narbonne. Deux sorties à Narbonne, c'est celle qui porte le numéro 38 et le nom de Narbonne Sud. Si vous avez l'intention de quitter l'A9 à cet endroit-là, faites-le avec un maximum de concentration et je préfère attirer votre attention dans les deux sens, on ne sait jamais, pour éviter un accrochage. D'autres informations dans le sud du pays, en géolocalisation, vous les aurez à l'issue de ce flash car vraiment, c'est très localisé et il n'y a aucune conséquence liée à des incendies, par exemple cet après-midi, c'est tout à fait différent par rapport à hier après-midi où il y avait eu plusieurs départs de feu, également en Provence sur l'autoroute A7, c'était le cas hier. À l'heure actuelle, je n'ai rien à vous annoncer sur ce plan-là, nous n'allons pas nous en plaindre. Toutefois, j'en profite pour vous rappeler qu'il y a un risque incendie sévère maximum, alerte rouge niveau 4 sur une échelle de 4, qui concerne ce jour les Pyrénées-Orientales, l'Aude, l'Hérault, le Gard et le Vaucluse. Ça, c'est l'alerte rouge. Le département du Rhône n'est pas en vigilance rouge et pourtant c'est un départ de feu près de l'A46. C'est la raison pour laquelle vous êtes en train d'avancer avec beaucoup de difficultés dans l'Est de Lyon entre Vénissieux et Saint-Symphorien-d'Ozon entre les échangeurs 14 et 15. Je vous rappelle que le feu a pris au kilomètre 48-49 et avec donc des pompiers qui interviennent, dont les véhicules sont arrêtés sur la bande d'arrêt d'urgence et empiètent aussi sur la voie la plus à droite. C'est la raison pour laquelle en direction de Marseille et de Saint-Étienne vous ne pouvez pas passer sur les deux voies habituelles. Tout le trafic est dévié sur la voie la plus à gauche, donc c'est un effet entonnoir. Il y en avait eu un autre un petit peu plus tôt puisqu'un accident s'était produit pas très loin de là et qui avait congestionné le trafic en direction de Marseille et de Saint-Étienne. L'intervention pour l'accident est terminée, celle des pompiers se poursuit pour l'incendie. Il y a plusieurs kilomètres de bouchons en amont et entre Saint-Priest et le sud de Lyon, vous allez mettre à l'heure actuelle entre 20 et 30 minutes de plus pour traverser ce bouchon long de quelques kilomètres qui débute même bien avant Vénissieux. Vous allez le rencontrer dès le moment où vous nous rejoignez sur les ondes de Radio Vinci Autoroute à partir de Manicieux-Saint-Priest, là où il y a le croisement autoroutier avec l'A43. Donc l'A46 en direction du sud, bouchon, et c'est dans ce sens-là que les pompiers interviennent, arrosent la végétation sur la droite. Dans l'autre sens de circulation, ça bouchonne aussi, même si, à notre connaissance, selon des images qui nous parviennent, avec un zoom assez lointain, la fumée n'a pas l'air de traverser la chaussée, les flammes non plus, tant mieux, mais je vous mets ça encore au conditionnel, puisque nous ne sommes pas au niveau de l'intervention des pompiers. En direction de Paris, retenez que le trafic, lui aussi, reste quand même bien perturbé, et simplement pour atteindre Saint-Priest, depuis le sud de Lyon, si vous remontez la 46, vous aurez mis à peu près une demi-heure de plus. Pour éviter de passer à hauteur des pompiers qui interviennent, et même dans l'autre sens, Vinci Autoroute conseille aux automobilistes de quitter la 46 en amont de l'intervention, dans le bouchon. Donc là, vous nous écoutez en direction du sud, c'est la sortie 14 de Vénissieux qui est conseillée. Pour les véhicules légers uniquement, j'insiste sur cette précision, il y aura le boulevard urbain sud qui vous attendra juste après la sortie d'autoroute. Ce bus, boulevard urbain sud, je ne parle pas d'un car, je ne parle bien d'une voie de circulation, d'un axe de circulation, vous ramènera sur le périphérique lyonnais. Et ce périphérique lyonnais, en le prenant en direction du sud, vous ramènera sur l'autoroute A7 pour quitter Lyon différemment par l'A7 en direction de Marseille. C'est une solution donc pour contourner la difficulté, même si vous êtes déjà, avant d'atteindre l'échangeur 14 de Vénissieux qui est conseillé, vous êtes déjà dans un bouchon. Dans l'autre sens, c'est l'échangeur 15 de Saint-Symphorien d'Ozon qui est conseillé pour rejoindre par le réseau secondaire le secteur de Saint-Priest, voire de Vénissieux un petit peu plus tôt si vous en avez la possibilité. J'en ai terminé donc avec les difficultés du moment sur les axes que vous empruntez et bien évidemment la géolocalisation dans quelques instants pour quelques infos complémentaires.
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0: Trois artistes pour le même titre. Same Boat, c'est le nom de la chanson interprétée par Calypso Rose, Patrice et Cobotown. Je vous souhaite un bel après-midi, puis ne manquez pas après la musique, la sélection du rédacteur en chef de Première, le magazine ciné partenaire du 177 tout au long de l'été, Thierry Chaise, vous conseille la sortie de la semaine, mais aussi un film à voir ou à revoir en famille. Quelques idées à retrouver après la musique.

0: 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Il est 15h passé de 39 minutes. Bouchon dans les deux sens à Lyon sur la 46 entre Saint-Priest et le nœud autoroutier de Ternay-Chasse-sur-Rhône au sud de Lyon. En lien notamment, pas seulement avec cet incendie. Incendie, une intervention des pompiers qui se déroule en direction du sud avec la partie droite de la chaussée qui est neutralisée. Et tout cela après Vénissieux, la sortie numéro 14. Bouchon dans ce secteur de Vénissieux et même dès Saint-Priest et dans l'autre sens, ça bouchonne à partir ou après Communet au passage de Saint-Symphorien-d'Ozon en direction de Paris. Je vous transmets cette toute dernière information, elle me parvient de l'autoroute A9, c'est la toute fin quasiment de l'autoroute A9 pour vous qui remontez la 9 depuis Montpellier, depuis Nîmes et qui vous rapprochez d'Orange. Des débris vus sur les voies au kilomètre 11, 4 à 5 km après Roquemort, la sortie numéro 22. 7 à voir, votre rendez-vous du cinéma. Yvan Mouton retrouve Thierry Chaise cet après-midi, le rédacteur en chef du magazine Première, notre partenaire. Voici tout de suite son coup de cœur de la semaine.
1: La sortie de la semaine est un grand classique à voir ou à revoir en famille. C'est ce qu'on vous propose durant cet été. On commence par donc la sortie de la semaine. C'est en fait un film sorti la semaine dernière. Thierry, ça s'appelle In Way. Vous nous expliquez ?
2: Ah, il ne faut pas le rater. J'ai pas eu l'occasion. On a parlé de De Gaulle la semaine dernière. Je voulais vous parler d'In Way, ce qui a ouvert à Cannes la semaine de la critique, qui est un film d'animation, un premier long métrage absolument merveilleux. C'est adapté d'un roman graphique dans lequel l'auteur racontait son histoire d'amour avec une jeune passionnée de surf, un coup de foudre et donc une love story percutée par la très grave maladie de cette dernière.
3: On l'a vu à temps et c'est encore très localisé.
4: J'ai tellement peur.
3: Vous êtes très forte, Kristen.
4: Je suis là. Où tu veux, quand tu veux.
2: Ça pourrait être une histoire très glauque, pas du tout. Le travail sur l'animation, le mélange des styles d'animation, la manière aussi de raconter à travers ça l'histoire du surf, de revenir au passé, fait que ce patchwork fonctionne et qu'on est toujours, toujours guidé par une émotion jamais lacrymale. C'est vraiment un des plus beaux films d'animation que vous verrez cette année.
1: Et Thierry Chaise a des étoiles dans les yeux. Et maintenant, le film donc à voir ou à revoir cet été, le plus gros succès en France, Thierry, en 1989 avec 6,5 millions de spectateurs. Il s'agit de Rain Man, évidemment, avec Dustin Hoffman.
2: Et Tom Cruise.
1: Bien sûr.
2: Tom Cruise, c'est cet homme qui découvre à la mort de son père qu'il avait un frère et ce frère était caché car ce frère souffrait de troubles autistiques et donc avait été mis dans une maison spéciale. Et ça va être la manière dont il va d'abord découvrir cet enfant devenu homme puisqu'il est joué par Dustin Hoffman et puis comment les deux, finalement, vont réussir à s'approcher, à s'aimer malgré leurs différences. Là encore, comme dans In Waves, la sensibilité est là et pas la sensiblerie. C'est évidemment émouvant, mais il y a toujours une drôlerie. Tom Cruise et Dustin Hoffman, c'est un duo magnifique. Il y a aussi Valeria Golino qui est dans le film et qui est formidable. Et voilà, c'est un film de 89 à une époque où on parlait assez peu de ces sujets-là. Et je pense que ce film, par-delà sa qualité, a aussi fait avancer les choses.
1: Rain Man, donc, deuxième Oscar pour Dustin Hoffman. Et donc, à voir sur toutes les bonnes plateformes, vous nous le confirmez. Et puis, In Waves, film d'animation, grande histoire d'amour et de résilience. Ce film est encore en salle cette semaine, à retrouver également dans le magazine Première et sur première.fr.
0: Et elles font le plein en ce moment, les salles de cinéma. Pourquoi aller pour aller prendre un petit peu la fraîcheur, bien sûr, les espaces climatisés. Alors, est-ce qu'on peut s'en réjouir que les salles de cinéma fassent le plein? En tout cas, c'est un bon moyen de prendre l'air, aller de temps en temps au cinéma et peut-être encore plus en cette période caniculaire. 15h43, une nouvelle information trafic, elle mérite toute votre attention. Un accident nous est annoncé dans la région de Valence, le département de la Drôme, sur l'A7 en direction de Marseille. Un accident se serait produit au kilomètre 78, 5 km après Valence-Romans, la sortie numéro 15. Les autres informations trafic du moment arrivent dans moins de 2 minutes. À tout de suite.
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0: 15h45, un rappel des principales informations du moment dans le sud-est du pays où vous nous écoutez avec toujours cette chaleur accablante. N'hésitez pas à renouveler les arrêts, prenez l'air aussi. J'évoquais le cinéma tout à l'heure, mais sur le réseau autoroutier, vous avez les aires de service qui peuvent être un bon endroit pour couper le rythme de votre voyage avec les commerces, les espaces climatisés, prendre un petit peu le frais et repartir en étant peut-être un peu plus frais aussi et peut-être plus disponible pour être bien concentré au volant. C'est important. L'eau aussi, ayez suffisamment d'eau à bord de vos véhicules. J'insiste sur ces précisions car il va encore faire très chaud et peut-être encore pendant une semaine selon quelques indicateurs de Météo France. L'infotrafic prioritaire, elle nous est parvenue ces dernières minutes. Alors nous attendons des précisions. Un accident se serait produit. Alors je vous donne tout de suite le message qui me parvient. C'est une fin d'alerte concernant l'accident. Il y a bien eu un accident entre Valence et L'Oriole, mais tout est rentré dans l'ordre selon le patrouilleur Dylan qui nous transmet cette information. Pas de dégâts, soit les véhicules ont pu être déplacés, soit restent sur la bande d'arrêt d'urgence, mais vous n'êtes pas gêné au kilomètre 78 en direction de Marseille, tant mieux, au passage de Valence-Romans. Une nouvelle information avant de retourner à Lyon, l'A9, de nouveaux obstacles indiqués dans le secteur de Béziers sur l'autoroute A9 en remontant l'A9 en direction de Montpellier et de Lyon, danger vu au kilomètre 160, c'est quasiment là où il y a l'embranchement avec l'autoroute A75. Si vous arrivez à hauteur de cet embranchement et que vous continuez sur l'A9 en direction de Montpellier de Lyon. Ayez l'œil dans les dizaines de mètres qui suivent, vous risquez d'être gêné. La région lyonnaise, je vous le disais, donc un départ de feu tout à l'heure, un incendie qui a pris dans la végétation au bord de la 46, sur la droite en descendant la 46 en suivant les panneaux Marseille et Saint-Étienne. L'incendie au kilomètre 49, 3 à 4 kilomètres après avoir passé Vénissieux, la sortie numéro 14 qui est conseillée pour les véhicules légers pour rejoindre différemment le sud de Lyon par le boulevard urbain sud, puis le périphérique, puis l'autoroute A7. C'est la solution vraiment à privilégier en ce moment, car dès Saint-Priest et pour atteindre le lieu de l'incendie, il va falloir compter 20 à 30 minutes de plus de circulation donc, par rapport à une circulation sans difficulté. Pourquoi ? Parce qu'en direction du sud, du fait de l'intervention des pompiers, la partie droite de la chaussée est neutralisée. Ça ne passe que sur une seule voie, donc grosse congestion du trafic sur cette partie à deux voies de l'autoroute A46 en direction du sud. Les conséquences sont palpables également dans l'autre sens, même s'il n'y a pas d'impact de la fumée ni des flammes en direction de Paris, mais en direction de Paris, vous allez constater qu'une fois que vous allez aborder le secteur de Communel, l'échangeur numéro 16, en arrivant du sud de Lyon, vous allez probablement vous aussi mettre 20 à 30 minutes de plus pour passer Saint-Priest et passer dans le même temps le lieu où de l'autre côté des glissières de sécurité du terre-plein central, il y a les pompiers qui arrosent la végétation. Les difficultés principales du moment, vous les avez. Il y a bien sûr quelques autres messages dont je vous reparlerai tout à l'heure. Je voudrais simplement refermer ce flash avec la météo. Je l'ai déjà évoqué avec la canicule, mais il est important de vous rappeler qu'aujourd'hui, plus des deux tiers de l'Hexagone sont en alerte orange canicule. Cela représente 72 départements. Pour le risque incendie majeur un peu partout dans l'Hexagone, en tout cas élevé un peu partout dans l'Hexagone, majeur, c'est-à-dire le niveau maximum alerte rouge, elle concerne les départements de l'arc méditerranéen, les Pyrénées-Orientales, l'Aude, l'Hérault, le Gard et le Vaucluse. Il va y avoir un changement de sens de vent la nuit prochaine, ce qui pourrait avoir un effet plutôt intéressant pour que le risque incendie baisse d'un cran. Nous serons là pour vous en parler. Nous repartons en musique avec Angèle et Justice. Voici What You Want dans 11 minutes à 16h, l'actualité nationale et internationale.

Edward Sharp avec le titre Home, Maison, Maison. Non, vous n'êtes pas à la maison puisque vous êtes sur la route, sur les autoroutes du sud-est du pays. Je suis ravi de vous accompagner cet après-midi de l'Auvergne à la région lyonnaise en passant par la vallée du Rhône, l'ouest de la région Provence-Alpes-Côte d'Azur à travers la Camargue. Nous avons toujours un œil sur, bien sûr, le trafic de la 54, réseau Vinci Autoroute et son prolongement national 113 à Arles. Ça se passe plutôt bien cet après-midi. Le Languedoc-Roussillon, le midi toulousain. Les voyants sont plutôt au vert. La végétation est très jaunie. Le risque incendie est sévère dans plusieurs départements du pourtour méditerranéen, surtout côté Languedoc-Roussillon avec le Vaucluse également. Alerte rouge, nous en reparlerons dans la météo qui arrive dans les prochains kilomètres. Concernant l'infotrafic du moment, les principales difficultés se concentrent à Lyon, la 46 notamment, avec des pompiers qui arrosent la végétation. Il y a eu un départ de feu tout à l'heure entre Vénissieux et Saint-Symphorien-d'Ozon. Une voie neutralisée en direction de Marseille et de Saint-Étienne. Le trafic est congestionné à partir ou un tout petit peu après Saint-Priest en direction du sud. Il y a aussi un effet dans l'autre sens pour vous qui remontez la 46 qui avait passé Comunet, qui abordait le secteur de Saint-Symphorien-d'Ozon en direction de Paris. Vous allez constater que vous n'êtes pas tout seul et que vous avancez avec parfois beaucoup de difficultés sur une poignée de kilomètres. Mais j'ai envie de dire que tout est sous contrôle. Tout est sous contrôle. Les pompiers sont arrivés rapidement. Ils arrosent cet incendie qui ne prend pas des proportions telles que celles que vous avez pu apercevoir à la télévision, notamment dans d'autres secteurs. Les pompiers très sollicités, des milliers d'hommes du feu interviennent en ce moment encore partout dans l'Hexagone, dans la Drôme, secteur de Die, les Pyrénées-Orientales. Il y a eu des départs de feu dans l'Hérault hier, même dès l'autoroute. Donc pour vous qui fumez, sans vous incriminer, bien évidemment, chacun fait ce qu'il veut. S'il a envie de fumer, il fume, mais il ne jette pas son mégot par la fenêtre. N'oubliez jamais cela. Un simple mégot peut rapidement embraser la végétation jaunie de l'autoroute et ensuite se propager un tout petit peu partout ailleurs. Voici Flo de la Vega pour refermer cette heure en musique.

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3: Bonjour à toutes et à tous. Les très fortes chaleurs qui sévissent en France depuis le 4 juillet devraient encore durer au moins jusqu'au mardi 14 juillet, prévient Météo France, avant une possible baisse progressive des températures venant de l'ouest. Ce jeudi, on rappelle en tout cas que 72 départements, soit la grande majorité du territoire, sont placés en alerte orange canicule, alors que les fortes chaleurs sont en train de gagner du terrain vers le nord et l'est. La canicule qui rime avec feu de forêt, le ministre de l'Intérieur Laurent Nunez fait savoir qu'hier, plus de 325 départs de feu ont été enregistrés en France. Drôme, Pyrénées-Orientales, Hérault, Cher, Loir-et-Cher, Haute-Loire, Gard, Aude, Indre ou Ardèche. Beaucoup d'autres départements sont aussi touchés aujourd'hui, a-t-il listé dans un message sur X. En parallèle, le préfet des Pyrénées-Orientales a annoncé dans la matinée que la situation était en train de s'améliorer sur le front du gigantesque feu qui a parcouru près de 5000 hectares dans le département. Même s'il n'est pas encore fixé, les habitants de 9 communes vont pouvoir regagner leur logement à partir de ce soir. La reprise des hostilités au Moyen-Orient n'a pour l'instant que des conséquences très modérées sur la hausse des prix des carburants. C'est en tout cas ce qu'affirme l'Union française des industries pétrolières, notant une hausse du prix du sans-plomb de 3 centimes et de 4 centimes pour le gazole. Également à la une ce jeudi, la mort de la chanteuse britannique Bonnie Tyler à l'âge de 75 ans. Elle est décédée dans un hôpital du Portugal où elle était soignée depuis quelques temps. L'un de ses plus gros succès aura été Total Eclipse of the Heart. C'était en 1983. À quelques heures du coup d'envoi du quart de finale entre la France et le Maroc dans le Mondial de foot 2026, le ministère de l'Intérieur dit s'attendre à des rassemblements importants dans plusieurs villes de France. À Paris, la place de l'Étoile sera fermée toute la nuit à partir de 22h. 20 000 policiers et gendarmes sur tout le pays, dont 8 000 seront déployés à Paris. En cyclisme, Emmanuel Macron, ça y est, est arrivé sur le Tour de France où il va suivre à la fin de la 6e étape à bord de la voiture du directeur du Tour, Christian Prudhomme. Les coureurs, eux, viennent de débuter la très difficile ascension du mythique Tourmalet dans les Pyrénées. Il reste 50 km de course avant l'arrivée. 16h02, c'est la fin de ce flash. Très bel après-midi à l'écoute du 107.7. Dans un instant, le retour du trafic. Ce sera juste après la météo.
1: Merci Marine. La priorité au trafic, comme toujours sur le 107.7 pendant votre flash, cette nouvelle information qui nous est parvenue du secteur de Perpignan sur l'autoroute A9 en remontant la 9 en direction de Montpellier et de Lyon. Des tasseaux de bois, donc des obstacles vus au kilomètre 222, repère kilométrique 222 en direction de Lyon, que vous verrez 20 km après Perpignan Nord, la sortie numéro 41, vous rapprochant de Leucate. Il fait chaud, très chaud, je ne vous apprends rien. Bon courage à vous dont les véhicules ne sont pas climatisés. L'alerte orange canicule concerne ce jeudi 72 départements. Météo France va revoir dans quelques instants sa carte de vigilance, donc je vous en dirai un petit peu plus tout à l'heure s'il y a du changement. Les autres départements en jaune sont, eux, majoritairement situés le long des frontières du Nord. En jaune également aujourd'hui, le Var, les Alpes-Maritimes ou encore les Hautes-Alpes. Pour les prochaines 24 heures, du changement se prépare surtout en Méditerranée demain. Un vent arrivant de la mer va supplanter le Mistral et la tramontane la nuit prochaine. La nuit sera encore chaude, mais ce changement va faire baisser le thermomètre en journée en amenant également un petit peu plus d'humidité. La baisse des températures sera la plus nette en Languedoc-Roussillon. Le mercure passera de 41 degrés cet après-midi à Perpignan à 30 degrés demain, donc 11 degrés de moins. Une perte attendue de 8 degrés à Montpellier où il devrait faire 31 degrés demain après-midi. Il fera 29 degrés à Marseille, 36 plus à l'intérieur en Provence, à Aix-en-Provence. Dans le sud-est, les maximales les plus élevées seront en Auvergne-Rhône-Alpes de 37 degrés à Montélimar jusqu'à 42 degrés attendus à Lyon demain, 42 degrés, il fera 39 degrés à Clermont-Ferrand. Le risque incendie, alerte rouge, elle court aujourd'hui dans 5 départements, les Pyrénées-Orientales, l'Aude, l'Hérault, le Gard, le Vaucluse, mais la menace devrait baisser d'un cran demain, nous en reparlerons.
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1: Je n'ai même pas le temps d'ouvrir la bouche et de passer un jingle qu'une nouvelle information nous parvient. C'est ça l'infotrafic, c'est du temps réel en direct, des messages qui tombent parfois en rafale et c'est ce que nous observons depuis quelques minutes. 16h04, je vous transmets cette nouvelle information. L'autoroute A61, il s'agit d'un obstacle qui pourrait gêner votre passage sur cette autoroute A61 au kilomètre 307 en direction de la Méditerranée, un tout petit peu avant d'arriver à Carcassonne. Un ou des obstacles, il s'agit de morceaux de pneus qui viennent d'être vus. Repère kilométrique 307 avant Carcassonne et 6 km après Bram, la sortie numéro 22. Nombre important d'obstacles transmis sur cette antenne ces dernières minutes, soit dans les flashs, soit en géolocalisation. Je vous passerai en revue les secteurs qui sont encore concernés à la fin de ce flash en géolocalisation pour vous donner l'information là où vous êtes très directement concerné. La tendance générale, elle a deux visages, plutôt agréable et bonne. Côté événements perturbants, il n'y en a pas dans le sud du pays, vous nous écoutez. Pas de bouchons, dur et long à traverser. Une circulation sans grande difficulté, et ça c'est un tout petit peu différent par rapport à la journée d'hier où il y a eu beaucoup d'événements dans le sud du pays, notamment des départs de feu. Nous n'avons pas à notre connaissance à l'heure actuelle d'incendie signalé sur ou à côté des autoroutes que vous empruntez, comme l'autoroute A9, l'autoroute A7 à travers la Camargue. Les voyants sont plutôt ouverts côté événements, nous n'allons pas nous en plaindre. Ça ne veut pas dire qu'il ne se passe rien. Regardez bien les panneaux lumineux et anticipez lorsque vous êtes averti d'obstacles, de véhicules arrêtés ou d'autres interventions. Pensez aux occupants des véhicules qui peuvent être à l'extérieur et bien sûr à toutes les équipes qui interviennent. Vous laissez ce que l'on appelle le corridor de sécurité, un espace suffisant entre des personnes et des véhicules arrêtés sur le réseau et vous qui passez par là. Mettez bien les clignotants pour prévenir de votre changement de fil au passage et jetez toujours un œil dans les rétroviseurs car vous n'avez pas la priorité de vous décaler. Si quelqu'un arrive un petit peu vite derrière vous, vous devez impérativement ralentir et vous décaler simplement quand vous le pouvez. La circulation plus perturbée en Auvergne-Rhône-Alpes et du côté de Lyon. Et ça fait un paquet de temps qu'on vous en parle cet après-midi. Il y a eu plusieurs événements perturbants, accidents. Le dernier en date parmi les événements, il s'agit d'un incendie. Les pompiers continuent le travail sur la 46, le contournement est de Lyon. La 46 en direction de Marseille et de Saint-Étienne, c'est dans ce sens que la conséquence de l'incendie est la plus importante. Il faut traverser un bouchon long en gros d'une dizaine de kilomètres, cette retenue que vous rencontrez dès Saint-Priest. Là, vous nous rejoignez sur Radio Vinci Autoroute dans l'est de Lyon. Saint-Priest est un point de repère entre la 46 et le croisement autoroutier avec la 43 Lyon-Chambéry. Si vous prenez à cet endroit-là la 46 depuis la 43, vous allez vous aussi devoir traverser la totalité des 10 km de retenue. Une bonne demi-heure de plus à prévoir pour atteindre l'endroit où les pompiers arrosent au kilomètre 49, la partie droite de la chaussée, avec la voie de droite qui pour l'heure reste neutralisée. C'est le gros effet entonnoir de cet incendie en amont pour la protection du travail des pompiers. Une seule voie pour passer au lieu des deux habituels. Dans l'autre sens de circulation, la 46 est aussi encombrée. Alors, aussi du fait de l'incendie, puisqu'il y a un effet de curiosité, mais aussi parce que le trafic est souvent chargé en semaine, en journée, sur la 46 en direction de Paris. Là, vous allez mettre 20 bonnes minutes de plus et vous constaterez que ces 20 minutes de plus, vous allez les passer entre Communet et le secteur de Saint-Priest, et notamment pour aborder le secteur où il y a l'incendie, vers le kilomètre 49. Vous savez tout de l'est de Lyon, Fourvière, passage de Lyon par son tunnel urbain. Vous êtes concerné dans les deux sens par un bouchon, 10 à 15 minutes de plus pour traverser Lyon par son tunnel urbain. Et je reviens quelques instants sur l'autoroute A46 dans l'est de Lyon pour vous rappeler que pour éviter le bouchon en direction du sud, ou en tout cas pour éviter de traverser la totalité du bouchon, la sortie de Vénissieux est conseillée pour tous les véhicules, sortie 14 en direction du sud pour emprunter le boulevard urbain sud, puis le périphérique lyonnais et enfin la 7 en direction de Marseille pour contourner la difficulté. Malheureusement, cette sortie Vénissieux est quand même coincée dans la moitié du bouchon, donc vous aurez déjà passé du temps dans le bouchon. Et dans l'autre sens de circulation, c'est Saint-Symphorien-d'Ozon, la sortie numéro 15 en direction de Paris, qui est conseillée, même si dans ce sens, la difficulté est moindre. Je vous souhaite un bon voyage.
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0: de celui dont je vous ai parlé.
1: Pas de vacances pour votre sécurité.
0: Départ de feu, cette fois,
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0: Au kilomètre 2.
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0: C'était Marie-Sarah. Il est 16h15, vous restez avec nous. Nous allons tout de suite revenir sur une nouvelle information importante. Un départ de feu juste à côté de l'autoroute A9 dans la région de Perpignan. A tout de suite.
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0: 16h16, du changement concernant la carte de vigilance de Météo France pour la journée de demain. J'y reviens à la fin de ce flash. La priorité à ce départ de feu, nouveau départ de feu dans les Pyrénées-Orientales, dans la région de Perpignan. Pour vous qui remontez l'autoroute à A9, qui suivez les panneaux Montpellier, Lyon, vous allez constater qu'un feu est en train de prendre et de façon importante à quelques encablures de l'autoroute A9 sur la droite en remontant la 9 et avec le vent qui pousse la fumée. Alors, à l'opposé de l'autoroute, ça c'est côté circulation plutôt une bonne nouvelle, mais c'est un gros panache de fumée blanche et de fumée noire qui est en train de se former dans le ciel, et une fumée qui monte un peu puis ensuite part à l'horizontale. Je vous donne cette indication parce que nous avons des images des équipes de Vinci Autoroute en direct du réseau dans ce studio, et nous voyons vraiment l'effet significatif du vent qui chasse la fumée et qui l'éloigne de l'autoroute. Mais c'est très impressionnant, et je crois avoir aperçu les premiers balais des hélicoptères qui larguent de l'eau au-dessus de cet incendie. Incendie que vous allez voir vers le kilomètre 242 de la 9 en direction de Lyon, 14 kilomètres après la première sortie pour... Incendie que vous allez voir vers le kilomètre 242 de la 9 en direction de Lyon, 14 kilomètres après la première sortie pour Perpignan, 42 pour...

étant tellement important, il est possible que sur plusieurs kilomètres de l'autoroute A9, vous aperceviez cette fumée. Soyez bien concentrés. À l'heure actuelle, il n'y a pas de fermeture de l'autoroute A9. Il n'y a pas pour l'heure de sortie conseillée ou déconseillée. Nous vous donnerons toutes les indications concernant la circulation sur l'A9, toutes les indications dès l'instant où les équipes de Vinci Autoroute en relais avec les autorités nous feront parvenir des mesures qui pourraient être prises pour sécuriser vos déplacements sur l'autoroute A9 dans la région de Perpignan. L'autoroute A9, vous savez à peu près tout, même s'il y a ici et là des obstacles qui nous ont été annoncés assez régulièrement au cours de la dernière demi-heure. Je vous transmets par exemple cette nouvelle information, elle concerne Montpellier sur l'A9 en direction de Barcelone. Des morceaux de pneus, il y en a beaucoup en ce moment, des morceaux de pneus, car les véhicules et les pneumatiques souffrent aussi de la chaleur. Cette fois, c'est au kilomètre 105 en direction du sud. Le kilomètre 105 en région Montpellier-Rennes de l'A9, situé à environ 25 km après Lunel. La sortie 27, c'est la dernière sortie qui précède, car il n'y a pas beaucoup de sorties, hein, et il n'y en a pas même sur l'A9 en région Montpellier, puisqu'il y a l'autre autoroute, si vous ne la connaissez pas, qui dessert Montpellier, c'est l'autoroute A709, parallèle à l'autoroute A9. La circulation en région Provence-Alpes-Côte d'Azur, Vaucluse et les Bouches-du-Rhône, où vous nous écoutez, globalement, ça se passe plutôt bien. Pour la région lyonnaise, je ne vais pas m'étendre dans ce flash. Je vous rappelle qu'il y a eu un départ de feu il y a une heure et demie, près des voies de la 46, le contournement est de Lyon. Incendie sans être totalement maîtrisé, mais qui est plutôt en bonne voie. Les pompiers interviennent en direction de Marseille et de Saint-Etienne au kilomètre 48-49, où la voie de droite est neutralisée. C'est après Vénissieux, la sortie 14, qui est d'ailleurs recommandée pour les poids lourds et les véhicules légers pour rejoindre différemment le sud de Lyon en passant par le boulevard urbain sud, le périphérique lyonnais, puis l'autoroute A7. Sortie donc en direction du sud, conseillée de Vénissieux, mais elle est quand même coincée dans le bouchon. Le trajet est rallongé d'une demi-heure depuis Saint-Priest pour aller jusqu'à Ternay-Chasse-sur-Rhône au sud de Lyon récupérer l'A7 ou l'autoroute A47. Et dans l'autre sens de circulation en direction de Paris, bouchon ou ralentissement, c'est moins long, peut-être plutôt 15-20 minutes de plus à prévoir entre le sud de Lyon et Manicieux-Saint-Priest. Vous rencontrerez cette retenue à partir de Communet et Saint-Symphorien-d'Ozon. Les changeurs suivants, d'ailleurs, sachez-le, notamment pour les dessertes locales, et conseiller l'échangeur numéro 15. Fourvière, Lyon, ça bouchonne un tout petit peu dans un sens comme dans l'autre. Je referme ce flash, il est 16h20 par la météo, car c'est une évolution significative que vient de nous proposer Météo France en réactualisant sa carte de vigilance. Demain, nous allons avoir des départements de l'Hexagone qui vont passer en alerte rouge canicule. 9 départements, tous situés dans l'ouest du pays, principalement des départements des Pays de la Loire et du sud de la Bretagne, peut-être aussi la Normandie touchée. Donc 9 départements demain passeront en rouge et il y aura demain 76 départements en vigilance orange pour la canicule. C'est dire s'il fait chaud et s'il va encore continuer de faire chaud dans les prochains jours. Respiration musicale, on en a bien besoin. Moi aussi, Joey Duet, Phil et tout de suite qui chante Rihanna. Nous écouterons juste après Britney Spears. Bon après-midi, merci de nous avoir choisis.

C'était la musique de Britney Spears. 16h28, vous restez avec nous dans 3 minutes au plus tard. Je vous retrouve pour évoquer deux incendies. L'un dans la région de Perpignan sur l'autoroute A9 que vous voyez sur la droite en remontant l'A9 depuis l'Espagne notamment. Pas de conséquences pour l'écoulement du trafic dans l'immédiat dans les deux sens de circulation. C'est quand même une bonne nouvelle à vous transmettre. Il y a eu aussi un peu plus tôt cet après-midi un autre départ de feu dans la région de Lyon sur la 46. Les pompiers continuent le travail. Ils en ont encore pour une heure, nous annonce Vinci Autoroute, et c'est la raison pour laquelle une partie droite de la chaussée après Vénissieux en direction de Marseille et de Saint-Etienne reste neutralisée. Le trafic est bien congestionné cet après-midi dans l'est de Lyon entre Communet et Saint-Priest. Tous les détails après Louisa.

0: Louisa, Soleil Bleu, ça vous dit quelque chose? C'était son grand succès l'été dernier. Est-ce que Jetlag, sa chanson du moment, rencontrera le même succès? Nous le saurons à la fin de cet été 2026. À suivre, Absolument BO, votre rendez-vous estival dédié aux bandes originales cultes du cinéma et des séries. Cet après-midi, Rasta Rocket, film sorti en 1993, histoire insolite mais vraie, de quatre Jamaïcains en bobsleigh aux JO d'hiver de Calgary en 1988. Une comédie culte portée par une musique signée Jimmy Cliff. De quoi nous mettre un petit peu de fraîcheur avec ce temps caniculaire. La canicule, nous en parlons dans le trafic et bien sûr tout de suite les événements.
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0: En ouverture de ce flash, puisque Météo France a réactualisé sa carte de vigilance il y a un petit peu moins d'une demi-heure, permettez-moi de vous donner la tendance pour demain, vendredi 10 juillet. Dégradation concernant le périmètre élargi de l'alerte orange, mais aussi, et c'est la nouveauté importante pour demain, le passage en rouge de 9 départements de l'Hexagone. Alerte canicule rouge dans 9 départements de l'Hexagone, Pays de la Loire, sud de la Bretagne notamment. Je ne vais pas les détailler, vous n'êtes pas directement concerné là. Vous nous écoutez dans le quart sud-est du pays. Et sachez qu'il y aura aussi 76 départements en alerte orange demain. Aujourd'hui, il y en a 72, donc 4 vont passer en orange et qui étaient en jaune vont passer en orange. Et il y a donc la nouveauté, 9 départements en rouge. Petite précision pour les Bouches-du-Rhône qui sont en orange aujourd'hui. Ce département va repasser en jaune demain. Vigilance jaune pour les Bouches-du-Rhône demain, mais il va quand même faire chaud. Et sur le pourtour méditerranéen, nous observerons quand même en Languedoc-Roussillon une baisse des températures avec un changement de temps, en tout cas le vent qui va changer de sens et qui va amener un petit peu plus d'humidité dans l'air et faire baisser les températures entre la région de Montpellier et la région de Perpignan. Vous savez à peu près tout sur l'ambiance qui vous attend au cours des prochaines 24 heures, mais aussi au cours des prochains jours. Maintenant, nous passons aux événements trafic du moment. Tout d'abord, cette nouvelle information qui peut avoir son importance si vous nous écoutez sur l'autoroute A7, en train de remonter l'autoroute du Soleil entre Valence et Lyon. De nouveaux obstacles, des morceaux de pneus viennent de nous parvenir du repère kilométrique 34, situé environ 20 km après Tain-l'Hermitage, la sortie numéro 13. L'autoroute A7, dans l'ensemble, tout est sous contrôle. Cet après-midi, entre Lyon et Marseille. Marseille, l'approche de la cité phocéenne. Au-delà du réseau Vinci Autoroute, je voudrais quand même vous indiquer que des travaux sont menés. Ils vont l'être tout l'été à Septèmes-les-Vallons par la direction des routes Méditerranée. Deux voies au lieu des trois habituelles pour circuler dans chaque sens d'ailleurs, ce qui congestionne le trafic à partir de Septèmes-les-Vallons. Vous mettrez bien 15-20 minutes de plus pour aller jusqu'au bout de l'autoroute A7, rejoindre le secteur de Saint-Charles. Mais je vous le disais, dans l'ensemble, la tendance générale est bonne cet après-midi sur l'autoroute du Soleil, dans un sens comme dans l'autre. L'autoroute A9 pour le Languedoc-Roussillon, l'A9 liaison entre le Vaucluse et l'Espagne, départ de feu. Départ de feu, c'est un feu qui a rapidement pris sur la partie droite de l'autoroute A9 pour vous qui remontez l'autoroute A9 en direction donc de Montpellier et de Lyon. Vous allez constater sur la droite le balai des hélicoptères et des canadaires. Ils sont en train de larguer alors soit du produit retardant, soit de l'eau. Donc pas très loin de vous, hein, qui je vois avec des images assez lointaines du lieu d'incendie que les canadaires survolent quasiment l'autoroute A9. Là, je vois à l'instant un hélicoptère qui passe au-dessus de l'autoroute A9 pour aller déverser soit de l'eau, soit du produit retardant. C'est donc un balai aérien en ce moment, mais pour votre sécurité, il n'y a absolument pour l'heure aucune conséquence pour le trafic dans un sens comme dans l'autre dans ce secteur de Perpignan, puisque c'est dans la région de Perpignan que ce départ de feu est parti. Ce feu est parti tout à l'heure vers le kilomètre 242. On est quasiment à hauteur de l'échangeur numéro 41. C'est une bonne indication. L'une des sorties de Perpignan, la plus au nord de Perpignan, échangeur 41. C'est là où vous allez voir donc les avions, les hélicoptères passer pas très loin de vous. Je voudrais aussi vous rappeler qu'il y a eu un départ de feu cet après-midi dans l'est de Lyon. Le feu pas encore tout à fait maîtrisé. Selon les dernières informations qui nous remontent des équipes de Vinci Autoroute, ils ont encore au moins une heure de travail. Donc ça signifie qu'entre Vénissieux et le sud de Lyon, entre Vénissieux et Communet, le trafic dans un sens comme dans l'autre va forcément rester perturbé, d'autant plus en direction du sud que la voie de droite est neutralisée et que vous ne passez que sur la seule voie de gauche après Vénissieux, la sortie numéro 14. L'intervention a lieu 2 à 3 km plus loin. Les pompiers interviennent depuis l'autoroute. Plusieurs véhicules arrêtés sur la bande d'arrêt d'urgence à cheval sur la voie la plus à droite. Donc c'est la raison pour laquelle vous passez uniquement le long du terre-plein central en direction du sud. Temps de trajet rallongé d'une demi-heure entre Saint-Priest et le nœud autoroutier de Ternay-Chasse-sur-Rhône. Pour tout le monde, hein, pour vous aussi qui souhaitez prendre la 47 plus loin, la 7, dès l'instant où vous êtes engagé sur la 46 à partir de Saint-Priest, prévoyez environ une demi-heure de plus. Il y a une sortie conseillée pour les véhicules légers et les poids lourds, pour tout le monde. Vénissieux, alors elle est coincée dans le bouchon, si vous la prenez, la sortie 14, il reste à ce moment-là 3 à 4 km de bouchon à parcourir, mais en quittant à Vénissieux et en suivant ensuite le boulevard urbain sud, le périphérique lyonnais et enfin la 7 en direction de Marseille, vous aurez contourné ce secteur délicat. C'est moins long dans l'autre sens, phénomène de curiosité quand même à partir de Communet, même un tout petit peu plus loin à partir de Saint-Symphorien-d'Ozon en direction de Paris. Saint-Symphorien-d'Ozon qui est une sortie numéro 15 qui est conseillée en direction de Paris, mais comme le bouchon est moins long, pas certain que il y ait du gain de temps pour vous, à vous de choisir, en tout cas c'est quand même conseillé. J'en ai terminé avec les difficultés du moment, bouchons quand même à Fourvière à Lyon, dans un sens comme dans l'autre, mais ça c'est du très classique.
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0: Je vous transmets une nouvelle information trafic, elle me parvient de l'A709, l'autoroute de Montpellier, l'A709, si vous avez l'intention de la quitter pour poursuivre en direction de Lunel et de Nîmes par la 9, vous allez passer la barrière de péage de Bayargues, un véhicule est arrêté à cet endroit-là. 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
0: Et encore une nouvelle information. Alors avant de retrouver notre reportage, Valence Roman, c'est un échangeur de l'autoroute A7, le plus au sud de Valence, échangeur numéro 15. En abordant la sortie, il est possible que vous soyez gêné par la présence d'un camion qui roule à très faible allure. C'est un risque d'accident, donc abordez votre sortie à Valence Roman, échangeur 15, quel que soit votre sens d'ailleurs, on ne sait jamais, avec un maximum de précautions. Quand une histoire vraie inspire une comédie à succès et qu'un chanteur en signe l'un de ses plus grands tubes, voici Absolument BO avec Charlotte Latour.
3: Voici l'histoire vraie d'une équipe de bobsleigh jamaïcaine.
4: Balanceman, cadenceman, trace la glace, c'est le bobman.
3: Le film est sorti en 1993. Rasta Rocket, la fusée Rasta. La fusée, c'est un bobsleigh. Les Rasta, ce sont quatre Jamaïcains qui ont réellement participé aux Jeux Olympiques d'hiver de Calgary au Canada en 1988. L'histoire a inspiré cette comédie familiale à John Turtletaube. Et pour la bande-son, le réalisateur s'est adressé à un autre Jamaïcain célèbre, Jimmy Cliff. Ce dernier a repris un titre de 1972, signé Johnny Nash, I Can See Clearly Now, dans une version reggae chaleureuse. Les paroles collent parfaitement à l'aventure des quatre sportifs inattendus et moqués pendant la compétition. La pluie est partie, je peux voir tous les obstacles sur mon chemin. Fini les nuages sombres, ça va être brillant.
5: 56 secondes, 5 dixièmes et 3 centièmes.
6: Ouais, ouais. Vous avez entendu le temps qu'ils ont fait? C'est génial.
3: La chanson porteuse d'un message d'espoir positif, comme le film à sa sortie a rencontré un énorme succès international, elle deviendra même le tube de Jimmy Cliff.

0: C'était I Can See Clearly Now de Jimmy Cliff, extrait du film Rasta Rocket dans Absolument BO cet après-midi. 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Je vous glisse deux informations nouvelles. Elles me parviennent de l'A7. L'une concernant Valence. En entrée de l'autoroute A7 à Valence, Romans, l'échangeur le plus au sud, un véhicule serait en difficulté. Il tracterait une caravane. Est-ce que ça gêne davantage? Je ne sais pas, mais dès l'instant où vous passez cette entrée de Valence, Romans, prenez toutes les précautions. Et c'est une autre information. Elle concerne cette fois des obstacles. Alors, plutôt en Provence, hein, entre Avignon et Orange, pour vous qui remontez l'autoroute A7. En direction donc de Lyon, des morceaux de pneus signalés. Il y en a partout en ce moment, des morceaux de pneus sur tous les axes que vous empruntez. Et là, c'est au kilomètre 181, 8 kilomètres après Avignon-le-Pontet, la sortie 23. Pourquoi d'ailleurs autant de morceaux de pneus? Devinez, la chaleur. Cela a un effet d'ailleurs sur le sous-gonflage des pneumatiques, cette chaleur. Vérifiez pour un prochain voyage, prenez le temps de vérifier la bonne pression de vos pneumatiques en ce moment, car il y a des grosses variations, et puis un pneu sous-gonflé sur autoroute, malheureusement, ça conduit de temps en temps à un éclatement. Tout dépend aussi de l'état de vos pneumatiques avant de partir en vacances. Vérifiez leur bon état, vérifiez aussi les niveaux. J'en profite pour vous glisser cette autre conseil, les niveaux en particulier, pas seulement le liquide de refroidissement, le niveau d'huile aussi peut aussi être préjudiciable pour votre progression. À tout de suite pour l'infotrafic.
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0: 16h46 à l'instant, deux incendies cet après-midi sur les axes que vous empruntez, un troisième même de moindre importance semble-t-il dans la région de Perpignan, donc deux sur la 9, un en région lyonnaise sur l'autoroute A46. L'un de ces incendies a des conséquences pour vos conditions de circulation dégradées, c'est celui de Lyon. Pas de soucis à vous faire dans l'immédiat concernant les deux incendies de l'autoroute A9 à 3-4 km d'intervalle. Alors le plus conséquent, nous continuons de voir un bal aérien, les avions, les Canadair, les hélicoptères qui larguent de l'eau, qui peuvent aussi larguer du retardant, surtout de l'eau, j'ai l'impression, pour maîtriser cet incendie. C'est une intervention assez spectaculaire. Vous voyez les moyens déployés dans le ciel qui passent pas très loin de vous, peut-être de temps en temps au-dessus de l'autoroute A9, mais donc sans conséquence pour le trafic. Restez bien concentrés sur votre trajectoire. C'est une inattention qui peut conduire à un accident. On peut le comprendre de voir des avions passer très bas ou des hélicoptères hélicoptère passer très bas, ça surprend. Ça peut aussi faire plaisir à celles et ceux qui sont avec vous dans les habitacles, peut-être les enfants, mais restez bien concentrés pour éviter un accident. Le trafic, pour l'heure, n'est absolument pas perturbé dans un sens comme dans l'autre au passage de la région de Perpignan sur l'autoroute A9. Je vous donne quand même les deux repères kilométriques de ces incendies, 242 et un autre pour lequel nous avons peu d'informations, mais a priori avec différentes vérifications, ça n'a pas l'air d'être important, au kilomètre 246. La région lyonnaise, là, c'est différent puisque le trafic était déjà saturé cet après-midi dans l'est de Lyon sur la 46. Il l'est souvent d'ailleurs en journée, même le reste de l'année, car c'est un trafic de poids lourds que nous voyons très souvent passer sur le contournement est de Lyon pour la liaison entre l'A7 et l'autoroute A6 au nord. Vous avez à l'heure actuelle plusieurs kilomètres de bouchons, surtout en direction de Marseille et de Saint-Étienne, à partir de Saint-Priest, où vous commencez à écouter ce programme de Radio Vinci Autoroute, plutôt donc dans le sud-est lyonnais. J'en profite pour vous glisser ce petit mot de bienvenue, et j'espère que vous allez apprécier, après avoir passé le lieu de l'incendie, de meilleures conditions pour rouler cet après-midi, notamment sur l'autoroute A7. Mais avant cela, donc il faut aborder ces quelques kilomètres de retenue entre Saint-Priest et le lieu de l'incendie, kilomètre 49. Aux dernières nouvelles, les pompiers indiquaient qu'il fallait compter probablement encore 3 quarts d'heure pour leur intervention, pour l'opération dite de mouillage. C'est un talus dont la végétation est complètement jaunie, qui a pris feu entre Vénissieux et Saint-Symphorien-d'Ozon. En direction du sud, la voie de droite reste neutralisée, ça ne passe que sur une seule voie. Le trajet est rallongé d'environ une demi-heure. C'est assez stable par rapport à ce que je vous dis depuis une heure. Une demi-heure de plus à prévoir entre Saint-Priest, là où vous commencez à rouler sur la 46 ou à reprendre la 46 pour atteindre le sud de Lyon. Donc une demi-heure de plus. Vénissieux est une sortie conseillée, elle est bloquée dans le bouchon. Donc vous aurez déjà traversé du bouchon, mais si vous la prenez, la sortie 14 de Vénissieux, vous suivrez ensuite le boulevard urbain sud de Lyon, qui vous ramènera sur le périphérique lyonnais, lui-même vous ramènera tout au bout au sud sur l'autoroute A7, et vous aurez ainsi, en prenant l'A7 en direction de Marseille, contourné ce secteur difficile. Dans l'autre sens, cela bouchonne en direction de Paris, dans une moindre mesure. Comptez un quart d'heure de plus, environ un quart d'heure, 20 minutes de plus pour le trajet entre Communet et Saint-Priest. Le secteur difficile se situe surtout entre Saint-Symphorien-d'Ozon et le passage du lieu de l'incendie de l'autre côté des glissières de sécurité du terre-plein central, donc à l'approche de Vénissieux. Bouchon à Lyon, Fourvière, quelques minutes à patienter dans un sens comme dans l'autre. Les sorties de Lyon deviennent encombrées également à partir du pont de la Mulatière. Comptez 10-15 minutes de plus le long du Rhône en direction de Marseille pour atteindre le secteur de Pierre-Bénite. Et je voudrais aussi vous dire qu'à Marseille, il y a aussi des bouchons. Des bouchons à Marseille, à l'approche de la cité phocéenne par l'autoroute A7. Un bon quart d'heure de plus pour passer Septèmes-les-Vallons du fait de travaux menés en ce moment par la direction des routes méditerranéennes. Pour la météo, j'y reviendrai plus longuement dans un petit quart d'heure avec une extension de la vigilance orange canicule et l'arrivée de départements en alerte rouge demain pour la canicule. Tout cela sera développé dans 13-14 minutes après le flash de 17h. Et bien évidemment, toujours ce risque incendie élevé, nous en avons beaucoup parlé. Il pourrait baisser d'un cran demain puisqu'il va y avoir un changement de sens du vent en Méditerranée, ce qui pourrait avoir un effet plutôt positif, nous l'espérons. Voici Pascal Obispo.

La musique de The Do on My Shoulders sur Radio Vinci Autoroute à 3 minutes du flash de 17h et à 5 minutes d'un nouveau point sur vos conditions de circulation et de la météo, bien évidemment. Je suis ravi de vous accompagner cet après-midi. Info trafic très rythmé en événements, nombre d'événements liés aussi à des incendies, mais il y a une multitude d'événements, beaucoup de morceaux de pneus sur plusieurs autoroutes. Et j'ai pu vous en parler tout à l'heure. C'est un danger à prendre en compte. Très important, le bon gonflage des pneumatiques lorsqu'il fait chaud comme en ce moment. Voici Avril Demar pour refermer cette heure.

0: On est en vacances, hein. C'était Baya Inbe, Avril Demar. Il est 17h.
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2: Bonjour à toutes et à tous. L'Iran affirme avoir bombardé la base aérienne d'Azraq en Jordanie, qui abrite des unités américaines. Si les terroristes américains répètent leur agression, aucune base dans la région ne sera à l'abri de nos tirs, mettent en garde les gardiens de la Révolution dans un communiqué. La base d'Azraq est l'une des plus importantes de la force aérienne jordanienne. Elle est située à une centaine de kilomètres à l'est d'Amman. L'armée jordanienne qui affirme toutefois que cette attaque iranienne n'a fait ni victime ni dégâts. La reprise des hostilités au Moyen-Orient n'a pour l'instant que des conséquences très modérées sur la hausse des prix des carburants. C'est en tout cas ce qu'affirme l'Union française des industries pétrolières, notant une hausse du prix du sans-plomb de 3 centimes et de 4 centimes pour le gazole. Les très fortes chaleurs qui sévissent en France depuis le 4 juillet devraient encore durer au moins jusqu'au 14 juillet, prévient Météo France, avant une possible baisse progressive des températures qui arrivera par l'ouest. Aujourd'hui, on rappelle que 72 départements sont placés en alerte orange canicule, alors que les fortes chaleurs gagne encore du terrain vers le nord et l'est. Demain, plusieurs départements devraient passer en vigilance rouge, annonce Météo France. Le préfet des Pyrénées-Orientales annonce que la situation s'améliore sur le front des incendies, même si le gigantesque feu qui ravage le département n'a pas encore été fixé. Les habitants de 9 communes devraient pouvoir regagner leur logement à partir de ce soir. Le département de l'Indre connaît lui aussi l'un de ses plus importants incendies depuis son histoire, avec 700 hectares déjà partis en fumée dans le secteur de la Brenne, entre Châtellerault et Châteauroux. Les pompiers disent toutefois que la tête de feu est fixée. On passe au sport sur le Tour de France. C'est aujourd'hui la première grande étape de montagne et le Slovène Tadej Pogacar est passé en tête en haut du Tourmalet. Il est maintenant tout près de s'imposer à quelques kilomètres seulement de la fin de l'étape et il a quasiment 2 minutes d'avance sur son poursuivant Jonas Vingegaard. En foot, plus que quelques heures avant le premier quart de finale de la compétition, le 13 attendu France-Maroc, l'équipe de France qui va se frotter ce soir un adversaire de taille, coup d'envoi à 22h. 17h02, c'est la fin de ce flash. Excellente fin d'après-midi à l'écoute du 107.7 dans un instant. Le trafic après votre météo.
0: Merci Marine. La canicule, elle s'étend, sans surprise finalement, troisième vague caniculaire de l'Hexagone. 76 départements en vigilance orange demain, 72 aujourd'hui. Et ce qui va changer, bien sûr, ce sont ces 9 départements de l'Ouest qui vont passer en rouge. Départements essentiellement situés au sud de la Bretagne et dans les pays de la Loire. Bien évidemment, il va faire chaud, très très chaud. Je vais simplement vous donner quelques températures demain en Auvergne-Rhône-Alpes. 42 degrés attendus à Lyon. 39 degrés à Clermont-Ferrand, 37, presque un petit 37 degrés à Montélimar dans la Drôme. En revanche, il va y avoir une baisse des températures en Languedoc-Roussillon. Le mercure passera de 41 degrés cet après-midi à Perpignan à 30 degrés demain. Une perte de 8 degrés également attendue à Montpellier où il devrait faire 31 degrés demain. Pourquoi ? Tout simplement parce qu'un changement de temps se prépare en Méditerranée. Au cours de la nuit prochaine, un vent arrivant de la mer va supplanter le Mistral et la Tramontane. Et la nuit, même si elle sera encore chaude, devrait observer une amélioration côté température dès la matinée. Le thermomètre en journée baissera avec également un petit peu plus d'humidité dans l'air, ce que les pompiers vont apprécier car la sécheresse des sols est aussi une sécheresse de l'air en ce moment, ce qui complique la donne pour éteindre les incendies. Vous savez tout pour la vigilance canicule, risque de feux de forêt, il va rester élevé, forcément, il va rester élevé, mais il pourrait baisser d'un cran du fait de ce changement de sens de vent en Méditerranée, nous en reparlerons.
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0: Bonne fin d'après-midi, il est 17h04. Peut-être êtes-vous en train de nous rejoindre à la sortie du travail après votre fin de journée. Vous qui finissez peut-être aussi des activités de plein air, qui allez peut-être aussi étendre à cette heure, profiter des heures plus clémentes de la fin d'après-midi et de la soirée pour poser une serviette sur le sable. Bienvenue. Je vous donne des nouvelles du trafic de la région Auvergne-Rhône-Alpes pour vous nous écouter, notamment entre Lyon, Clermont-Ferrand, Saint-Etienne, Lyon, Montélimar pour la vallée du Rhône et également plus au sud entre le Vaucluse, les Bouches-du-Rhône pour l'ouest de la région en Provence-Alpes-Côte d'Azur, ainsi qu'en Languedoc-Roussillon et dans le Midi toulousain. Vous l'avez peut-être suivi avec nous, ça a été bien compliqué tout au long de l'après-midi dans l'Est de Lyon, ça le reste. La 46, même s'il devrait tout à l'heure y avoir une petite amélioration, sans certitude, du fait d'un départ de feu qui a pris il y a une heure et demie à deux heures dans l'Est de Lyon, entre Vénissieux et Saint-Priest, avec des grosses complications en direction de Marseille et de Saint-Étienne. Avant de revenir sur l'incendie de l'Est de Lyon, la 46, nous sommes toujours dans l'Est de Lyon, et c'est une nouvelle information. Cette fois, c'est un accident qui nous est indiqué en direction de Paris, dans cet Est lyonnais. Accident en direction de Paris, au kilomètre 43. Le kilomètre 43, si j'arrive à bien lire ma petite fiche, c'est pas forcément évident, il y en a tellement. C'est le même le kilomètre 44 en direction de Paris, où il y aurait une gêne sur la partie droite de la chaussée, au passage de Saint-Priest-Centre, l'échangeur numéro 12. Donc, accident en direction de Paris, là où le trafic était ralenti depuis tout à l'heure. Il l'est aussi en amont, des Communets, au passage de Saint-Symphorien-d'Ozon, du fait de ce qui se passe de l'autre côté du terre-plein central. Je vous rappelle donc un incendie a pris tout à l'heure dans l'est de Lyon sur la 46, mais en direction de Marseille et de Saint-Étienne sur la droite. Un talus jauni qui a pris feu sur plusieurs dizaines de mètres. Les pompiers continuent d'arroser le secteur, et dans ce sens, en direction de Marseille et de Saint-Étienne. La voie de droite reste neutralisée, ce qui congestionne le trafic sur une dizaine de kilomètres. Le trajet, je vais regarder s'il y a un petit changement, était rallongé d'une demi-heure tout à l'heure entre Saint-Priest et le noeud autoroutier de Ternay-Chasse-sur-Rhône au sud de Lyon. Alors je vais tout de suite vous dire si c'est... Oui, c'est à peu près la même chose. On reste sur la base d'une demi-heure de plus, donc c'est stable. C'est long, beaucoup plus long que d'habitude, mais c'est stable. Une demi-heure de plus pour la liaison avec la 7 et la 47. Pour vous qui descendez la 46, dès l'instant vous rejoignez le réseau Vinci Autoroute. Il y a dans le bouchon une sortie qui est conseillée pour tous les véhicules légers, poids lourds, Vénissieux, l'échangeur numéro 14, qui vous mène sur le boulevard urbain sud de Lyon. Du boulevard urbain sud de Lyon, vous prenez le périphérique lyonnais et ensuite la 7 en direction de Marseille. Vous aurez contourné ce secteur difficile. Lyon, au-delà du réseau Vinci Autoroute ou avant le réseau Vinci Autoroute, congestion du trafic à Fourvière. 10-15 minutes de plus pour traverser Lyon par son tunnel urbain. Et nous constatons aussi que le nœud autoroutier de Ternay est saturé en direction de Marseille sur l'autoroute A7. Il faut compter environ un quart d'heure de plus. Certainement lié d'ailleurs à cet accident dont je vous ai parlé un tout petit peu plus tôt. Il y a une gêne au kilomètre 23 de la 7 entre Lyon et la barrière de péage de Vienne. Gêne sur la droite. Il faut vous décaler sur les deux voies les plus à gauche. Oui, c'est ça qui congestionne le trafic. Après Solès, bon courage à vous dans ces difficultés lyonnaises. Nous allons vous retrouver maintenant en région Nîmois. C'est une nouvelle information qui mérite toute votre attention. Un nouveau départ de feu nous est annoncé sur l'autoroute A9. Repère kilométrique 48. Plutôt sur la droite, en direction de Montpellier et de Barcelone. Tout cela 3 km après Nîmes-Est, la sortie numéro 24. Mais dans l'autre sens de circulation, en direction de Lyon, ayez l'œil, 6 km après Nîmes-Ouest, la sortie numéro 25. Plus au sud, la région de Perpignan, marquée par deux incendies, kilomètre 242, kilomètre 246. Ce sont les deux points de repère. Il n'y a pas eu de conséquences jusqu'à maintenant pour la circulation sur l'autoroute A9. Elle a continué de passer sur toutes les voies. Elle est restée fluide. Pourvu que ça dure, ne soyez pas surpris de voir quand même un bal aérien, hélicoptère, Canadair, qui sont là pour limiter l'impact de cet incendie. Ils ont bien travaillé, les pompiers du sol, les pompiers aériens également, puisque la sécurité civile, puisque nous voyons que le feu a vraiment pris une dimension tout à fait convenable par rapport à ce que nous avons observé il y a une heure. Vous savez à peu près tout des principales difficultés du moment, et si j'ai oublié quelque chose, la musique arrive dans quelques instants. Je couperai cette musique pour vous délivrer de nouvelles informations dans le Sud-Est.
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0: venez d'écouter Spando Ballet. Nous allons dans quelques instants vous retrouver pour un nouveau point sur vos conditions de circulation. À tout de suite.
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0: 17h15, infotrafic très rythmé depuis le milieu d'après-midi sur les axes que vous empruntez avec des départs de feu, des incendies en cours dans la région lyonnaise. Plus surprenant, il n'y en avait pas eu beaucoup ces derniers temps dans la région lyonnaise, mais là nous avons eu des connaissances en milieu d'après-midi d'un incendie le long de la 46 en direction de Marseille notamment. L'intervention des pompiers se poursuit. Incendie également dans la région de Perpignan, et depuis peu de temps nous avons aussi eu connaissance d'un départ de feu pour lequel nous n'avons pas encore pour l'heure d'information. Si les premiers messages, les premières images nous parviennent, départ de feu dans la région de Nîmes. Donc, vous l'avez compris, nous sommes dans une période tout à fait exceptionnelle. Est-ce qu'on peut la qualifier d'extraordinaire? En tout cas, cette année 2026 restera un cru très particulier pour les incendies et pour la canicule, puisque nous en sommes à notre troisième vague caniculaire. Et c'est d'ailleurs une bonne occasion de vous rappeler que Météo France a placé 9 départements en alerte rouge canicule pour demain, vendredi 10 juillet. Retour des départements en alerte rouge canicule situés dans un secteur où vous ne vous trouvez pas. Ils sont plutôt dans les Pays de la Loire et au sud de la Bretagne. Et il y aura demain également 76 départements en alerte orange contre 72 aujourd'hui. Donc alerte générale étendue pour la canicule. Et il va encore faire chaud pendant plusieurs jours. Je vais simplement vous dire qu'il va falloir malheureusement accepter cette situation difficile. Les nuits ne sont pas récupératrices. Cela va accentuer votre fatigue, l'agacement. Cela va aussi avoir un effet sur les véhicules et bien sûr sur le risque incendie que nous allons continuer de surveiller. Aujourd'hui, plusieurs départements sont en alerte rouge sur une partie du pourtour méditerranéen. Je le rappelle, entre les Pyrénées-Orientales, le Gard, le Vaucluse également. Et donc, alerte rouge et ce sont des départs de feu que nous enregistrons. Sachez, pour le Rhône, la région lyonnaise où je reviens dans quelques instants, que le Rhône est en orange, si je ne me trompe pas, pour le risque incendie. Et donc, c'est un départ de feu qui a été observé tout à l'heure près de la 46. Alors, les pompiers sont en train d'intervenir entre Vénissieux et Saint-Symphorien-d'Ozon. En direction du sud, sur la droite, la voie de droite est neutralisée. Le trafic est congestionné sur 10 km des Saint-Priest. Une demi-heure de plus, c'est le temps que vous mettrez en plus, donc pour atteindre le sud de Lyon, si vous êtes en train de nous rejoindre sur Radio Vinci Autoroute au niveau de Saint-Priest, pour atteindre plus au sud la 7 ou l'autoroute A47. Plus au sud aussi, la circulation est congestionnée sur la 7 car il y a un accident perturbant au kilomètre 23. Sur la droite, impossible de passer, vous décalez sur les deux voies les plus à gauche et malheureusement, entre celles et ceux qui arrivent de la 46, de la 47, de Saint-Étienne ou vous qui quittez Lyon, qui arrivez du tunnel de Fourvière, sur les deux voies les plus à gauche et malheureusement, entre celles et ceux qui arrivent de la 46, de la 47, de Saint-Étienne ou vous qui quittez Lyon, qui arrivez du tunnel de Fourvière et qui suivez les panneaux Marseille,

et le début de l'autoroute A7 pour atteindre avec Pierre Bénite avec un petit peu de difficulté. Et la 46 en direction de Paris, elle est aussi saturée dans une moindre mesure. J'en ai un petit peu moins parlé, mais il faut quand même compter 20-25 minutes de plus pour un trajet entre Vénissieux et Saint-Priest. Vous l'avez compris, Lyon est vraiment, concernant les bouchons, le point noir de cet après-midi dans tout le sud-est du pays. Les incendies de l'autoroute A9, je ne vais pas trop m'étendre dans ce flash, ils n'ont pas eu de conséquences importantes hein, jusqu'à maintenant. Le trafic est resté fluide, il n'y a jamais eu d'interruption de circulation dans les deux sens sur l'A9, alors qu'à 4 km d'intervalle, deux feux ont pris pas très loin de l'autoroute A9 dans la région de Perpignan. Concernant l'incendie le plus récent dont je voulais vous reparler, sur l'autoroute A9 en région nîmoise, nous venons d'apprendre que la voie de droite était neutralisée en direction de Barcelone. Au kilomètre 48, il faut rouler sur les deux voies les plus à gauche, 2 à 3 km après Nîmes-Est, la sortie numéro 24. Et là, je vois tomber un message à l'instant, et c'est vraiment la bordure de chaussée qui est en train de s'enflammer. Des flammes qui montent le long des glissières de sécurité qui séparent la voie de droite, la bande d'arrêt d'urgence et l'accotement. Donc, risque, dès l'autoroute A9, il n'est pas dit qu'une interruption du trafic ne soit pas tout à l'heure d'actualité sur l'autoroute A9 dans cette région de Nîmes en direction de Montpellier et de Barcelone. Bon courage à vous dans les difficultés que vous abordez. Surveillez aussi l'infotrafic sur les panneaux lumineux car il se passe plein de choses en ce moment. Nous poursuivons la route en musique avec Benabar et nous allons dans quelques instants nous retrouver à Marseille pour une opération de sensibilisation à la sécurité routière. La Fondation Vinci Autoroute s'est jointe à cette opération. Dérape pas, Julie Lecomte, la déléguée générale de la Fondation Vinci Autoroute viendra nous en parler. Nous allons la retrouver donc après Benabar.

C'était Benabar sur Radio Vinci Autoroute. Merci de votre fidélité. Il est 17h22. Je sais que vous êtes à l'arrêt sur plusieurs kilomètres et sur plusieurs autoroutes en ce moment, en particulier en région lyonnaise. A7 en quittant Lyon par l'A7 en direction de Vienne et de Marseille. Accident perturbant, bouchon dès Solèze et même dès votre accès à l'A7 depuis la 46 ou la 47. Bouchon, il y a un incendie sur la 46, l'est de Lyon. Peut-être un début de bouchon à Nîmes en raison d'un incendie près de la 9 qui touche quasiment l'autoroute A9. Ce départ de feu, les flammes sont assez impressionnantes en direction sur la droite, en direction de Montpellier, de Barcelone. Incendie dans la région de Perpignan. Autant d'informations qui vont être développées, redéveloppées dans les prochains kilomètres. Je vous souhaite un bon voyage, un bon retour à la maison et de bonnes vacances, bien sûr. Si

0: vous êtes en congé, nous sommes en été. Nous allons maintenant à Marseille pour une opération de sensibilisation à la sécurité routière avec au pays de Joule, de SCH ou encore d'Akhenaton, le rap en toile de fond.
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0: Et cette opération s'appelle Dérapa, elle s'adresse particulièrement aux jeunes. La sécurité routière qui est un combat de tous les instants, bien sûr sur les ondes de Radio Vinci Autoroute, mais aussi qui anime les équipes de la Fondation Vinci Autoroute, partenaire de l'opération Dérapa. Sa déléguée générale, Julie Lecomte, est en direct avec nous depuis Marseille. Vous nous entendez bien, Julie Lecomte?
2: Oui, bonjour.
0: Bonjour, merci d'être avec nous, de prendre quelques instants depuis la cité phocéenne. Déjà, dites-nous à quel endroit vous vous trouvez à Marseille en ce moment.
2: Alors, on se trouve place Général de Gaulle, donc près du Vieux-Port à Marseille, et on est aux côtés de la camionnette Dérapa avec Gerta qui accompagne les jeunes qui sont venus enregistrer un morceau de rap.
0: Alors vous allez nous parler justement de cette opération Dérapa, des jeunes, du rap, et donc au milieu de tout ça la sécurité routière, qu'est-ce qui va en ressortir?
2: Alors en fait Dérapa c'est un événement qui est porté par l'association Antoine Aleno et qui est une tournée dans plusieurs villes de France qui propose à des jeunes d'enregistrer un morceau de rap, de l'écrire d'abord, puis de l'enregistrer, accompagné par le célèbre rappeur Gerta. Et la petite subtilité, c'est que les paroles de ces morceaux doivent véhiculer des messages de sécurité routière pour aller justement à l'encontre des messages de rap qui parfois peuvent inciter à des comportements peu responsables. Là, l'idée, c'est d'aller à l'encontre de ça et de s'en servir pour porter des messages de sécurité routière.
0: Et qu'est-ce qui vous a séduit dans cette opération pour que vous en deveniez partenaire, vous, à la Fondation Vinci Autoroute?
2: Pour la Fondation Vinci Autoroute, c'est une belle opportunité de toucher des jeunes qui sont vraiment la cible pour les sujets de prévention sur les risques du protoxyde d'azote. Donc là, nous, aujourd'hui, typiquement, on fait vraiment de la sensibilisation sur ça. On a rencontré des jeunes qui ne connaissaient pas, d'autres qui en consommaient, et on a pu les sensibiliser au risque du protoxyde de manière générale et en conduisant en particulier.
0: Nous allons parler de ce protoxyde d'azote. Alors, les grands combats de la Fondation Vinci Autoroute, vous évoquez les luttes contre les addictions, certaines assez classique, addiction, alcool, drogue, le téléphone portable, on peut aussi parler d'une addiction, mais aussi donc le protoxyde d'azote. Vous avez été parmi les premiers à la Fondation Vinci Autoroute à mettre l'accent sur ce risque. Est-ce que d'abord vous pouvez rappeler à nos auditeurs, à nos auditrices, ce qu'est le protoxyde d'azote et de quelle manière sont usagés des tourneaux?
2: Oui, alors en fait le protoxyde d'azote, c'est ce qu'on appelle le gaz hilarant. Il sert normalement en médecine et en pâtisserie. Le problème, c'est qu'il est utilisé parce que facilement accessible sur Internet, et il est utilisé dans un usage détourné, parce qu'il peut provoquer un effet euphorisant qui dure moins d'une minute. Sauf que le vrai danger, c'est qu'il peut avoir des conséquences irréversibles sur la santé, donc il touche tout le système neurologique, et il peut aussi avoir des conséquences dramatiques jusqu'à 50 minutes en conduisant. Et le problème, c'est que parfois, les jeunes en consomment en conduisant, et ils peuvent avoir des effets. On a croisé quelqu'un là, au détour de l'opération Dérapa, qui sort de l'hôpital et qui a été opéré en fait parce qu'il a eu un accident après avoir consommé ce qu'ils appellent un ballon tout en conduisant. Donc on est vraiment dans le cœur des messages qu'on veut faire passer aujourd'hui.
0: Avec des comportements qui deviennent complètement fous hein, de la part de celles et ceux qui consomment du protoxyde d'azote de cette manière et qui mettent aussi en danger leur propre vie.
2: Complètement. Alors là, il y a le protoxyde d'azote, mais bien sûr, il y a d'autres usages. Vous parliez du téléphone. Je pense que c'est hyper important de garder en tête, et pour tous les conducteurs qui sont en voiture en ce moment, le téléphone au volant, les SMS, les notifications, c'est un jeune sur deux qui lit ses SMS et ses notifications au volant. Il faut rappeler que quand on n'a pas le regard sur la route, deux secondes d'inattention, quand on roule à 130 km/h, c'est comme si on parcourait 70 mètres à l'aveugle. Donc je pense que quand on regarde ses notifications alors qu'on conduit, il faut vraiment garder en tête que c'est très dangereux. On voit pas ce qui se passe devant. On voit pas ce qui se passe du tout sur la route et c'est un comportement irresponsable, et nous on incite vraiment à ne pas utiliser le téléphone au volant. Donc ça fait partie des messages de sensibilisation qu'on dispense aussi à tout le monde ici.
0: Et vous êtes là pour le rappeler, notamment grâce à vos différentes campagnes. Justement, quels sont vos actes, les actes prévus prochainement, les campagnes que vous mettez en place pour sensibiliser le grand public?
2: Alors la Fondation Vinci Autoroute sera présente sur les 12 aires du réseau Vinci Autoroute des étapes bien arrivées. On aura des espaces de prévention principalement dédiés à la somnolence au volant, donc avec des messages sur l'hygiène de sommeil, sur la nécessité de faire des pauses. Donc dès qu'on a des signes de somnolence au volant, la nuque raide, les paupières qui s'alourdissent, on peut pas lutter contre le sommeil. Donc la seule solution, c'est de s'arrêter, faire une courte pause, 10 minutes, 15 minutes, même si on s'endort pas, ça fait toujours du bien et on peut repartir en sécurité. Donc ça, c'est des messages qu'on va véhiculer jusqu'au 8 août à travers nos espaces de prévention sur la somnolence au volant.
0: C'est très clair. Merci beaucoup, Julie Lecomte, déléguée générale de la Fondation Vinci Autoroute. Je vous souhaite une belle action auprès de ces jeunes qui sont à vos côtés. Et donc, on aura le plaisir de vous retrouver très certainement prochainement sur cette antenne.
2: Nous allons Merci beaucoup.
0: Poursuivre maintenant avec l'information trafic. L'information trafic, car il se passe beaucoup de choses en ce moment sur le réseau et c'est la priorité au trafic. Je vois un nouvel accident dont l'information me parvient. Plusieurs véhicules accidentés sur l'autoroute A7 entre Lyon et Valence. À tout de suite, je vous en reparle.
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0: 17h30, nous sommes le jeudi 9 juillet et avec bien sûr beaucoup d'événements sur le réseau autoroutier du sud-est du pays. Je vous rappelle qu'il y a des incendies, des accidents, des véhicules arrêtés, des obstacles, des piétons, une grosse panoplie de l'information trafic et malheureusement vous êtes concerné dans de très nombreux secteurs. La priorité aux nouvelles informations, je commence par cet accident annoncé il y a peu sur l'autoroute A7 entre Lyon et Valence en direction de la Méditerranée. Trois véhicules seraient en cause, accidentés au kilomètre 36, 14 kilomètres après Chanas-Saint-Rambert-d'Albon. La sortie numéro 12, c'est donc en direction de Marseille. L'A7 toujours, est toujours en direction de Marseille entre Lyon et Valence. Des morceaux de pneus, leur signalement nous parvient du kilomètre 52, une trentaine de kilomètres après Chanas-Saint-Rambert-d'Albon, juste avant d'arriver à Tain-l'Hermitage. Plus près de Lyon, un véhicule arrêté, nous sommes encore sur l'autoroute A7 en sortie Vienne Sud, sortie numéro 11, et c'est donc vous qui quittez la région lyonnaise, qui êtes passé à Chasse-sur-Rhône tout à l'heure et qui allez prendre cette sortie Vienne Sud qui risquait d'être gênée. L'autoroute A7, pour vous qui nous écoutez au départ de Lyon ou qui souhaitez rejoindre l'autoroute A7 depuis la 46, le contournement est de Lyon, ou la 47 en provenance de Saint-Étienne, un accident perturbant, il y a au kilomètre 23, deux véhicules en cause sur un secteur sans bande d'arrêt d'urgence, et donc la voie de droite n'est pas praticable. Bouchon en amont, un bouchon qui a pris de l'importance. Il faut compter à l'heure actuelle 30 à 40 minutes de plus pour quitter Lyon. Dès l'instant où vous allez passer Solez, la sortie numéro 7, vous tomberez un tout petit peu plus loin dans le bouchon. Il s'étire sur environ 7 kilomètres. Il s'étire jusqu'au kilomètre 23. Vous tomberez dans une partie de ce bouchon si vous rejoignez la 7 depuis la 46 ou depuis l'autoroute A47. Je reste en région lyonnaise. Je reviendrai dans quelques instants sur une situation marquée par des incendies sur l'autoroute A9. Mais avant cela, la région lyonnaise, vous dire que c'est noir de monde en sortie de Lyon depuis le tunnel de Fourvière également. Si vous quittez ce tunnel et que vous roulez désormais sur la M7 et la 7 en direction de Marseille, pour simplement atteindre Pierre Bénite, le trajet est rallongé d'une vingtaine de minutes. Vous avez des bouchons aux entrées nord et sud du tunnel de Fourvière à Lyon, un quart d'heure de plus pour traverser Lyon par son tunnel urbain. L'est de Lyon, l'autoroute A46, aïe, pas de bonnes nouvelles à vous transmettre dans l'immédiat. L'intervention des pompiers se poursuit, là où il y a eu un feu tout à l'heure sur la 46 entre Vénissieux et Saint-Symphorien d'Ozon, donc nous sommes dans la partie sud de la 46. 10 km de bouchons, de perturbations en amont, pas loin de 3 quarts d'heure de plus à partir de Chassieux dès la rocade Est pour quitter le bouchon une fois passé le kilomètre 49, là où les pompiers interviennent avec la voie de droite neutralisée. Ça ne passe que sur une seule voie au kilomètre 48-49 en direction de Marseille et de Saint-Étienne. Conséquence, phénomène de curiosité et saturation du trafic dans l'autre sens. Le trajet est rallongé d'une vingtaine de minutes entre Vénissieux et Saint-Priest en ce moment pour vous qui remontez Lyon par son contournement est. Un nouvel accident, c'est l'autoroute A7 Montélimar en direction de Marseille. Nous l'apprenons, un accident s'est produit au kilomètre 139, ça n'arrête pas. Le kilomètre 139, accident, une quinzaine de kilomètres après Montélimar Sud Pierre-Latte, la sortie numéro 18 en vous rapprochant de Bolène. Et vous avez plusieurs véhicules d'ailleurs qui sont arrêtés au même endroit en plus du signalement de l'accident et peut-être de la présence de piétons entre Montélimar et Bolène. Donc danger à prendre très très au sérieux dans ce repère kilométrique, au niveau de ce repère kilométrique 139. J'en ai à peu près terminé avec les informations de l'autoroute A7 de l'Auvergne-Rhône-Alpes et de la Provence. Provence, au-delà du réseau Vinci Autoroute, préparez-vous à mettre environ 20 minutes de plus pour atteindre la partie finale de l'autoroute A7. Ça bouchonne dans le secteur de Septèmes-les-Vallons où des travaux sont menés avec deux voies au lieu des trois habituelles pour passer. L'autoroute A9, nous allons maintenant vous retrouver avec un incendie, le plus récent qui s'est déclaré en région nimoise. Incendie avec les flammes qui touchaient ces dernières minutes pratiquement la bande d'arrêt d'urgence. La végétation est en train de s'embraser au kilomètre 48 en direction du sud. Deux voies sont désormais neutralisées pour sécuriser l'intervention des pompiers et pour vous éviter tout risque. Le kilomètre 48 en direction de Barcelone, situé 3 km après Nîmes-Est, la sortie numéro 24. C'est à bouchonne en amont sur 2 km. Comptez 10 minutes de plus pour traverser cette difficulté nimoise de la 9 en direction du sud. Phénomène possible de curiosité dans l'autre sens. Vous avez des incendies déclarés depuis tout à l'heure à 4 km d'intervalle dans la région de Perpignan, sans conséquence pour le trafic. Donc je ne m'étends pas, vous passez sans difficulté dans un sens comme dans l'autre sur l'autoroute A9 au niveau des échangeurs de Perpignan. Ne soyez pas surpris de voir un balai aérien, bien évidemment des hélicoptères largueur d'eau ou de produits retardants ou encore des canadaires.
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0: Dans un instant, l'un de vos rendez-vous de l'été, les voitures mythiques, ces modèles cultes qui ont marqué le petit et le grand écran. Retour dans les années 70 avec une voiture rouge rayée de blanc devenue iconique, celle de Starsky et Hutch. Gilles Ravarino nous replongera dans cette époque juste après Topic.

0: Vous écoutez Radio Vassieu Autoroute, je vous souhaite une grande concentration tout au long de cette fin de journée en raison de ce risque incendie. Plus qu'un risque, il y a plusieurs départs de feu, 4 en ce moment, 3 concernent le Languedoc-Roussillon, 1 l'Auvergne-Rhône-Alpes, et avec des conséquences à Lyon pour le trafic depuis plusieurs heures maintenant. Ça commence à être le cas aussi en région nîmoise, je vois que le trafic est complètement à l'arrêt sur au moins 3 à 4 kilomètres à l'approche de Nîmes ou dans la traversée de Nîmes sur l'autoroute A9 en direction de Montpellier et de Barcelone. D'ailleurs, il y a les premières mesures qui sont proposées par Vinci Autoroute pour les véhicules légers. N'allez peut-être pas au-delà de Nîmes-Est, la sortie 24, si vous arrivez d'Orange, de Roquemort, de Remoulin. Privilégiez une sortie à l'échangeur 24 de Nîmes-Est, car à partir de là, vous tombez dans un gros bouchon et les flammes touchaient tout à l'heure quasiment l'autoroute A9, donc c'est dire si c'est une intervention urgente et qui doit être menée avec différentes équipes pour être certain que le trafic ne soit pas interrompu sur la 9 en direction du sud. Phénomène de curiosité, je le rappelle, aussi en direction d'Orange. D'autres événements sur lesquels je reviendrai tout à l'heure, des accidents perturbants, en particulier sur l'autoroute A7 et 7 dès votre sortie de Lyon. Parmi les duos de policiers cultes, Starsky et Hutch ont marqué toute une génération. Leur célèbre voiture y est pour beaucoup. Gilles Ravarino nous raconte l'histoire de cette tomate enrubannée devenue mythique.
1: Imaginez-vous dans les années 70, entre chemise, col pelle à tarte et pâte d'eff, débarque une Ford Grand Torino rouge avec une bande blanche, celle de Starsky & Hutch, une série diffusée de 1975 à 1979 qui nous a offert des poursuites en voiture à couper le souffle et des dialogues savoureux.
2: En fait, c'est Starsky qui a de la dynamite.
3: C'est moi, Starsky, lui c'est Hutch.
1: Mais revenons à notre star mécanique, la Ford Grand Torino, équipée d'un moteur V8 qui rugissait comme un lion en colère. Elle n'était pas le premier choix pour la voiture précédente. Senti des deux policiers, il devait intervenir au volant d'une Chevrolet Camaro Cabriolet. Mais le producteur, ayant un contrat avec la marque Ford, vous avez compris.
3: Hey, Starsky, je commence à croire que tout le monde est complètement dingue dans cette ville.
1: La Ford Grand Torino est une voiture familiale, au look plutôt banal, qui a connu un grand succès en berline et en break. Mais c'est la version coupée deux portes qui a été retenue. Dès le début, les deux acteurs ne sont pas vraiment emballés par cette voiture qu'ils jugent lourde, enfantine, et qu'ils surnomment la tomate enrubannée. Et pourtant, cette voiture est vite devenue un élément majeur du succès de la série, à tel point qu'elle a inspiré de nombreuses répliques, des jouets et même un jeu vidéo. Finalement, la Ford Grand Torino de Starsky Hutch est une icône et surtout, le fidèle compagnon à quatre roues.

0: Cet été, alors, Swift, vous restez avec nous dans quelques instants. Une information importante, la coupure de l'autoroute A9 dans le secteur de Nîmes en direction de Montpellier, de Barcelone. Important feu qui prend juste à côté de l'autoroute et dont les flammes léchaient tout à l'heure la chaussée. Je vous donne des explications dans quelques instants. Il y a aussi beaucoup d'accidents cet après-midi. 3 sur l'A7, 1 sur l'A709 en région Montpellier-Rennes. D'autres départs de feu et des conséquences importantes sur le trafic à Lyon, notamment sur l'A46. À tout de suite.
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0: Il est 17h46, si vous êtes en train de nous écouter sur l'autoroute A9, que vous avez pris cette autoroute peut-être depuis l'A7 à Orange, il va falloir peut-être vous préparer à modifier votre itinéraire. Le trafic est interrompu, nous l'avons appris ces dernières minutes, le trafic est interrompu en région nîmoise. Pourquoi ? Parce qu'un feu a pris, le feu a pris très vite et s'est vraiment rapproché, en tout cas a démarré quasiment à côté de l'autoroute, avec les flammes dès les premiers instants qui touchaient l'autoroute A9. Le trafic est donc désormais interrompu, circulation interrompue avec cet incendie qui a pris. Je vous donne le repère kilométrique, la borne 48 située entre les deux sorties qui encadrent la région de Nîmes, Nîmes-Est, Nîmes-Ouest et sorties 24 et 25. C'est pourquoi donc la circulation est à l'arrêt en amont sur au moins déjà 3 km. Dès Nîmes-Est, la sortie 24, donc bouchon. Vous avez comme conseil pour les véhicules légers de quitter cette autoroute A9 à Nîmes-Est, mais tout cela va peut-être évoluer dans les prochaines minutes selon les indications fournies par les équipes de Vinci Autoroute, car il va y avoir une grosse opération de coordination du trafic. En plus, nous sommes dans une heure maintenant de sortie de travail et le réseau secondaire va aussi être, comme d'habitude, congestionné en fin d'après-midi pour les retours à la maison, peut-être aussi d'autres déplacements pour les vacances ou pour les loisirs. Bref, ça va être très très compliqué. Je vous apprends quand même, hein, cette information importante, c'est la coupure désormais, c'est la coupure de l'autoroute A9 en direction de Montpellier et de Barcelone, à partir ou juste après Nîmes-Est, la sortie numéro 24. Dans un premier temps, une voie avait été neutralisée, ensuite une seconde voie, mais là, pour permettre en toute sécurité le travail des pompiers, peut-être aussi des moyens aériens qui vont être déployés au-dessus de vous sur l'autoroute A9, il a été décidé d'interrompre la circulation sur l'autoroute A9 en direction du sud. J'insiste, pour l'heure, nous n'avons pas connaissance d'une gêne certainement, ou d'un phénomène de curiosité en direction de Lyon, probablement, mais pas connaissance de coupure dans le sens Montpellier-Orange. C'est en direction du sud que l'autoroute A9 est coupée. La 9 marquée par d'autres départs de feu au cours des dernières heures, certains avec des opérations qui se poursuivent, notamment dans la région de Perpignan. Je ne vais pas insister sur des foyers qui se sont développés parfois à quelques encablures de l'autoroute. Pourquoi ? Parce qu'il n'y a eu jusqu'à maintenant aucune conséquence sur les écoulement du trafic dans la région de Perpignan. Mais encore une fois, je vous invite à rester très concentrés, car vous allez voir encore des moyens aériens qui passent au-dessus de vous, à proximité de vous, sur l'autoroute A9 dans la région de Perpignan. La circulation partout ailleurs en Languedoc-Roussillon dans le Midi Toulousain, globalement ça se passe bien, ça se passait bien jusqu'à ces dernières minutes où, à Montpellier, un accident s'est produit sur l'autoroute A709. La 709, si vous avez l'intention de rejoindre Montpellier en arrivant dans un premier temps de la 9, de Lunel, en changeant d'autoroute, vous allez en suivant Montpellier suivre la 709, passer la barrière de péage de Bayargues et ensuite Vendargues et la sortie numéro 28. L'accident s'est produit 4 km plus loin et il implique deux véhicules. Pas de connaissance de bouchon dans l'immédiat, mais tout ça demande vérification et une sécurisation peut-être rendue nécessaire de la zone, kilomètre 6 de la 709 entre Vendargues et Montpellier. La région Provence-Alpes-Côte d'Azur, vous nous écoutez dans le Vaucluse et les Bouches-du-Rhône. Je ne vais pas vous donner dans le détail toutes les informations qui concernent cette région, mais il s'agit simplement, à notre connaissance, de véhicules arrêtés ou d'obstacles. La géolocalisation me permettra, à la fin de ce flash, de vous donner quelques indications là où il peut y avoir une gêne particulière. Pour la région Auvergne-Rhône-Alpes maintenant, alors avant d'évoquer les bouchons à Lyon, je vais vous rappeler trois accidents sur l'autoroute A7. Ce n'est pas rien, trois accidents sur l'autoroute A7. L'un en quittant Lyon ou en arrivant du tunnel de Fourvière, c'est dans le secteur de Chassurone-Ternay au sud de Lyon, en direction de Vienne, Valence et Marseille. Gêne sur la voie de droite, ça passe sur les deux voies les plus à gauche. L'accident s'est produit au kilomètre 23, 3 à 4 kilomètres après l'embranchement autoroutier entre la 7 et la 46 qui arrive de l'est de Lyon et la 47 qui arrive de Saint-Étienne. Si vous êtes en train de quitter Lyon, malheureusement, cet accident provoque un gros bouchon, 40 minutes de plus à prévoir entre Solèze et Vienne, du fait de 6-7 km de bouchons le long du Rhône après Solèze. Autre accident plus loin sur l'autoroute A7 entre Lyon et Valence, trois véhicules en cause, pas de gêne directe, mais il faut bien vous décaler de la bande d'arrêt d'urgence au kilomètre 36, 14 km après Chanassat-Rambert-d'Albon, la sortie numéro 12, et vous avez encore un autre accident qui vous attend dans le secteur de Montélimar avec les gendarmes sur place en train d'intervenir. Ce troisième accident s'est produit au kilomètre 138, 15 km après Montélimar-Sud-Pierrelatte, la sortie numéro 18. Les bouchons à Lyon, il y en a à Fourvière en plus de ceux évoqués à Solèze. La 46 complètement saturée entre Communet et Saint-Priest dans les deux sens de circulation. C'est plus difficile en direction de Marseille et de Saint-Étienne où le trajet depuis le nord de Lyon pour atteindre le sud en passant par l'est est rallongé quasiment de 3/4 d'heure. Tout cela dû à une intervention des pompiers qui est terminée là où un feu avait pris tout à l'heure à côté de l'autoroute au sud de Communet. Mais pour l'heure, une partie de la chaussée reste neutralisée. La météo, je vous en reparlerai plus au moment tout à l'heure. Alerte rouge canicule demain dans quelques départements de l'Hexagone. Alerte orange étendue. Risque incendie qui va aussi rester élevé, notamment dans le sud du pays. Voici la musique de M. Pokora. À tout à l'heure ou plus tard dans 10 minutes pour un nouveau point sur vos conditions de circulation.

0: Elliot avec la Camisa Negra, la version revisitée. Merci de votre fidélité, belle soirée. Le retour du trafic dans 2 minutes, il est 18h.
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2: Bonjour à toutes et à tous. 9 départements de l'Ouest placés en vigilance rouge canicule par Météo France à partir de demain midi, principalement en Bretagne et dans les Pays de la Loire. 76 autres seront en orange. La chaleur continue de s'étendre et de s'intensifier. Météo France qui précise aussi que cet épisode caniculaire va durer au moins jusqu'au 14 juillet. Ces fortes chaleurs privilégient les incendies. Partout en France, les pompiers sont aux prises avec des feux précoces et dévastateurs. Le gigantesque incendie des Pyrénées-Orientales a parcouru plus de 4900 hectares en 4 jours et n'est toujours pas fixé ce soir. 3 nouveaux départs de feu ont été signalés cet après-midi près de Perpignan. Dans le reste de l'actualité, la pétition contre le projet de loi introduisant une présomption d'usage légitime des armes à feu par les forces de l'ordre a dépassé aujourd'hui les 500 000 signatures. Le texte adopté hier à l'Assemblée stipule, on le rappelle, que lorsqu'ils font usage de leurs armes, les policiers et les gendarmes sont présumés avoir agi dans le cadre de la loi. La pétition argue que la France compte le plus grand nombre de personnes tués ou blessés par des agents de la force publique dans l'Union européenne. Le chef de la diplomatie iranienne met en garde les États-Unis contre toute nouvelle initiative militaire. Les dernières attaques américaines sur l'Iran constituent selon lui une violation manifeste de la charte des États-Unis. Ces attaques américaines ont fait 17 morts et 93 blessés en Iran depuis la reprise des hostilités. C'était dans la nuit de mardi à mercredi. On passe au sport. En cyclisme, Tadej Pogacar remporte la 6e étape du Tour à Gavarnie-Gèdre dans les Hautes-Pyrénées. Il récupère le maillot jaune et assomme ainsi la grande boucle. C'est la 23e étape d'un tour qu'il remporte, la 2e sur cette édition, et ce au terme d'un raid solitaire de 43 kilomètres. En foot, plus que quelques heures avant le premier quart de finale de la compétition, le très attendu France-Maroc contre les Marocains. L'équipe de France va faire face à un adversaire de taille. Le coup d'envoi, c'est à 22h. 18h passées de 2 minutes, c'est la fin de ce flash. Excellente soirée sur le 107.7. À suivre dans un instant le trafic, juste après la météo.
0: Merci Marine, vous en avez déjà bien parlé de la météo, donc alerte rouge dans 9 départements pour la canicule demain, 76 départements en vigilance orange, bien évidemment il va faire chaud, encore très très chaud, ça va cogner, il faudra bien vous protéger. Pour les prochaines 24 heures, il y aura quand même un petit changement en Méditerranée à prendre en compte. Un vent arrivant de la mer va supplanter le Mistral et la Tramontane la nuit prochaine, la nuit sera encore chaude, mais ce changement devrait faire baisser le thermomètre en journée demain, en amenant également un tout petit peu plus d'humidité. La baisse des températures sera la plus nette en Languedoc-Roussillon. Le mercure pourrait passer de 41 degrés cet après-midi à Perpignan à 30 degrés demain. Une perte attendue de 8 degrés à Montpellier où il fera 31 degrés. 29 attendu pour Marseille, 36 à Aix en Provence. Le risque incendie toujours aussi élevé, alors peut-être moindre du fait de ce changement de sens du vent. Nous aurons bien sûr l'occasion de vous en reparler, mais des départs de feu, il y en a eu pas mal aujourd'hui et malheureusement un qui perturbe fortement le trafic. Nous en parlons tout de suite avec notre invité.
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0: Bonsoir, bienvenue si vous nous rejoignez. Il est 18h03. Alors, déjà vous indiquer que nous avons un petit peu modifié notre dispositif d'information trafic sur le 107.7 du fait du nombre très important des événements touchant le sud-est du pays. Je vais consacrer ce flash à la situation en Languedoc-Roussillon dans le midi toulousain. Toujours un œil bien sûr sur la situation en Provence, mais ne soyez pas surpris de ne plus entendre d'informations concernant notamment une partie de l'autoroute A7 ou encore de l'Auvergne-Rhône-Alpes, puisque Mathilde Ferrière sera à vos côtés sur cette partie du réseau. Nous allons tout de suite retrouver Renaud Mazodier du Centre d'information trafic de Vinci Autoroute pour la principale information de cette fin d'après-midi. La 9 coupée, le trafic interrompu en direction de Montpellier et de Barcelone. Bonsoir Renaud Mazodier.
3: Bonsoir.
0: La circulation interrompue depuis environ une demi-heure, le trafic est arrêté. Est-ce que vous pouvez nous dire ce qui s'est passé dans cette région de Nîmes ?
3: Eh bien, vers 17h, un incendie s'est déclaré aux abords de l'autoroute A9 en direction de l'Espagne. On est au kilomètre 48 entre Nîmes-Est numéro 24 et la bifurcation vers la 54. L'intervention des services de secours nécessite malheureusement la coupure de l'autoroute A9 à ce niveau.
0: Et on peut le comprendre, nous avons vu tout à l'heure avec vos équipes, Renaud Mazonier, les flammes être juste à côté de l'autoroute, la fumée également, dégagement de fumée très très important, ce dégagement, on le voit de très très loin. Alors, quelles sont, Renaud Mazonier, les premières solutions qui sont mises en place pour éviter la perturbation pour celles et ceux qui arrivent de la 9, de la 7 à Orange et qui prennent la 9?
3: Eh bien, vous qui arrivez dans ce secteur, vous devez impérativement sortir à Nîmes-Est numéro 24 pour rejoindre Nîmes-Garon sur la 54, la sortie numéro 2.
0: Et ça, ça vaut pour tous les véhicules, hein?
3: Oui, tous les véhicules, oui.
0: Tous les véhicules. Donc ça, c'est la première mesure. Il y en aura peut-être d'autres qui seront prises en cours d'événement. Peut-être aussi à surveiller la circulation dans l'autre sens. Juste avant de vous laisser, Renaud Mazonier, vous nous confirmez, pour celles et ceux qui arrivent de Montpellier et qui veulent rejoindre l'autoroute A7 à Orange, pour l'heure, le trafic n'est pas interrompu.
3: Aucune conséquence en direction d'Orange, oui.
0: Merci pour ces précisions, Renaud Mazonier du Centre d'information trafic de Vinci Autoroute, et bon courage à toutes les équipes de Vinci Autoroute et aux autres qui interviennent sur cet événement. C'est la circulation, donc l'endroit où elle est la plus perturbée en ce moment concernant l'autoroute A9, avec bien évidemment un trafic arrêté sur plusieurs kilomètres en amont du fait que la circulation ne passe plus. Je vous rappelle donc ces premiers conseils et à suivre, plus que des conseils, une obligation. Vous devez obligatoirement, pour vous qui arrivez d'Orange, qui arrivez de Remoulin, peut-être de Roquemort, qui avez pris la 9 à Roquemort ou à Remoulin avec l'intention de poursuivre en direction de Montpellier, de Barcelone, vous devez impérativement, tout véhicule, quitter l'autoroute A9 à Nîmes-Est, la sortie numéro 24. L'incendie a pris entre Nîmes-Est et Nîmes-Ouest. Le conseil donc à suivre est donné par Renaud Mazonier sur cette antenne du Centre d'information trafic de Vinci Autoroute. C'est par le réseau secondaire de ne pas chercher à aller rejoindre une autre entrée de la 9 dans un premier temps, mais c'est d'abord d'aller prendre la 54, puisqu'il y a plusieurs entrées nîmoises de l'autoroute A54 entre Nîmes et Arles. L'entrée Garon, l'entrée qui indique qui est celle du secteur de l'aéroport de Nîmes, échangeur numéro 2. Et à partir de cet échangeur numéro 2, vous allez pouvoir prendre la 54 en direction de Nîmes, de Montpellier et de l'autoroute A9, et ainsi contourner le lieu de l'incendie. Vous pourrez à nouveau prendre l'autoroute A9 au bout de la 54 en direction de Montpellier et de Barcelone. C'est vraiment la solution idéale du moment pour éviter d'être à l'arrêt ou bloqué pendant un temps, pour l'heure indéterminée. Tout dépendra bien sûr de la durée de l'intervention des pompiers. Nos pensées à vous qui êtes à l'arrêt, juste à l'arrêt, hein, qui êtes arrivé entre guillemets au mauvais moment quand l'autoroute a été coupée. Elle a été coupée pour votre sécurité, nous ne le rappellerons jamais assez, car nous avons vu avec les images vraiment les flammes quasiment toucher l'autoroute A9, et vous comprenez que dans ces conditions, pour sécuriser l'intervention des pompiers et surtout ne vous faire courir aucun risque, il fallait interrompre la circulation. Donc nous pensons à vous qui êtes à l'arrêt sur 5 km désormais, selon le dernier pointage de Vinci Autoroute. Il fait chaud, très très chaud. En espérant que vous ayez pris suffisamment d'eau, c'est le conseil que je vais vous donner, même si vous êtes à l'arrêt, peut-être bloqué en ce moment sans eau. En ce moment, depuis ces différentes vagues caniculaires, trop de conducteurs, trop de conductrices, de personnes dans les véhicules ne prennent pas d'eau dans les véhicules, même parfois pour parcourir quelques kilomètres. Il faut impérativement avoir de l'eau. Chacun doit prendre ses dispositions pour avoir de l'eau dans les véhicules. C'est très très important, et encore plus lorsqu'il y a ce type de trafic paralysé. Il y a eu des départs de feux plus au sud cet après-midi. Les feux ne sont pas encore maîtrisés. La circulation n'a pas été interrompue. Elle se poursuit en région de Perpignan. Mais ne soyez pas surpris quand même de voir plusieurs moyens aériens passer peut-être au-dessus de vous en ce moment sur l'autoroute A9 pour maîtriser ces incendies vers les kilomètres 246 et 242 de l'autoroute A9. Je vous ai donné les principales informations du moment. Je vous souhaite un agréable voyage malgré tout et malgré cet arrêt pour vous qui êtes bloqué à Nîmes.
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0: Vous venez d'écouter Jamiroquai, il est bientôt 18h15. Je vous retrouve dans quelques instants pour un nouveau point sur vos conditions de circulation et bien sûr la priorité à cette coupure de l'autoroute A9 en région limoise en direction de Montpellier et de Barcelone.
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0: Il est 18h16, un rappel de vos conditions de circulation. Nous sommes ensemble en Languedoc-Roussillon et dans le Midi Toulousain, en Lisière également de la Provence. L'information prioritaire, c'est la coupure de l'autoroute A9 en région nimoise. Coupure de l'autoroute A9 en raison d'un incendie. Incendie qui a pris dans la végétation à côté de l'autoroute, mais très près de l'autoroute, il y a environ 3 quarts d'heure. Et donc la circulation pour sécuriser à la fois le travail des pompiers, mais aussi vous permettre de ne pas être de ne pas prendre de risque si vous passiez à hauteur des flammes. Pour tout le monde, le trafic est désormais interrompu. L'interruption du trafic au kilomètre 48. Je vous donne cette indication puisque vous êtes peut-être à l'arrêt, vous demandez où vous vous trouvez par rapport à la coupure. Repère kilométrique 48 situé 3 km après Nîmes Est à la sortie 24. C'est la première sortie pour Nîmes pour vous qui arrivez du nord, qui arrivez d'Orange, de Roquemort, de Remoulin. Après Remoulin 23, c'est la sortie Nîmes Est 24. Et donc 3 km après cette sortie 24, le trafic est interrompu à cet endroit-là. Maintenant, j'insiste, c'est en direction du sud. Dans l'autre sens, il n'y a absolument pas de trafic interrompu, pour l'heure en tout cas, en direction d'Orange et de Lyon. Maintenant, je vous disais donc que la coupure est intervenue 3 km après Nîmes, mais du fait d'un trafic perturbé, complètement figé sur les 3 voies et désormais sur 5 km, cela signifie que la retenue, si vous êtes en train de descendre l'autoroute A9, vous allez la rencontrer avant même d'atteindre l'échangeur numéro 24, vous allez la rencontrer, cette retenue, 15 km après Remoulin, la sortie numéro 23, retenue qui débute vers le kilomètre 43-44. Les mesures qui ont été prises très rapidement sont, dans un premier temps, l'obligation de quitter l'autoroute A9 à Nîmes Est, donc 3 km avant la coupure, la sortie 24, pour tous les véhicules. Ça, c'est la mesure qui concerne tous les véhicules. Suivre ensuite le réseau secondaire pour récupérer plus loin l'autoroute A9, mais dans un premier temps, vous n'irez pas récupérer l'autoroute A9. En empruntant la sortie 24.

vous vous dirigez vers Nîmes et Montpellier pour aller jusqu'au bout de la 54 et là vous bifurquerez sans difficulté vers l'autoroute A9 en direction de Montpellier et de Barcelone. C'est l'itinéraire privilégié pour tous les véhicules à partir de la sortie obligatoire de Nîmes Est. Du fait d'une retenue qui prend de l'importance, car tout le monde n'a pas pu atteindre ou n'a pas pu encore emprunter cette sortie ou a passé peut-être tout à l'heure l'échangeur de Nîmes Est, la sortie Remoulin en amont, donc en amont du bouchon, la sortie Remoulin est fortement conseillée désormais pour les véhicules légers uniquement. Sortie Remoulin concernée pour les véhicules légers uniquement. N'allez pas vous engager, bien évidemment, à Nîmes-Est si les barrières ne sont pas fermées, mais n'allez pas vous engager sur l'autoroute A9 en entrée de Nîmes-Est en direction de Montpellier de Barcelone, ni à Remoulin. Ne prenez pas l'A9 à Remoulin en direction de Montpellier de Barcelone. Vous savez ce qui vous attend plus loin. Et réfléchissez même à prendre l'autoroute A9 dès le secteur de Roquemort en direction de Montpellier de Barcelone, car vous allez inévitablement devoir suivre les sorties conseillées ou obligatoires. Réfléchissez vraiment, et peut-être, alors pas encore tout à fait depuis Orange, mais à partir de Roquemort, à une solution différente pour passer Nîmes et contourner le secteur de l'incendie. Les moyens aériens sont maintenant déployés sur cet incendie. Hélicoptère, bombardier d'eau, nous l'avons appris ces dernières minutes. Aérien, mais moyen terrestre également, puisque les équipes de pompiers sont mobilisées dès l'autoroute. Donc c'est vraiment l'information importante du moment. Je ne vais pas insister pour les autres informations qui vous concernent en Languedoc-Roussillon dans le midi toulousain. Il y a eu cet après-midi d'autres départs de feu, pas maîtrisés en région de Perpignan, mais pas de gêne pour le trafic sur l'autoroute A9 et ce dans les deux sens de circulation. Ailleurs, vous nous écoutez, surveillez quand même les panneaux lumineux, car très régulièrement des véhicules sont arrêtés. Il y a des obstacles régulièrement aussi par pieds sur les voies, les morceaux de pneus qui subissent les pneus fortement la chaleur et qui malheureusement se retrouvent parfois en mille morceaux sur la chaussée. La météo, il en sera plus longuement question à 18h30. 9 départements en alerte rouge canicule demain dans l'Hexagone, 76 départements en alerte orange. Bien évidemment, il va faire chaud, très très chaud, mais avec une très légère amélioration concernant le Languedoc-Roussillon, avec un changement de sens du vent qui devrait rafraîchir un tout petit peu de l'atmosphère entre Montpellier et l'Espagne. Ça va rouler, beaucoup rouler, ça roule déjà beaucoup aujourd'hui, mais demain ça roulera encore plus. Et puis bien sûr pour le week-end qui s'annonce, nous sommes en période estivale. Désormais, les prévisions trafic pour les jours qui viennent arrivent après Renault. Mistral gagnant, est-ce qu'il va rafraîchir l'atmosphère ce titre? En tout cas, il fait toujours du bien, Renault, quand il chante Mistral gagnant.

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0: Renaud sur le 107.7 Radio Vinci Autoroute pour vous accompagner avec un dispositif renforcé ce soir, équipe de la rédaction renforcée, tout simplement parce que la situation l'exige. Il y a un incendie important qui a pris juste à côté de l'autoroute A9 à Nîmes, qui touchait presque la chaussée tout à l'heure. La circulation, et c'est la raison pour laquelle vous êtes à l'arrêt sur 5 km, est interrompue en direction de Montpellier et de Barcelone. Pas d'interruption en direction de Lyon, probablement un effet de curiosité, un ralentissement possible aussi forcément, mais il y a aussi toutes les mesures dont je vous reparlerai tout à l'heure à 18h30, sortie obligatoire, sortie conseillée. Ne prenez pas, c'est vraiment l'information importante si vous nous écoutez sur le réseau secondaire en ce moment, ne cherchez pas à prendre l'autoroute A9 entre Roquemort et Nîmes en direction de Montpellier, de Barcelone. Vous allez vous exposer en étant bloqué sur autoroute à de grosses difficultés, temps d'attente tout à fait indéterminé dans l'immédiat du fait d'un travail important mené par les équipes de pompiers moyens terrestres et moyens aériens. Voyons maintenant ce qui va se passer pour le trafic. Tel que nous pouvons vous donner quelques tendances pour les jours qui viennent. Ce sont les prévisions de circulation pour ces vacances.
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0: Avec un nouveau week-end de départ en vacances couplé cette année au 14 juillet. 14 juillet, le jour de la fête nationale, sera férié comme chaque année. Il tombe mardi, donc sachez que pendant 4-5 jours, ça va beaucoup rouler. Vendredi, demain, les bouchons vont s'installer dès le début d'après-midi à Lyon, ainsi qu'en vallée du Rhône sur la 7 et autour de la Méditerranée. Des perturbations sont également attendues près d'Aix-en-Provence et de Nice sur l'autoroute A8. Là, je vous parle bien sûr du sud-est du pays. Tout dépendra aussi des événements imprévus, les incendies, les accidents, tout cela. Et nous le voyons en ce moment, peut avoir de grosses conséquences pour l'écoulement du trafic, indépendamment des prévisions. Notre conseil, parmi ceux que vous pourriez suivre éventuellement pour voyager demain, c'est de privilégier un départ le matin ou alors en début de soirée. Samedi 11 juillet, premier grand samedi de l'été, de nombreux départs attendus depuis le nord-ouest du pays, la région Auvergne-Rhône-Alpes également. Les premiers bouchons apparaîtront samedi dès le lever du jour à l'approche de Lyon, dans la vallée du Rhône, en région parisienne. N'oublions pas les autoroutes A9, où vous nous écoutez à 61 également entre Orange, Narbonne et Toulouse, qui seront très fréquentés pour rejoindre la Méditerranée. Les conseils pour samedi, évitez de prendre le volant autant que possible entre 8h et 18h. Dimanche 12, lundi 13 juillet, deux jours où la circulation s'annonce globalement plus fluide, mais il y aura bien sûr encore quelques bouchons en vallée du Rhône sur les zones littorales. Mardi 14 juillet, vous serez nombreux à regagner la région parisienne depuis la façade atlantique. Le trafic s'annonce également dense sur l'autoroute A7 en direction de Lyon, ainsi qu'autour de la Méditerranée sur les autoroutes A9 et A61. Si possible, mardi, circulez de préférence le matin ou alors après 18h.
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0: 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Dans quelques instants, la priorité au trafic et à cette coupure de l'autoroute A9 à Nîmes en direction de Montpellier et de Barcelone. Alors, pour essayer de vous faire penser à autre chose qu'à votre arrêt sur le réseau autoroutier, vous faire voyager aussi dans de bonnes conditions. Vous le savez, la musique fait partie d'un élément, c'est un élément important de votre voyage, mais aussi les rendez-vous musicaux. Sur le 107.7, nous vous proposons de revivre des concerts mythiques qui ont marqué des carrières, mais aussi les fans. Dans un instant après le trafic, dans Absolument Live, un retour sur le Blonde Ambition Tour de Madonna. C'était en 1990, le Blonde Ambition Tour. Nous en parlons après le trafic qui arrive.
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0: Bonsoir, bienvenue si vous nous rejoignez. Il est 18h32, la circulation est interrompue en région nîmoise sur l'autoroute A9 en direction de Montpellier et de Barcelone. C'est l'information importante de ce début de soirée. Pour vous qui faites le voyage, qui avez peut-être vos habitudes en région nîmoise pour un retour à la maison, ou vous qui êtes en vacances en ce moment, la route du travail, pensez pour tous les routiers qui nous écoutent, qui ont pris tout à l'heure l'autoroute A9 à Orange en provenance de la 7 et qui ont ensuite poursuivi en direction de Nîmes, de Montpellier et de Barcelone. Donc un bouchon, en tout cas un trafic à l'arrêt sur 5 kilomètres. C'est le pic de la difficulté du moment. 5 kilomètres de retenue après Remoulin, la sortie numéro 23. Mais dans ces 5 kilomètres de retenue, je vais vous donner cette information très importante et vous êtes un certain nombre à l'avoir anticipé cette information. Vous avez une évacuation en cours par l'autoroute, une évacuation en cours par l'autoroute. Cela signifie que là où la circulation est interrompue au kilomètre 48, là où le trafic est interrompu au kilomètre 48, les forces de l'ordre, le personnel autoroutier vous invite exceptionnellement à passer le long du terre-plein central, car il y a la possibilité maintenant, du fait d'une progression de l'intervention après l'incendie de tout à l'heure, de vous faire passer sur une partie de la chaussée, et donc vous n'allez pas rester bloqué des heures et des heures. Ça, c'est l'excellente nouvelle du moment, et encore plus avec la chaleur qu'il fait, la canicule, vous n'allez pas rester bloqué. Une évacuation est en train d'être menée. Là, j'insiste, c'est très très important pour vous qui êtes à l'arrêt dans 5 km de retenue sur 3 voies. Tout est mis en œuvre pour vous faire quitter l'autoroute, notamment en passant à hauteur de l'incendie, là où une partie de la zone est sécurisée. Et il y a aussi, je le rappelle, les itinéraires conseillés en amont ou à l'intérieur du bouchon. L'obligation de quitter l'autoroute A9 maintenue à Nîmes Nîmes-Est, la sortie numéro 24 en direction du sud. Une sortie qui est bloquée dans les 5 km de retenue. Donc vous êtes encore nombreux à prendre la bretelle de décélération. Il va falloir du temps. Et sortie conseillée également en amont à Romoulin, sortie numéro 23. Je ne vais pas trop développer et longuement cette information car je vois des messages qui tombent de réactualisation des équipes de Vinci Autoroute qui supervisent l'intervention. Et ça a l'air de bouger très très vite sans pouvoir vous dire dans l'immédiat si la circulation va être rétablie, mais je peux vous assurer que tout est mis en œuvre pour que la circulation puisse repartir. Dans tous les cas, il n'y aura pas de blocage pendant des dizaines de minutes sur autoroute, ça c'est une certitude, puisqu'il y a au moins l'évacuation de ce que l'on appelle dans le jargon routier, autoroutier, la NAS. La NAS, ce sont celles et ceux qui sont bloqués à l'arrière d'une coupure d'autoroute, et tout est mis en œuvre, nous le voyons, parce que nous vous voyons bouger, avancer, alors que tout à l'heure c'était complètement figé. Tant mieux pour cette partie de l'autoroute A9 en direction du sud. Pas de trafic interrompu en direction de Lyon sur l'autoroute A9, là où vous passez à hauteur de l'incendie, vous allez peut-être être encore surpris par un petit peu de dégagement de fumée, mais je peux vous indiquer que vraiment l'évolution a l'air d'être assez favorable en ce moment par rapport à tout ce qui s'est passé en début d'événement où les flammes léchaient les voies de l'autoroute A9. C'était spectaculaire et il y avait un danger pour vous qui passiez par là. Je ne vais pas insister sur les autres incendies de l'après-midi en Languedoc-Roussillon. Il y en a eu deux, notamment dans la région de Perpignan. Certaines interventions ont pris fin ces dernières minutes, donc ça c'était aussi une très très bonne nouvelle. Incendie qui s'était produit pas très loin de l'échangeur numéro 41 de Perpignan-Nord. La circulation n'a jamais été interrompue sur la 9 dans la région de Perpignan, donc elle n'a aucune raison de l'être dans l'immédiat. Vous arrivez à passer dans un sens comme dans l'autre cette région de Perpignan, sans bouchon, sans ralentissement. Pour celles et ceux qui nous ont suivis, je reviens quelques instants sur la coupure de tout à l'heure à Nîmes, en direction de Montpellier et de Barcelone. Vous qui nous avez suivis au niveau du conseil de la sortie obligatoire, si vous avez quitté tout à l'heure l'autoroute A9 à Nîmes-Est, la sortie 24, là où vous deviez sortir obligatoirement ces dernières minutes, le réseau secondaire, je vous le rappelle, vous prenez bien la direction de l'aéroport de Nîmes. De l'aéroport de Nîmes, là vous allez pouvoir prendre une autre autoroute, la 54 en entrée de Garon. Garon, c'est le secteur de l'aéroport de Nîmes. Et depuis la 54, vous allez pouvoir vous diriger vers la 9 et rejoindre l'autoroute A9 à Nîmes-Ouest, poursuivre ensuite en direction de Montpellier, de Barcelone. N'hésitez pas à suivre encore cet itinéraire. Donc suivez bien d'abord une entrée sur la 54 à l'aéroport de Nîmes, à l'échangeur de Garon. Et puis pour celles et ceux qui sont en amont, qui nous écoutent peut-être au tout début de l'autoroute A9, vous pouvez encore continuer votre progression, mais vous restez bien à l'écoute. Regardez bien les panneaux lumineux, car j'insiste, ça a l'air de bouger assez vite en ce moment.
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0: Nous allons maintenant, comme promis, retrouver un public en ébullition pour applaudir Madonna sur scène.
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0: Alors avant de retrouver Madonna sur scène, quel plaisir, quel bonheur, cette toute dernière information qui me parvient de l'autoroute A9, la région de Perpignan en direction de Barcelone. Un véhicule léger arrêté, sa présence annoncée au kilomètre 222, 4 km après le 4, la sortie numéro 40 qui précède l'arrivée dans la région de Perpignan. Voici donc votre rendez-vous absolument live avec Gilles Ravarino ce soir.
5: Pour asseoir une renommée internationale, il faut faire ses preuves sur scène, mais avec autre chose à présenter qu'un simple concert. C'est ainsi que Madonna passe du statut de star à reine de la pop grâce à une tournée triomphale qui souffle quelque chose de nouveau et de subversif. C'est le Blonde Ambition Tour en 1990. En 1990, Madonna poursuit la promotion de l'album Like a Prayer, auréolé d'un succès critique mais aussi commercial, ce qui lui vaut du respect et une véritable prise au sérieux. Il n'en faut pas plus à la blonde ambitieuse de vouloir s'émanciper de ses deux précédentes tournées qui suivaient un modèle classique de concert dans des stades. Madonna vise plus haut et pour cela, elle va tout contrôler, tout décider. Ça commence par l'éviction de Patrick Léonard, qui avait été son directeur musical sur les deux précédentes tournées. Son idée est de déplacer l'orchestre pour permettre d'offrir un show qu'elle a imaginé en quatre tableaux, qui offre des ambiances différentes entre métropolis, orange mécanique et spiritualité, avec toujours évidemment une touche de provocation. Elle-même décrit ce show plutôt comme une comédie musicale. Ce qui marque cette tournée mondiale, ce sont bien sûr les chorégraphies millimétrées, les tenues signées Jean-Paul Gaultier, dont le fameux corset couleur chair au sein pointu. Et puisque je parlais de provocation, la Madone n'y va pas de main morte en simulant une scène de plaisir personnel, ce qui lui vaut d'être menacée d'arrestation à Toronto. Provocation toujours avec l'utilisation d'images chrétiennes, d'où la réaction du Vatican qui dénonce une tournée pleine de péchés, sans parler de l'homosexualité affichée d'une grande partie de sa troupe, sujet encore tabou à cette époque. Cette tournée est élue tournée de la décennie par le magazine Rolling Stone et sera prolongée d'un documentaire montrant l'envers du décor, In Bed with Madonna, qui sera présenté au Festival de Cannes. Oui, jusqu'au bout, cette tournée a tout d'exceptionnel. L'un des grands moments de ce show absolument live, c'est le morceau Vogue, où l'artiste s'inspire du New York Underground dansant le voguing. Allez, strike a pose.

0: La Madone, Madonna à l'instant dans Absolument Live pour revivre d'autres concerts live emblématiques. Rendez-vous sur les plateformes de podcast. Vous restez bien calés. Je sais que vous êtes nombreux à nous écouter ce soir en région nîmoise plus que d'habitude. Pourquoi ? Parce qu'il y a eu plusieurs kilomètres de bouchons, une coupure de l'autoroute A9 en direction de Montpellier et de Barcelone. Et nous allons en reparler dans quelques instants dans le flash qui arrive.
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0: 18h46, c'est une information prioritaire, la réouverture en cours de l'autoroute A9 à Nîmes en direction de Montpellier et de Barcelone. Je vous ai annoncé il y a quelques minutes que tout était mis en œuvre pour évacuer celles et ceux qui étaient à l'arrêt sur 5 km. Ce n'est pas rien, hein. Entre Remoulins et Nîmes, il y a eu jusqu'à 5 km de file de véhicules arrêtés sur 3 voies. La circulation avait été exceptionnellement autorisée à hauteur de l'incendie qui est l'origine de la coupure exceptionnellement autorisée sur les deux voies les plus à gauche pour permettre à tout le monde de quitter cette retenue de 5 km. Mais les équipes de Vinci Autoroute nous ont appris ces dernières minutes donc du fait d'une amélioration au niveau d'intervention, même si elle n'est pas terminée, la circulation repart avec difficulté, certes, car vous êtes très très nombreux à arriver d'Orange en ce moment, de Roquemort, de Remoulins, passer à Remoulins la sortie 23, dernière sortie tout à l'heure avant le bouchon, et vous êtes très très nombreux à circuler, donc la circulation reste encore bien congestionnée, mais rassurez-vous, elle bouge, en tout cas le trafic bouge, ce qui n'était pas le cas tout à l'heure où c'était complètement figé. Vous ne ressentez peut-être pas encore tous les effets d'une reprise de la circulation repart, en tout cas même à hauteur de l'incendie. Pour sécuriser le travail des pompiers et s'assurer qu'il n'y ait pas une reprise de feu, la voie de droite va rester neutralisée. L'incendie s'était propagé à la végétation tout à l'heure vers le kilomètre 48-49, 2 à 3 kilomètres après Nîmes-Est, la sortie numéro 24. Et donc vous passez désormais sur les deux voies les plus à gauche. Les sorties qui avaient été obligatoires aux conseillers sont un peu saturées encore à cette heure. Nîmes-Est, où vous deviez tout à l'heure obligatoirement sortir, quelle que soit votre catégorie de véhicule, 3 kilomètres avant l'incendie. La sortie numéro 24 reste encore bien encombré, ça va certainement durer pendant les prochaines dizaines de minutes, car il va être difficile de retrouver un cours normal en région nîmoise, tant sur l'autoroute A9 que sur la 54 d'ailleurs, puisque la 54 est une forme de délestage autoroutier pour revenir en entrée de l'autoroute A9 en ayant quitté tout à l'heure la 9 à Nîmes-Est et en ayant suivi le réseau secondaire. Mais c'est quand même, et je tiens à vous le signaler, une amélioration qui devrait se dessiner sur cette partie nîmoise de l'autoroute A9. Il y a aussi des difficultés dans l'autre sens de circulation, bouchons, ralentissement, car du fait de cette obligation temporaire de quitter tout à l'heure l'autoroute A9, cela a congestionné le réseau secondaire et cet incendie est intervenu au moment où celles et ceux qui quittaient le travail voulaient peut-être soit prendre leur véhicule pour rouler sur le réseau secondaire, mais aussi accéder à l'autoroute. Donc, circulation très compliquée ce soir en région nîmoise. Là, je ne vous apprends rien et vous allez forcément le constater, même même si vous allez vous sortir de cette difficulté liée tout à l'heure à l'incendie. Je ne vais pas insister sur d'autres informations en Languedoc-Roussillon dans le midi toulousain, car il y en a d'autres, bien sûr, mais avec la flopée d'événements, je risquerais de vous donner beaucoup d'infos dans des secteurs où vous n'êtes pas forcément concerné. De toute façon, si vous êtes concerné par un danger, je vous retrouverai dans quelques instants en géolocalisation pour vous donner de plus amples détails sur les secteurs qui peuvent mériter toute votre attention. Avant de refermer ce flash, 18h49, la météo, il en sera plus longuement question dans un quart d'heure. La chaleur au rendez-vous, mais vous êtes bien placé sur le réseau en cette fin de journée pour constater qu'il fait encore des températures tout à fait anormales. Demain, dans l'Hexagone, 76 départements seront en alerte orange canicule, 4 de plus qu'aujourd'hui. Ce qui change surtout, c'est le retour de départements en alerte rouge canicule. Il n'y en avait pas encore jusqu'à aujourd'hui. Il y en aura 9 demain, situés plutôt dans le nord-ouest du pays, pays de la Loire, au sud de la Bretagne. Vous n'êtes pas concernés, là, vous nous écoutez dans le sud-est, et notamment en Languedoc-Roussillon, dans le midi toulousain. Il va quand même faire chaud, mais avec une légère amélioration sur le littoral, du fait d'un changement de sens du vent qui va ramener un petit peu de fraîcheur sur le pourtour méditerranéen en Languedoc-Roussillon, et qui va aussi ramener un petit peu d'humidité dans l'air. Voici M. Mathieu Chédid dans 10 minutes à 19h, l'actualité nationale et internationale. Très bonne soirée à l'écoute de Radio Vinci Autoroute.

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C'est une version remixée d'un grand succès de Bad Bunny, remixée par le producteur et DJ français de son nom de scène, Clan Café Con Ron, un vrai air de vacances. Et ça tombe bien, nous sommes en plein été 2026 avec bien évidemment la circulation chargée en semaine également. Tout dépend aussi des événements. Et malheureusement, avec cette période de canicule, le nombre de départs de feu est exceptionnellement important dans tout le pays et notamment, pas seulement, mais notamment dans le sud de la France où nous avons enregistré plusieurs départs de feu cet après-midi dans les Pyrénées-Orientales, secteur de Perpignan, à côté de l'autoroute A9. Tout est rentré dans l'ordre. En région nîmoise, vous subissez encore quelques conséquences de ce feu qui a pris il y a 1h30 à 2h, qui touchait quasiment l'autoroute A9 à Nîmes en direction de Montpellier, de Barcelone. D'autres départs de feu ailleurs dans le sud-est du pays. L'infotrafic de retour dans 5 minutes. La météo, il en sera aussi question avec la poursuite de cette troisième vague caniculaire. Nous refermons cette heure en musique pour aller jusqu'au flash de 19h avec Gabriel. Voici Dream. 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

0: Belle soirée à l'écoute du 107.7. Merci de votre fidélité. Il est tout juste 19h.
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2: Bonsoir à toutes et à tous. 9 départements de l'Ouest placés en vigilance rouge canicule par Météo France à partir de demain midi, principalement en Bretagne et dans les Pays de la Loire. 76 autres départements seront en orange. La chaleur continue de s'étendre et de s'intensifier. Météo France qui précise aussi que cet épisode caniculaire va durer au moins jusqu'au 14 juillet. Ces fortes chaleurs privilégient les incendies. Partout en France, les pompiers sont en prise avec des feux précoces et dévastateurs. Le gigantesque incendie des Pyrénées-Orientales qui a parcouru plus de 4900 hectares en 4 jours n'est toujours pas fixé. 3 nouveaux départs de feu ont été signalés aujourd'hui dans la région de Perpignan. Dans le reste de l'actualité, la pétition contre le projet de loi introduisant une présomption d'usage légitime des armes à feu par les forces de l'ordre a dépassé aujourd'hui les 500 000 signatures. Ce texte adopté hier à l'Assemblée stipule, on le rappelle, que lorsqu'ils font usage de leurs armes, les policiers et les gendarmes sont présumés avoir agi dans le cadre de la loi. La pétition argue que la France compte le plus grand nombre de personnes tuées ou blessées par des agents de la force publique dans toute l'Union européenne. L'armée israélienne prête à attaquer l'Iran une troisième fois si nécessaire. C'est ce qu'a déclaré le ministre de la Défense israélien, Israël Katz, durant une cérémonie militaire. L'armée est en état d'alerte pour une reprise des combats afin de rétablir une supériorité aérienne et d'éliminer les menaces, a-t-il expliqué, en réaction à la reprise des hostilités entre l'Iran et les États-Unis. En cyclisme, Tadej Pogacar s'est imposé sur la 6e étape du Tour de France à Gavarnie-Gèdre dans les Hautes-Pyrénées et il a récupéré le maillot jaune. Il remporte ainsi sa 23e étape sur le Tour, la 2e cette année, et ce au terme d'un raid solitaire de 43 km. Et puis en football, plus que quelques heures avant le premier quart de finale de la compétition, la Coupe du Monde de foot, le très attendu France-Maroc. L'équipe de France qui se frotte ce soir à un adversaire de taille. Le coup d'envoi, c'est à 22h. Il est 19h02. Excellente soirée sur le 107.7. Dans un instant, le retour à vos conditions de circulation. Ce sera juste après la météo.
0: Merci Marine, vous les avez évoqués, demain 9 départements, c'est la nouveauté pour la journée de ce vendredi 10 juillet, 9 départements en alerte rouge canicule, ils ne sont pas situés dans le sud-est, vous nous écoutez, plutôt dans le nord-ouest, Pays de la Loire ou sud de la Bretagne. 76 départements de l'Hexagone seront demain en orange. Alors il y aura juste un petit changement pour les Bouches-du-Rhône concernant la région Provence-Alpes-Côte d'Azur qui vont retrouver un niveau jaune alors que les Bouches-du-Rhône étaient aujourd'hui classées en orange. Bien évidemment, nous allons surveiller de très très près le risque incendie, moins élevé demain, en tout cas selon les codes couleurs de Météo France, puisqu'un seul département sera en alerte rouge, celui de la Haute-Garonne. La Haute-Garonne en rouge, les 5 qui étaient en rouge aujourd'hui, des Pyrénées-Orientales au Vaucluse, vont descendre au moins d'un cran. Les Pyrénées-Orientales vont même passer en niveau jaune demain, donc risque modéré. Mais ce n'est pas parce que le code couleur est appliqué qu'il n'y aura pas des départs de feu menant des départements en jaune. Sachez qu'il y aura quand même un effet d'un changement de sens du vent, semble-t-il, dès la nuit prochaine en Méditerranée côté Languedoc-Roussillon, avec quelques baisses de température assez sensible attendu de demain en journée pour votre région. Vous aurez par exemple 11 degrés de moins selon les prévisions de Météo France à Perpignan. Il devrait faire 30 pour les maximales demain après-midi. Une perte de 8 degrés attendue à Montpellier où il fera 31 degrés demain. 29 attendu à Marseille. Baisse des températures, donc je le disais, par rapport à ce vent qui va arriver de la mer et qui va supplanter le Mistral et la Tramontane, qui va rafraîchir l'atmosphère et aussi apporter un petit peu d'humidité.
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0: En ouverture de ce flash, ce message qui vient de me parvenir, si je vous en parle, c'est parce qu'à 19h04, un véhicule de l'autoroute vient de s'arrêter pour une intervention. Il y a parfois un risque, une faute d'inattention peut conduire à un accident. Pensez à ce patrouilleur qui est arrêté entre Narbonne et Béziers en remontant l'autoroute A9 en direction de Béziers, de Montpellier et de Lyon. Arrêt signalé au kilomètre 171, 17-18 km après Narbonne-Est, la sortie numéro 37. D'autres informations, bien sûr prioritaires concernant l'autoroute A9, avec tout d'abord des nouvelles très encourageantes pour vous qui nous avez suivis depuis 2 heures, depuis ce départ de feu en région nimoise. Il y a combien de temps à peu près ? Alors il y a environ une demi-heure, nous avons eu connaissance d'une réouverture de l'autoroute A9 à Nîmes en direction de Montpellier et de Barcelone. Le feu qui avait pris et qui touchait l'autoroute quasiment a laissé penser que la perturbation serait beaucoup plus longue. Donc ça signifie que les pompiers ont travaillé très vite, de façon très efficace, avec la protection de l'autoroute aussi, du personnel autoroutier et d'autres équipes, les forces de l'ordre déployées sur cet incendie et qui étaient là aussi tout à l'heure pour faire un peu la circulation. Mais depuis le rétablissement du trafic, il n'y a plus de bouchons durs et longs à traverser, ça ralentit un petit peu, mais ça n'a absolument rien à voir avec la situation très difficile que vous avez connue un petit peu plus tôt, pour vous qui reprenez la route de manière beaucoup plus convenable en ce moment, qui roulez peut-être en ce moment à l'approche de Lunel, de Montpellier. Je sais que vous aurez mis parfois quelques dizaines de minutes avant de vous sortir de la difficulté, mais pour celles et ceux qui arrivent maintenant d'Orange et qui souhaitent passer Nîmes, il n'y a, et c'est vraiment maintenant la nouvelle information, il n'y a plus de bouchons, fin de bouchons, nous indique Vinci Autoroute. Donc bravo pour ce travail rondement mené pour maîtriser l'incendie. Vous allez quand même passer au kilomètre 48-49, 3 kilomètres après Nîmes-Est en direction de Barcelone sur la 9, dans un secteur avec la voie de droite qui va rester neutralisée pour s'assurer qu'il n'y ait pas une reprise de feu et faire en sorte que tout se termine bien, et ce définitivement, en tout cas pour cet incendie, celui qui s'était déclaré tout à l'heure en région nîmoise. Concernant l'autoroute A9, bien sûr des départs de feu dans la région de Perpignan un peu plus tôt dans l'après-midi. Deux secteurs étaient concernés, mais tout est rentré dans l'ordre. Ne soyez pas surpris que je n'évoque pas l'A7, la vallée du Rhône, puisque nous avons mis en place tout à l'heure un dispositif renforcé pour vous informer le plus près possible de vos priorités, notamment sur l'autoroute A9, avec différentes équipes mobilisées dans différents studios. Et c'est Mathilde Ferrière qui continuera de vous accompagner jusqu'à 20h, notamment dans la vallée du Rhône. Elle vous donnera tous les détails, toutes les tendances concernant le trafic sur l'autoroute A7 au bout de l'autoroute A9. Je peux déjà vous dire que la tendance au cœur de la vallée du Rhône pour l'heure est plutôt encourageante. Je referme ce flash en vous rappelant quelques autres informations concernant l'autoroute A9 où il peut y avoir des gênes particulières. Piéton vu tout à l'heure au kilomètre 171. Dans les deux sens de circulation, le danger peut vous concerner en descendant la 9 après Béziers-Ouest, la sortie 36, 5 km plus loin, et en remontant l'autoroute A9 au même repère kilométrique 171, 18 km après Narbonne-Est, la sortie numéro 37. En région de Perpignan, non pas tout à fait, secteur de Narbonne encore, des morceaux de pneus toujours signalés en direction de Lyon, en remontant l'autoroute A9 au kilomètre 196, 13 km après Sigean, la sortie numéro 39, et pour vous qui roulez plutôt du côté de Nîmes et qui voyagez en ce moment entre Orange et Montpellier, dans ce sens, un autre obstacle vu tout à l'heure au kilomètre 65, 12 km après Nîmes-Ouest, la sortie numéro 25.
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Die on is ill, signé Sienna Spiro. J'ai osé. Je n'ai pas trébuché. Tant mieux. Merci de votre fidélité. Nous poursuivons en musique avec Stevie Wonder, le succès Free, l'un de ses grands succès. Je vous retrouve juste après pour vos conditions de circulation qui s'améliorent enfin après un après-midi rythmé par un nombre important d'événements de départ de feu. Celui sur le secteur de Nîmes, A9, en direction de Montpellier et de Barcelone, ne provoque plus de gêne désormais. Après une interruption de la circulation pendant une heure tout à l'heure, les pompiers ont bien travaillé, n'ont pas encore terminé tout à fait ce travail de maîtriser totalement l'incendie, ou en tout cas de le mouiller, de le noyer tout simplement. Et c'est pourquoi la voie de droite va rester neutralisée au kilomètre 48 de l'autoroute A9 en direction de Montpellier et de Barcelone. Voici comme promis Stevie Wonder.

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1: 19h18, que cela fait du bien de pouvoir vous annoncer une très nette amélioration en ce début de soirée sur le réseau autoroutier du Languedoc-Roussillon après différentes perturbations qui ont émaillé l'après-midi notamment et la fin d'après-midi, ce bouchon, ce trafic interrompu même pendant plus d'une heure tout à l'heure sur l'autoroute A9 à Nîmes du fait d'un départ de feu juste à côté de l'autoroute. Tout est rentré dans l'ordre. Le trafic a été rétabli en direction de Montpellier et de Barcelone. Il n'y a plus de bouchon désormais. Là où les échangeurs étaient complètement saturés puisqu'il y a eu des sorties obligatoires et des sorties conseillées. Ça s'arrange, très bonne nouvelle, et ce dans les deux sens de circulation puisqu'il y avait même eu des difficultés mais sans interruption du trafic, mais quand même avec des ralentissements et des bouchons ponctuels en direction de Lyon. Donc retenez que la circulation en région nîmoise ne pose désormais plus aucun problème dans ce secteur de l'A9, mais aussi sur le pont de Lyon. Je vous donne un petit

Vous avez été un peu nombreux, bien sûr, pour les sorties du travail. Il y a eu aussi tout à l'heure un accident après Vendard qui avait un petit peu retardé la progression, mais tout est rentré dans l'ordre depuis bien longtemps. Et sur l'A709 en région de Montpellier-Rennes, la circulation est parfaitement fluide entre Montpellier et l'Espagne. Pas de soucis à vous faire, moins de soucis à vous faire par rapport à tout ce que j'ai pu vous raconter cet après-midi, tant le nombre d'événements a été important. Je pense aux obstacles, notamment régulièrement, j'ai pu vous annoncer, interrompre le programme sur cette antenne pour des morceaux de pneus. C'est une bonne occasion de vous rappeler qu'avec ce temps caniculaire, cette chaleur, les organismes certes sont très sollicités, nous ressentons beaucoup de fatigue, de l'énervement du fait de nuits qui ne sont pas récupératrices, mais vos véhicules sont aussi beaucoup plus sollicités que d'habitude, donc vérifiez bien tous les niveaux, liquide de refroidissement, l'huile, bien sûr, le niveau d'huile important, et le bon état ou le bon gonflage de vos pneumatiques, car la chaleur a tendance à rendre les pneus moins gonflés, surtout des pneus sous-gonflés sur autoroute, c'est un risque d'éclatement et c'est aussi la raison qui explique que nous observions en ce moment beaucoup d'éclatements de pneus qui peuvent conduire à des accidents parfois dramatiques, je ne vous le souhaite pas. Donc vérifiez la prochaine fois lors d'un voyage le bon état de vos pneumatiques. Avant de refermer ce flash, j'ajouterai quand même que dans la région de Béziers, vous avez tout à l'heure un piéton qui a été aperçu et qui pourrait se mettre en danger. Les équipes de Vinci Autoroute sont en train de faire le nécessaire pour qu'il n'y ait pas de risque pour lui comme pour vous qui passez par là au kilomètre 171 entre Béziers Ouest, l'échangeur 36 et Narbonne Est, la sortie numéro 37. Pour être tout à fait complet, un mot de météo avec bien sûr ce temps caniculaire et la nouveauté pour demain vendredi 10 juillet, Météo France a placé 9 départements de l'Hexagone en alerte rouge canicule, départements situés dans les Pays de la Loire et au sud de la Bretagne. 76 départements seront en orange demain pour la canicule, une canicule encore installée pendant plusieurs jours, prévient Météo France. Pour le risque incendie, il n'y aura plus demain qu'un seul département en alerte rouge. Il s'agira de la Haute-Garonne. C'est l'un des présentateurs les plus emblématiques du paysage audiovisuel français. Depuis plus de 60 ans, il accompagne les téléspectateurs, vous certainement. Il a traversé les plus grands moments de l'histoire de la télévision. Michel Drucker sera notre invité pour évoquer son incroyable carrière. Rendez-vous après Lady Gaga.

0: Très belle soirée à l'écoute de Radio Vinci Autoroute, 19h25. Retour à la quasi-normale sur les axes que vous empruntez. Vraiment plus de conséquences maintenant concernant l'incendie en région nîmoise sur l'autoroute A9 en direction de Barcelone. Il a été maîtrisé depuis tout à l'heure. L'autoroute était rouverte depuis un certain temps. La voie de droite finalement est rendue à la circulation, nous l'apprenons. Et ça, c'est une excellente nouvelle. Donc la circulation désormais possible sur les trois voies de l'autoroute A9, 3 km après Nîmes-Est, échangeur 24 en direction de Montpellier et de Barcelone. Nous accueillons tout de suite notre invité. Quelque chose me dit que vous le connaissez. L'un des visages les plus familiers de la télévision française, ce soir, Michel Drucker. Michel Drucker fait un bout de route avec vous sur le 107.7 que nous retrouvons au micro de Virginie Decorte.
1: C'est une voix, un visage, une présence familière pour des millions de Français et donc une émotion particulière d'être en sa compagnie. Bonjour Michel Drucker.
2: Bonjour Virginie.
1: Recevoir une nymphe d'honneur au Festival de télévision de Monte-Carlo pour vos 65 ans de carrière, ça représente quoi Michel pour vous, une telle distinction ?
2: Ben, c'est présent d'une reconnaissance, donc ça me touche beaucoup. Ça veut dire que j'ai beaucoup travaillé et que ce que j'ai fait n'est pas tout à fait déshonorant.
1: Ça, c'est sûr.
2: Et que ça a plu à beaucoup de gens. Et donc, lorsque le prince Albert m'a remis ce trophée, ça m'a fait plaisir. Et à chaque fois que je reçois un trophée, parce que maintenant je reçois de plus en plus de médailles en fin de parcours, je pense à mes parents. Voilà, c'est un trophée que ma mère aurait gardé précieusement.
1: Une émotion particulière.
2: Oui,
1: donc,
2: absolument.
1: 65 ans de télévision, donc c'est une vie entière. Vous avez traversé les époques, les générations. Comment vous expliquez, Michel Drucker, cette fidélité incroyable du public ?
2: C'est une bonne question. J'ai pas la réponse. Ce que je sais, c'est que j'ai toujours aimé les gens, puisque je voulais être médecin. Si ça n'avait pas été à la télévision, j'aurais rêvé d'être médecin. Mais pour ça,
1: comme votre père.
2: Comme mon père. Un vrai médecin de campagne, pas un médecin des villes, mais un médecin des champs. Et puis, j'ai pas assez travaillé pour ça. Mais je crois que j'aime beaucoup, beaucoup les gens. J'ai appris à aimer les gens avec mon père quand il allait dans les fermes de Basse-Normandie accoucher les femmes. Et je l'accompagnais déjà. Et j'aimais ça. C'est pour ça que je voulais être médecin. Et mon père disait toujours, finalement, mon fils, quand on lui posait la question, mais à votre avis, pourquoi il a fait cette carrière? Et encore, mon père n'est plus là pour voir l'essentiel. Il disait, mais c'est un peu un médecin des âmes, finalement.
1: Cette authenticité, c'est précieux.
2: Moi, je crois que j'aime les gens sincèrement, honnêtement, et je pense qu'ils le ressentent. Mais on ne peut pas faire ce métier si on n'aime pas les gens. Si on n'aime pas les gens, y compris les gens célèbres ou pas. Les artistes, il faut les aimer beaucoup, parce que c'est un métier dangereux, c'est un métier de funambule, ça peut s'arrêter demain. On passe son temps à attendre que le téléphone sonne. Lorsqu'on est acteur, souvent il sonne, et puis il ne sonne plus, puis un jour il sonne, alors qu'on l'attendait depuis si longtemps. Un chanteur, c'est pareil, c'est très fragile tout ça. Donc je sens tout ça, et je pense que les gens, qu'ils soient célèbres ou pas célèbres, doivent le sentir. Je crois que je suis assez psychologue.
1: Voilà. Michel Drucker, il est temps de marquer une petite pause trafic et musique. À tout de suite.
2: À tout de suite.
0: Alors, nous allons retrouver Michel Drucker dans quelques instants pour la musique. Elle arrivera après le second volet de l'entretien avec Michel Drucker, dont je vous reparle dans quelques instants.
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0: Bonsoir, bienvenue si vous nous rejoignez. Le trafic de nouveau fluide sans perturbation majeure inhabituelle sur les axes que vous empruntez. C'est la très bonne nouvelle du moment. Retour à la normale en Languedoc-Roussillon dans le midi toulousain. Après une succession d'événements, les départs de feu, bien sûr, j'ai pu vous en parler à plusieurs reprises tout au long de l'après-midi et pas uniquement d'ailleurs en Languedoc-Roussillon. Il y en a eu un feu important en région lyonnaise qui a occasionné de grosses difficultés. Vous en êtes éloigné là, vous nous écoutez pour ce point trafic. C'est un dispositif renforcé que nous vous proposons depuis 2 heures sur cette antenne pour essayer de vous tenir informé de façon plus localisée des perturbations, et elle était importante, celle de Nîmes tout à l'heure, où je sais que vous êtes nombreux à avoir patienté parfois pendant quelques dizaines de minutes avant de pouvoir poursuivre votre route en direction de Montpellier, de Barcelone. Tant mieux pour vous, ça n'a pas duré pour celles et ceux qui arrivent également. L'intervention des pompiers d'ailleurs, même si elle se déroule maintenant en dehors de l'autoroute, dans ce secteur de la traversée de Nîmes, il n'y a absolument plus aucune gêne pour vous qui circulez, ce dans les deux sens de circulation d'ailleurs. Donc retenez que l'éclaircie fait du bien à tout le monde, à moi y compris, parce que j'ai pu vous en raconter des choses, et j'espère surtout que vous allez passer une bonne soirée au volant si vous êtes parti pour un long voyage. La 9 peut-être en train de prendre la direction de l'Espagne ou de revenir de l'Espagne, axe de liaison internationale bien sûr entre plusieurs pays, dont la France avec l'Espagne, avec la péninsule ibérique et parfois même avec les pays du Maghreb. Donc j'espère simplement que votre soirée ne sera pas émaillée d'événements. Il n'y a pas de raison. Tout dépendra aussi de votre comportement, de votre bon sens, de votre civisme. Vu les températures que nous observons depuis des jours, et j'ai même envie d'ajouter depuis des semaines, vous avez tout intérêt à observer les comportements les plus responsables possibles en ce moment. Trop de départs de feu au niveau du terre-plein central des autoroutes, simplement dans l'accotement, alors sans incriminer les fumeurs absolument, car parfois on accentue beaucoup le risque incendie avec les gestes inconsidérés de certains fumeurs qui balancent leurs mégots par les fenêtres notamment, mais il va falloir vraiment respecter cette consigne. Zéro mégot par les fenêtres, tout simplement pour éviter une imprudence et qui peut faire prendre le feu à la végétation et de ce fait perturber fortement la circulation. Il n'en est rien ce soir, tant mieux. La canicule installée encore pendant plusieurs jours, prévient Météo France, qui a à 16h cet après-midi revu, réactualisé sa carte de vigilance, et avec comme nouveauté importante, 9 départements de l'Hexagone situés entre les Pays de la Loire et le sud de la Bretagne qui passent demain en alerte rouge canicule. 76 départements demain seront en orange pour la canicule. Le risque incendie va baisser d'un tout petit cran sur le pourtour méditerranéen. Il va monter d'un cran en Haute-Garonne qui passera en rouge demain. Alerte rouge, seul département de l'Hexagone en rouge demain pour le risque incendie, la Haute-Garonne. Mais cela signifie que pas que les départements orange, c'est-à-dire une grande majorité dans l'Hexagone, voire les départements en jaune, ne connaissent pas des feux.
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0: Place à la seconde partie de notre entretien avec Michel Drucker, une figure incontournable de la télé, toujours au micro de Virginie Decorte.
1: Michel Drucker, on a pour tradition d'embarquer sur la route avec nos invités, vous le savez. Et je sais que pour vous, la route, elle est synonyme de plaisir, notamment lorsque c'est à vélo.
2: Et oui, moi, le vélo, ça a été ma passion. C'est ce qui m'a un peu sauvé la vie quand j'ai été malade, parce que c'est bon pour le cœur. Et même moi qui ai eu des problèmes cardiaques il n'y a pas tellement longtemps, j'ai recommencé à faire du vélo car c'est bon pour le cœur. Avant, j'en faisais un petit peu trop, trop fort, mais c'est vrai que la route, pour moi, c'est des voitures qui me doublent quand je suis sur mon vélo et je fais attention. Mais c'est vrai que la route, c'est assez fascinant. Mais j'ai préféré la route sur mon vélo, mais j'ai aimé aussi la route comme passager de voiture, en écoutant la radio.
1: Et des souvenirs de route, justement, de départ en vacances, enfant, est-ce que vous en avez pour les automobilistes qui sont en ce moment peut-être en route pour les vacances d'été?
2: Ben oui, la nouvelle génération a la chance, quand il fait très beau, d'avoir la climatisation. C'était pas le cas quand on était gamin. Donc on avait chaud, voilà, mon père était nerveux, il nous disputait parce qu'on faisait du bruit à l'arrière, il pouvait pas se concentrer, il y avait pas les boîtes automatiques. Maintenant c'est silencieux, que ce soit une petite voiture ou une grande, si on est maintenant une voiture électrique, on n'entend plus rien, mais on écoute la radio dans de meilleures conditions.
1: Je crois que vous partiez près du Mont-Saint-Michel, à 50 km de chez vous, donc pas très loin.
2: J'ai grandi à côté.
1: Mm-hmm. Donc, et pour les vacances, c'était quoi la destination?
2: C'était c'était Granville. C'est la côte normande, puisque je suis né pendant les plages du débarquement, en Basse-Normandie, à Vire exactement, c'est le pays de l'Andouille. Donc mes vacances, c'était les plages du débarquement, qui n'étaient pas loin. C'était le Mont-Saint-Michel, qui reste une des plus grandes merveilles du monde. C'était du camping avec mon frère Jean. On allait camper le long des plages du débarquement. Moi, je suis né dans un pays qui a connu l'horreur, qui a connu des moments magnifiques quand il y a eu le débarquement, mais qui a aussi coûté la vie à tant de gens. Donc j'ai vécu dans une Normandie, une France qui se reconstruit. Et puis après, je me suis rendu compte que c'était également une chance de naître dans cet endroit. Et puis après, ben, comme tout le monde, j'ai eu envie d'aller à Paris. J'ai eu envie de liberté. Mais j'ai jamais oublié tout ça.
1: Vos racines.
2: Oui, parce que nul ne guérit de son enfance. Et il faut toujours se souvenir de son adolescence.
1: Et puis on reste un enfant toute sa vie, quelque part.
2: Et plus on avance en âge... Vous, Virginie, vous êtes toute jeune.
1: Oh, mais plus, pas tant.
2: Plus on avance en âge, et plus on retourne à l'enfance.
1: Un grand merci Michel Drucker,
2: merci beaucoup,
1: et
2: Virginie.
1: Encore bravo pour cette nymphe d'honneur pour vos 65 ans de carrière, c'est vraiment mérité.
2: Bonnes vacances à vous si vous êtes en voiture sur la route des vacances, vous avez bien raison.
1: Merci.
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0: Quelques mots en français dans cette chanson signée Robbie Williams, l'un de ses grands succès, c'était suprême. Merci de votre fidélité, belle soirée. Soirée désormais sans encombre. Je vais quand même vous donner un complément d'information dans quelques instants dans le flash qui arrive. Vous dire aussi que des travaux sont prévus ce soir, travaux avec quelques conséquences si vous avez vos habitudes en région Montpellier-Rennes. À partir de 22h et au plus tard jusqu'à 6h demain matin, la sortie Saint-Jean-de-Védas numéro 32 de la 709 sera fermée en direction de Nîmes. Le temps de réaliser des travaux de peinture pour le département des Bouches-du-Rhône. À partir de 21h ce soir et au plus tard jusqu'à 5h demain matin, la 54 sera fermée en direction d'Arles et de Nîmes. Une fermeture prévue entre Aiguières-Miramas et Saint-Martin-de-Croix entre les sorties 13 et 12 pour effectuer des travaux de réparation. A tout de suite pour l'infotrafic du moment en Languedoc-Roussillon, dans le Midi Toulousain, en lisière de la Provence où vous nous écoutez ce soir.
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2: 19h45, la circulation de nouveau fluide ce soir sur tous les axes que vous empruntez en Languedoc-Roussillon dans le midi toulousain, 9 à 709, la 61, pas de souci, liaison entre Toulouse et la Méditerranée. Alors la 61, j'apprends toutefois, il est important de vous délivrer cette information qu'un véhicule de l'autoroute vient de s'arrêter dans la région de Carcassonne pour une intervention, qui a lieu en direction de la Méditerranée au kilomètre 321, 3 kilomètres après avoir passé en arrivant de Toulouse et de Castelnaudary, la première sortie possible pour Carcassonne. Celle qui porte le numéro 23. Donc 3 km plus loin, décalez-vous bien de la bande d'arrêt d'urgence pour éviter un accrochage. Le mercure continue de grimper. Il va grimper demain encore avec alerte rouge canicule annoncée par Météo France il y a 3h30, 3h45 maintenant lors de la réactualisation de la carte de vigilance. 9 départements passeront en alerte rouge canicule demain, situés entre les Pays de la Loire et le sud de la Bretagne. 76 départements vont être en orange demain, 4 de plus qu'aujourd'hui, c'est dire s'il va continuer de faire chaud, très très chaud, alors peut-être un petit peu moins en Languedoc-Roussillon du fait d'un changement de sens du vent qui va apporter plutôt un air humide de Méditerranée qui pourrait aussi rafraîchir un tout petit peu l'atmosphère, mais la France connaît donc depuis quelques jours maintenant sa troisième vague caniculaire. 41 degrés ont été enregistrés à Perpignan aujourd'hui, demain il va faire 42 degrés en région lyonnaise, 39 à Clermont-Ferrand, des températures élevées le jour mais aussi la nuit, avec une chaleur qui s'installe donc durablement. Elle fatigue les organismes, cette chaleur, avec les nuits tropicales en hausse, la fatigue, la récupération, tout cela devient vraiment un sujet prioritaire lorsque vous prenez la route. Pensez donc à faire des pauses beaucoup plus fréquentes que d'habitude et notamment pensez à vous arrêter sur les aires de service où les bâtiments sont climatisés, là où il y a les commerces, les stations-service. C'est vraiment une bonne idée pour essayer de récupérer un tout petit peu lorsque vous faites un long voyage. Et puis pour vous qui partez pour un long voyage ou simplement pour un court trajet pour aller au travail, nous ne vous rappellerons jamais assez l'importance de prévoir suffisamment d'eau à bord de vos véhicules. Sur autoroute, vous pouvez vous retrouver à l'arrêt à tout moment en cas d'événement. C'était le cas tout à l'heure en région nîmoise. Vous avez peut-être subi les conséquences de cet incendie. Donc mieux vaut avoir de l'eau en quantité suffisante, surtout si vous voyagez avec des enfants ou des personnes âgées. Mais j'ai même envie de dire, quel que soit votre âge, prenez de l'eau et ayez peut-être aussi les appareils, les dispositifs pour qu'elle reste au frais, les petites glacières notamment. Voici Dua Lipa pour la suite de votre voyage en musique et dans 13 minutes à 20h, vous retrouverez l'actualité nationale et internationale.

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C'était Gaëtan Roussel, le chanteur également du groupe Louise Attaque en solo. Il signe Tout s'en va, la chanson que vous venez d'écouter dans 6 minutes à 20h. Elle va revenir l'actualité nationale et internationale. 2 minutes pour tout savoir sur les grands titres de ce qui se passe en France et dans le monde. La rédaction de Radio Vinci Autoroute est aussi là pour vous en parler de cette actualité. Et ce, toutes les heures, toute la journée, toutes les heures, de jour comme de nuit. L'infotrafic de retour ensuite, la météo avec un autre copilote pour vous accompagner ce soir en Languedoc-Roussillon, dans le midi toulousain et plus largement dans le sud-est du pays. Vous voyagerez en très bonne compagnie. Concernant la zone où vous recevez ce programme en ce moment, retour à la normale depuis tout à l'heure. Ça fait du bien de pouvoir vous le confirmer à nouveau. Le trafic est de nouveau fluide sur tous les axes que vous empruntez. Plus de coupures d'autoroute. Là aussi, c'est une très bonne nouvelle. La circulation a repris un cours tout à fait normal en région nîmoise sur l'autoroute A9. 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Voici, pour refermer cette heure de bien belle manière en musique, U2, New Year's Day.

0: Belle soirée, merci d'avoir choisi Radio Vinci Autoroute. Il est 20h.
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2: Bonsoir à toutes et à tous. 9 départements de l'Ouest placés en vigilance rouge canicule par Météo France à partir de demain midi, principalement en Bretagne et dans les Pays de la Loire. 76 autres seront en orange. La chaleur continue de s'étendre et de s'intensifier. Météo France qui précise aussi que cet épisode caniculaire va durer au moins jusqu'au 14 juillet. Ces fortes chaleurs propices aux incendies. Partout en France, les pompiers sont en prise avec des feux précoces et dévastateurs. Le gigantesque incendie des Pyrénées-Orientales a parcouru maintenant plus de 4900 hectares. En 4 jours et il n'est toujours pas fixé. Plusieurs nouveaux départs de feu ont été observés aujourd'hui près de Perpignan. Par ailleurs, la préfète de la Drôme ordonne de nouvelles évacuations préventives. Environ 400 personnes vont devoir quitter leurs habitations dans le cadre de la lutte contre l'incendie qui ravage en ce moment une zone montagneuse au-dessus de la ville de Die. Les flammes ont déjà parcouru environ 3500 hectares de végétation. L'armée israélienne se dit prête à attaquer l'Iran une troisième fois si nécessaire. C'est ce qu'a déclaré le ministre de la Défense israélien, Israël Katz, pendant une cérémonie militaire cet après-midi. L'armée est en état d'alerte pour une reprise des combats, pour rétablir une supériorité aérienne et éliminer les menaces, a-t-il expliqué en réaction à la reprise des hostilités entre l'Iran et les États-Unis depuis la nuit de mardi à mercredi. On passe au sport. En cyclisme, Tadej Pogacar a remporté la 6e étape du Tour de France aujourd'hui à Gavarnie-Gèdre, dans les Hautes-Pyrénées. Il a récupéré le maillot jaune et un peu assommé ses concurrents. Il remporte sa 23e étape sur la grande boucle, la 2e pour cette édition 2026, et ce au terme d'un raid solitaire de 43 km. Qui des supporters de Mbappé ou de Hakimi vont célébrer la victoire ce soir, plus que quelques heures avant le premier quart de finale de la Coupe du Monde de foot, le très attendu France-Maroc? Le coup d'envoi sera donné à 22h heure française, un match qui fait craindre des débordements au gouvernement. 20 000 policiers et gendarmes seront déployés sur tout le territoire national, dont environ 8 000 à Paris. Dans la capitale, la circulation sur la place de l'Étoile et ses environs sera interdite à partir de 22h. Il est 20h02, c'est la fin de ce flash sur le 107.7. Dans une heure, l'actu vous sera présentée par Thibaut Dinouel. Dans un instant, c'est le trafic, juste après la météo.
3: Exactement, et vous en avez parlé, hein, pour demain, vendredi, 9 départements de l'Ouest en vigilance rouge, canicule, 76 départements en vigilance orange, canicule. C'est encore une journée étouffante qui s'annonce sur beaucoup de régions. L'après-midi, dans une ambiance devenant plus lourde, des orages isolés peuvent éclater sur le sud du pays, mais sans toutefois véritablement rafraîchir l'atmosphère. Ces orages sont plus nombreux sur les Alpes et l'Est de l'Auvergne, avec de bonnes averses et de la grêle par endroits. Encore des températures caniculaires sur la quasi-totalité du territoire. On attend 28 à 32 degrés sur le littoral aquitain et méditerranéen, à la faveur de brises marines. Ailleurs, les températures atteignent 36 à 39 degrés. Plusieurs départements en vigilance concernant les feux de forêt. Ne jetez rien par la fenêtre de votre véhicule et surtout pas vos mégots. Cela pourrait dévaster des hectares de végétation en seulement quelques minutes.
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3: 20h03, l'infotrafic sur un très large quart sud-est. Principale difficulté, elle vous concerne du côté des Bouches-du-Rhône. Vous notez que partout ailleurs, ça se passe quand même plutôt très bien. Un accident toujours en cours. Alors, accident sur la 8 en direction de l'Italie, après Pont de l'Arc, échangeur 30B. La voie centrale et la voie de gauche toujours neutralisées. Mais il y a quand même une évolution positive. La voiture qui était accidentée vient d'être dépannée et les patrouilleurs sont en train de débaliser le secteur. Alors oui, à l'arrière, c'est encore très très long, on oscille entre 3 quarts d'heure et 50 minutes d'après les dernières estimations. Le réseau secondaire est lui aussi malheureusement un petit peu impacté, donc il faudra encore s'armer de patience dans ce secteur, mais progressivement vous allez pouvoir récupérer toutes les voies de circulation. Donc je suis persuadé que ces temps de parcours vont s'améliorer très très vite sitôt que toutes les voies vous seront rendues, et c'est une question de minutes, parce que les patrouilleurs sont quasiment en train de repartir. Ailleurs, je vous l'ai dit dès l'intro, ça se passe quand même plutôt très très bien. Vous notez tout de même du côté de Lyon sur la 46, eh bien des piétons signalés, non loin des voies de circulation entre Vénissieux, c'est l'échangeur 14, et Mion Centre, c'est le numéro 13 sur la 46 aux environs du kilomètre 46, ça ne s'invente pas, et on reste vigilant dans les deux sens de circulation. Partout ailleurs, donc je vous l'ai dit, tout va bien. Évidemment, faites des pauses très régulièrement avec ces grosses chaleurs, pensez à bien vous hydrater. Prochain point trafic 20h15.
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3: Peter Cincotti pour entamer cette nouvelle heure. Bonne route.

Tamim Pala sur le 107.7. Allez, ça va bien mieux du côté des Bouches-du-Rhône. Accident terminé hein, pour vous qui circulez sur l'autoroute A8 en direction de l'Italie après Pont de l'Arc. Ça y est, on vous a rendu toutes les voies de circulation. Donc forcément, à l'arrière, eh ben le trafic va récupérer un peu de fluidité. Pas tout de suite. Il y a encore 30-35 minutes hein, pour traverser la difficulté. Mais je suis persuadé qu'avec toutes les voies rendues, ça y est, ça va commencer à bien rouler dans ce secteur. J'ai une toute nouvelle info à vous signaler qui vous concerne sur l'autoroute A89. On va rester vigilant dans les deux sens au niveau du secteur de Lezoux. Lezoux, c'est l'échangeur 28, kilomètre 419, c'est le point de repère. Il y a un chevreuil errant qui a été signalé dans ce secteur. Et puis une information qui va avec une autre, puisque j'ai encore une nouvelle information à évoquer. Et ça vous concerne du côté de la Principauté de Monaco, sur l'A500. Vous êtes en direction de l'autoroute A8 avec des débris, c'est confirmé, sur voie de gauche au premier kilomètre donc de l'autoroute A500 du côté de Monaco. Allez voilà, je détaillerai tout ça dans le prochain point trafic. C'est David Hallyday pour nous y emmener. À tout de suite.

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1: 20h16, le point trafic en région sud, sur un très large quart sud-est. Allez, globalement, ça va quand même bien mieux, y compris du côté des Bouches-du-Rhône, hein, les suites d'un accident. Vous êtes toujours ralenti sur la 8 en direction de l'Italie après le péage de Lançon de Provence. Hein, c'est juste un peu avant d'arriver à Aix-Jade-Bouffant. Là, les temps de parcours qui diminuent, on est monté à plus d'une heure. Hein, il y a encore quelques minutes. Là, on est aux environs des 20 minutes parce que toutes les voies de circulation vous ont été rendues. Et ça, c'est quand même plutôt très bien. Et encore un petit peu de patience. Je suis persuadé que vraiment, ça va s'arranger dans les toutes prochaines minutes. Des infos à évoquer. Tiens, notamment du côté de Bolène, sur l'A7, en direction de Lyon, après Bolène, échangeur 19, d'une voiture qui était en panne, c'est confirmé sur la bande d'arrêt d'urgence, kilomètre 145. Je vous rejoins entre le Clermont-Ferrand et Lyon. Et à l'est de Clermont-Ferrand, on va rester vigilant dans les deux sens. Dans le secteur de Lezoux, c'est l'échangeur 28 sur la 89, parce qu'il y a un chevreuil errant qui a été signalé, donc prudence dans les deux sens. Et puis, sur la 89, en direction de Lyon, après Thiers, échangeur 29, eh bien, c'est une voiture qui est, là, c'est confirmé, en panne sur voie de droite, kilomètre 431. Presque terminé ce point trafic, non sans avoir évoqué ces débris confirmés là aussi, du côté de Monaco, sur la 500, vous êtes en direction de l'autoroute A8, et débris qui sont aperçus sur la voie de gauche. Il y a un patrouilleur qui se rend, évidemment, sur place. Vous savez déjà tout à cette heure-ci, hein. Partout ailleurs tout va bien, faites des pauses régulièrement, je vous le rappelle, il y a encore 76 départements en vigilance orange canicule, hein. Il faut vraiment faire des pauses très régulièrement. Alors, retour de la musique avec Zaoui et Stéphane, mais aussi Julia Michaels dans les prochaines minutes. Bonne route.

Julien Michael sur le 107.7, allez, tout va bien, cette heure-ci, en tout cas, ça va bien mieux du côté des Bouches-du-Rhône sur la 8 en direction de l'Italie, après le péage de Lançon de Provence, un petit peu avant d'arriver sur Aix, avec maintenant 7-8 minutes pour traverser ce bouchon, ça va vraiment, vraiment mieux, encore un tout petit peu de patience et de courage dans cette difficulté, partout ailleurs, tout va bien, c'est ce qu'on tentera de vérifier dans le prochain point trafic, Katsai, mais aussi Sco pour nous y emmener, à tout de suite.

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1: 20h30, l'infotrafic sur un très large quart sud-est et retour à la normale dans les Bouches-du-Rhône sur l'autoroute A8 hein, pour vous qui est en direction de l'Italie après Aix-Jade-Bouffan, échangeur 29, ça y est, un retour à la normale, des temps de parcours tout à fait normaux et c'est très bien comme ça. Partout ailleurs d'ailleurs, des temps de parcours tout à fait normaux. On reste vigilant du côté de l'est de Clermont-Ferrand sur la 89 dans le secteur de Lezoux, échangeur 28 hein. Et un chevreuil errant qui a été signalé dans ce secteur. Et puis pour vous qui circulez sur la 89 en direction de Lyon, après Thiers, échangeur 29, c'est confirmé, une voiture en panne sur voie de droite, kilomètre 431. Un petit tour du côté de Monaco, eh ben on n'en aura pas le temps, un patrouilleur est intervenu, j'allais évoquer des débris sur les voies de la 500. Ça y est, le patrouilleur a été beaucoup plus rapide que moi. Et donc vous pouvez circuler en toute quiétude dans ce secteur. Tout va bien partout ailleurs, pas de difficultés. Prochain point trafic, 20h45.
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0: Tennis Swim sur le 107.7, tout va bien cette heure-ci, pas de grosses difficultés avec des bouchons, des ralentissements qui se sont tous résorbés absolument partout où vous circulez et où vous vous rendiez. Comme promis, direction Madrid, Mathilde Ferrière qui nous fait découvrir la capitale espagnole à travers la série Elite.
1: Bienvenue à Madrid, sous le soleil espagnol, entre villas luxueuses, soirées qui s'étirent jusqu'à l'aube et les couloirs feutrés d'un lycée pas comme les autres.
2: Les élèves de ce lycée sont les leaders de demain.
3: C'est vous les nouveaux ? Je vous souhaite bonne chance, vous en aurez besoin.
1: Elite, c'est l'histoire d'élèves de Las Encinas, une école prestigieuse où se croisent héritiers, nouveaux arrivants et secrets bien gardés.
4: Bonjour, je m'appelle Samuel.
5: Qu'est-ce qu'il dit le serveur ?
4: Ça va avec les bonges ?
5: Très bien.
4: Ouais.
5: S'il y en a un qui t'emmerde, tu casses la gueule, moi.
2: Est-ce que nous sommes vraiment ce que les autres pensent que nous sommes ? Ou est-ce qu'ils voient seulement notre meilleur profil ?
1: Entre fêtes sur les toits madrilènes, virées nocturnes et piscines à débordement, la série transforme la capitale espagnole en terrain de jeu vibrant et contrasté. Madrid devient presque un personnage à part entière entre quartiers populaires et lieux huppés.
3: Bienvenue, Narco Barbie.
6: Ça va être la fête du siècle.
7: Tu vas jamais sortir avec elle, est-ce que tu m'entends ?
8: Nous, on est que des gosses. On sait pas ce qu'on fait la plupart du temps.
1: Avec ses intrigues et ses paysages urbains, Elite donne des envies d'escapade, de chaleur et de nuits sans fin au cœur de l'Espagne. Une série à découvrir, à redécouvrir sur Netflix.
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4: 20h45, l'infotrafic sur un très large quart sud-est, ça se passe très très bien. À 7h6, des temps de parcours tout à fait normaux. Vous allez rester vigilant du côté du Var sur l'autoroute A50. Vous êtes en direction de Marseille, vous avez passé Saint-Jean-du-Var, c'est l'échangeur numéro 1. Il y a un accident confirmé, une voiture accidentée sur voie de droite, kilomètre 72 de la 50. Hein, prudence. Et puis si vous circulez à l'est de Clermont-Ferrand, sur l'A89 en direction de Lyon, après Thiers, échangeur 29, une voiture en panne sur la voie de droite. Les secours sont sur place au kilomètre 431. Tiens, toute nouvelle information qui me parvient, c'est une première information. C'est un accident qui vous concerne du côté des Bouches-du-Rhône sur l'autoroute A8 en direction d'Aix et de Marseille. Vous avez passé Aix-Val-Saint-André, c'est l'échangeur 31. Au niveau du kilomètre 20, accident confirmé hein, sur l'autoroute A8. Donc prudence dans ce secteur avec évidemment des patrouilleurs qui se rendent sur place. Vous savez déjà tout à cette heure-ci, partout ailleurs tout va bien. Le prochain point trafic dans la prochaine heure, 21h02, 21h03 après la météo et les infos. Taïk mais aussi Mika pour les prochains kilomètres. Bonne route.

Mika sur le 107, tout va bien cette heure-ci. Tout de même deux infos à vous rappeler. Un accident confirmé du côté du Var sur la 50 en direction de Marseille après Saint-Jean-du-Var, échangeur numéro 1, voie de droite impactée, hein, une voiture accidentée. Et puis un autre accident du côté des Bouches-du-Rhône sur la 8 en direction d'Aix de Marseille après Aix-Val-Saint-André, échangeur 31 au kilomètre 20. Et je détaillerai tout ça dans le prochain point trafic. Jacques Savoretti, mais aussi Urban Species pour terminer cette heure.

0: Urban Spaces pour clôturer cette heure. Restez à l'écoute, on va reparler du trafic juste après la météo, car avant, c'est les infos, il est 21h.
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2: Bonsoir à tous, pas de baisse des températures avant le 14 juillet au moins, c'est-à-dire mardi prochain, c'est ce que dit Météo France qui a décidé de faire passer 9 départements en vigilance rouge à partir de demain midi, vigilance canicule des départements de l'Ouest en Bretagne et dans les Pays de la Loire, météo détaillé dans un instant. Sur le front des incendies, le feu près de Perpignan n'est toujours pas fixé, 3 nouveaux départs ont été signalés aujourd'hui dans ce secteur, tandis que dans la Drôme, 3500 hectares détruits du côté de Die où la préfecture a ordonné de nouvelles évacuations préventives. Et puis dans l'Indre, le département fait face à l'un des plus grands incendies de son histoire, 700 hectares ravagés autour de la commune de Saint-Michel-en-Brenne à l'ouest de Châteauroux et le feu a repris tout à l'heure en raison d'une situation défavorable, disent les autorités. À retenir également la mise en examen du sénateur Francis Piner, l'élu LR est soupçonné de corruption passive. Il aurait attribué un logement social à une femme en échange de relations sexuelles quand il était maire du 16e arrondissement de Paris. Des faits, pardonnez-moi, que le sénateur dit contester avec la plus grande fermeté. La tapisserie de Bayeux quitte sa Normandie. Le transfert inédit de la célèbre broderie a débuté tout à l'heure, direction Londres, pour un prêt d'un an au British Museum. Un voyage très sécurisé, en camion et dans un double caisson conçu pour réduire les vibrations. Enfin, le sport.
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2: Premier quart de finale de la Coupe du Monde dans une heure, France-Maroc, match qui débute donc à 22h à Boston, tandis qu'en France, quelques 20 000 policiers et gendarmes sont mobilisés sur l'ensemble du territoire par crainte de débordement. Voilà pour l'essentiel de l'actualité à 21h02. Le trafic de retour dans un instant après la météo.
0: Et pour demain, vendredi, bien ce sera 9 départements de l'Ouest en vigilance rouge, canicule 76 en orange. C'est donc encore une journée étouffante qui s'annonce sur beaucoup de régions. L'après-midi, dans une ambiance devenant plus lourde, des orages isolés peuvent éclater sur le sud du pays, mais sans toutefois visiblement véritablement rafraîchir l'atmosphère. Ces orages sont plus nombreux sur les Alpes et l'Est de l'Auvergne, avec des bonnes averses. Encore donc avec des températures caniculaires sur la quasi-totalité du territoire. On attend 28 à 32 degrés sur le littoral aquitain et méditerranéen. À la faveur de brises marines, car ailleurs les températures atteignent 36 à 39 degrés. Plusieurs départements en vigilance concernant les feux de forêt. Ne jetez rien par la fenêtre de votre véhicule et surtout pas vos mégots. Cela pourrait dévaster des hectares de végétation en seulement quelques minutes.
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0: 21h03, l'infotrafic, tout ce que vous devez retenir sur un très large quart sud-est. Globalement, ça circule très bien, c'est des temps de parcours tout à fait normaux. Ça s'est sacrément fluidifié maintenant depuis de longues minutes. Alors, quelques événements pour bien sécuriser votre trajet. Tout d'abord, du côté du Var, sur la 50, vous êtes en direction de Marseille. Après Saint-Jean-du-Var, échangeur numéro 1, il y a une voiture accidentée sur la voie de droite. Celle-ci est neutralisée. Écartez-vous bien, kilomètre 72. Du côté des Bouches-du-Rhône, sur la 8, en direction d'Aix-en de Marseille, après Aix-Val-Saint-André, échangeur 31, là aussi accident, signalé au kilomètre 20, avec un patrouilleur qui évidemment se rend sur place. Et puis du côté de l'Hérault, sur la 9, en direction d'Orange, après 7, c'est l'échangeur numéro 33, et bien c'est une voiture qui est en panne, voie droite neutralisée, écartez-vous bien, kilomètre 108. Partout ailleurs, tout va bien, pensez à faire des pauses régulières avec ces températures, pensez à bien vous hydrater.
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0: C'est Cyndi Lauper qui entame cette nouvelle heure. Bonne route.

Bruno Mars, sur le 107.7, tout va bien à cette heure-ci, vraiment pas de grosses difficultés, ça circule tout à fait normalement. Je reviendrai évidemment sur quelques interventions en cours de la part de patrouilleurs dans les toutes prochaines minutes. Thomas Dutronc et le point trafic dans la foulée. À tout de suite.

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1: 21h15, l'infotrafic sur un très large quart sud-est, ça se passe très très bien à cette heure-ci, pas de difficulté, hormis évidemment les chaleurs, hein, mais ça malheureusement, ça risque de continuer encore hein, quelques jours, à un moment c'est caniculaire, pensez évidemment à faire des pauses bien régulièrement pour bien recharger un peu les batteries, surtout pour bien vous hydrater. Allez, quelques infos à prendre en compte pour vous qui circulez du côté d'Aix-en-Provence, vous roulez sur la 8, vous êtes en direction d'Aix-en-Marseille, après Aix-Val-Saint-André, changeur 31, un accident signalé kilomètre 20 de l'autoroute A8. Restez vigilants dans ce secteur. Si vous circulez dans l'Hérault sur la 9 en direction d'Orange, après 7, c'est l'échangeur 33. Là, c'est un dépannage en cours. Une voiture qui est en panne. Voie droite neutralisée au kilomètre 108. On s'écarte bien. On respecte évidemment le corridor de sécurité. Cet accident dont je vous parlais en tout début de point trafic du côté d'Aix et Marseille. Eh bien, j'apprends que c'est terminé. Ça y est. Vous pouvez donc rouler tout à fait normalement. Toute quiétude dans ce secteur. Et c'est très bien comme ça. En revanche, toute nouvelle information qui me parvient, sur la 9, en direction d'Orange, après Galargue, échangeur 26, des débris signalés au kilomètre 54. Il y a un patrouilleur qui est déjà en route. Hein. Vous ferez évidemment très attention à lui quand vous le verrez en intervention. Allez, voilà, vous savez déjà tout à cette heure-ci. Juste une zone de travaux à évoquer, parce que c'est la seule pour le moment qui s'est mise en place. C'est dans les Bouches-du-Rhône, c'est la 54 qui est fermée en direction de Nîmes, entre Aiguière-Miramas numéro 13 et Saint-Martin-de-Crau numéro 12. Vous sortez à Aiguière-Miramas et vous poursuivez sur la Nationale 113 pour prendre la 54 à Saint-Martin-de-Crau. Et vous savez tout. Pascal Obispo, mais aussi Texas pour les prochains kilomètres. Bonne route.

Texas sur le 107.7, tout va bien cette heure-ci. Juste une info qui vient d'arriver, qui vous concerne sur la 7 en direction de Lyon, après Avignon, le Pontet, changeur 23, des bandes de roulement, gros morceaux de pneus de poids lourd. C'est ce qui est signalé, kilomètre 176 sur voie du milieu. Je vous en reparlerai dans le prochain point trafic. Another, mais aussi Marie-Jiblaïche pour nous y emmener. À tout de suite.

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3: 21h31, l'infotrafic sur un très large quart sud-est, ça se passe très très bien, cette heure-ci il n'y a pas de grosses difficultés, quelques infos évidemment tout de même, hein, pour bien sécuriser votre trajet. Alors tout d'abord, en vallée du Rhône, du côté de la Drôme, sur la 7, en direction de Marseille, après Montélimar Nord, échangeur 17, sur l'aire de Montélimar Ouest, une aire de stationnement, il y a un accident signalé, donc restez vigilants quand même quand vous arrivez sur cette aire de Montélimar Ouest. Du côté d'Avignon, sur la 7, on est en direction de Lyon, après Avignon-le-Ponté, échangeur 23, des bandes de roulement, c'est ce qui est signalé. Voie du milieu, au kilomètre 176, un patrouilleur est en route. Et puis un dépannage en cours, celui d'une voiture qui est en panne sur l'A9 en direction d'Orange. On est dans l'Hérault. Vous avez passé l'échangeur 33, celui de la ville de Sète. Kilomètre 108, voie de droite neutralisée. Écartez-vous bien, respectez bien le corridor de sécurité. Des travaux du côté de Lyon, c'est la bifurcation qui permet de passer de la 46 direction Paris à la 43 direction Lyon qui est fermée. Vous pouvez poursuivre sur la nationale 346 et faire demi-tour à Mi-Plaine numéro 10 pour reprendre l'autoroute en direction de Marseille et de Lyon. La bifurcation avec la 43 reste ouverte dans ce sens. Dans les Bouches-du-Rhône, la 54 est fermée en direction de Nîmes entre Aiguière-Miramas numéro 13 et Saint-Martin-de-Croix numéro 12. Vous devez sortir à Aiguière-Miramas et poursuivre sur la nationale 113 pour reprendre la 54 à Saint-Martin-de-Croix. Et vous savez déjà tout à cette heure-ci. Prochain point trafic, 21h45.
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3: Tout au long de l'été, nous vous emmenons à la découverte des desserts de l'été, des spécialités qui sentent bon les vacances, comme ces petits biscuits croustillants venus du sud, les croquants de Collioure. Une douceur simple, mais qui a encore de quoi surprendre. Découverte juste après Céleste.

0: Céleste sur le 107.7, tout va bien cette heure-ci. Et tout de suite, direction Collioure au bord de la Méditerranée pour notre dessert de l'été, une gourmandise emblématique, simple, croustillante, qui sent bon les vacances, Mathilde Ferrière.
1: Le bruit des vagues, le soleil. À Collioure, l'été passe aussi par le croquant, un biscuit sec et croustillant, spécialité du coin. Je suis en plein centre-ville, à la biscuiterie Le Croquant de Collioure, une adresse familiale devenue une institution. Je suis d'ailleurs accueillie par Colette Ponce, l'une des figures emblématiques de cette biscuiterie familiale.
2: Le croquant à la base, c'était le croquant aux amandes et aux citrons. Après, nous avons diversifié au chocolat, à l'anis. Et avant, les gens faisaient leur croquant eux-mêmes chez eux. Ils allaient amener les croquants à cuire au four communal.
1: Donc là, dans le traditionnel, dans celui-ci, il y a amandes et les zestes de citron.
2: Voilà, et on trouve les parfums viennent après, au bout d'un moment, quand on l'a...
1: On va le goûter, alors. Il porte pas son nom pour rien.
2: Ça porte bien le nom.
1: Exactement. Avant d'acheter, les touristes goûtent les croquants. Chocolat, citron, anis, histoire de savoir quand même lequel ils préfèrent.
3: Je sens l'anis, l'amande. Moi j'adore depuis toujours les croquants, justement ce côté croquant, croustillant dans la bouche.
4: Ça c'est amande, j'imagine, amande.
1: Alors vos premières impressions?
5: Ah, ça croustille, c'est trop... Ça c'est bien là, le croustillant.
1: En l'espace de quelques minutes, la boutique s'est bien remplie d'habitués et de touristes. Et d'ailleurs, les avis sont unanimes.
6: Bon, ils sont authentiques et ils ont l'air très bons et de satisfaire tout le monde.
7: C'est très bon.
3: Ah, c'est délicieux, moi j'adore les croquants. C'est les gâteaux de grand-mère.
7: J'aime les croquants.
1: La biscuiterie Le Croquant de Collioure, c'est clairement le passage obligé pour le dessert typique de l'été dans le Roussillon. Un plaisir simple qu'on associe très vite au soleil et au sud.
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1: 21h45, tout va bien, cette heure-ci, sur l'entrée large car sud-est. Quelques infos à vous communiquer avant de parler de travaux, notamment du côté de Nice, sur la 8, en direction d'Aix et de Marseille. Après Nice Aéroport, il y a un obstacle signalé au kilomètre 185, un patrouilleur est en route. Et puis, toujours ce dépannage en cours dans l'Hérault, sur la 9, en direction d'Orange, après l'échangeur numéro 33, celui de la ville de Sète, avec une voie de droite neutralisée. Écartez-vous bien, respectez le corridor de sécurité. Allez, dans les Bouches-du-Rhône, c'est la 54 qui est fermée en direction de Nîmes, entre Aiguière-Miramas, numéro 13, qui est une sortie obligatoire, et Saint-Martin-de-Crau, numéro 12. Vous poursuivez sur la Nationale 113 pour reprendre la 54 à Saint-Martin-de-Crau. À Lyon, c'est la bifurcation qui permet de passer de la 46 direction Paris à la 43 direction Lyon qui est fermée. Vous pouvez poursuivre sur la Nationale 346 et faire demi-tour à Mi-Plaine, numéro 10, pour reprendre l'autoroute en direction de Marseille et de Lyon. Et puis vous notez que le tunnel de Monaco est fermé dans le sens Monaco-Nice. Allez voilà, vous savez déjà tout à cette heure-ci. Et le prochain point trafic à 22h02, 22h03, sera après la météo et les infos. Jack et Carla, mais aussi Pharrell Williams pour les prochaines minutes. Bonne route.

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1: Pharrell Williams sur le 107.7, tout va bien. Cette heure-ci, il n'y a pas de grosses difficultés. Des interventions en cours, je vous détaillerai tout. Et puis des travaux qui se mettent en place. Tout ça dans la prochaine heure. Sam Sauvage, mais aussi George Michael pour terminer celle-ci.

0: George Michael pour terminer cette heure. Restez bien à l'écoute. On va parler du trafic juste après la météo et avancer les infos car il est 22h.
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2: Bonsoir à tous. Des mesures d'urgence face à la canicule. Quelques 6000 climatiseurs seront livrés aux hôpitaux d'ici la fin du week-end. C'est ce qu'a annoncé aujourd'hui la ministre de la Santé. Des chambres d'hôtel climatisées seront aussi mises à disposition de certains soignants. Réaction des syndicats ce soir qui se disent sceptiques, n'ayant pour l'heure aucun détail pratique. Le thermomètre, lui, n'est pas prêt de baisser. Plus de 40 degrés encore relevés aujourd'hui dans le sud. Pas de baisse prévue avant le 14 juillet au moins, dit Météo France, qui déclenche à nouveau une vigilance rouge à partir de demain midi dans 9 départements de l'Ouest. Les détails à la fin de ce flash. De nouvelles évacuations préventives ordonnées dans la Drôme. Département en proie comme beaucoup d'autres à un incendie qui a déjà ravagé 3500 hectares de végétation dans le secteur de Die. La préfecture décrète donc l'évacuation de nouveaux habitants. À retenir également la reprise des hostilités au Moyen-Orient entre Américains et Iraniens, ce qui provoque la remontée du cours du pétrole en bourse. Pour l'heure, l'Union française des industries pétrolières dit enregistrer des hausses modérées des prix dans les stations essence, sans préjuger, je cite, de ce qui pourrait se passer si la situation venait à se durcir. La lutte contre les algues vertes en Bretagne, la Cour des comptes réclame plus de moyens pour mener ce combat. Dans son dernier rapport, elle note des avancées réelles, mais souhaite encore plus de moyens pour venir à bout de la prolifération de ces algues en raison des concentrations excessives de nitrates d'origine agricole dans les cours d'eau de la région. Et puis le sport, ce soir, le coup d'envoi de France-Maroc donné il y a quelques instants, c'est le premier quart de finale de la Coupe du Monde de foot. Le match se joue à Boston, tandis que de l'autre côté de l'Atlantique, en France, 20 000 policiers, gendarmes et gendarmes sont mobilisés pour éviter d'éventuels débordements. Voilà pour l'essentiel de l'actualité, un petit peu plus de 22 heures. Dans un instant, c'est le trafic après la météo.
0: Exactement, la météo pour ce vendredi, bien, c'est encore une journée étouffante qui s'annonce sur beaucoup de régions. L'après-midi, dans une ambiance devenant plus lourde, des orages isolés peuvent éclater sur le sud du pays, mais sans toutefois véritablement rafraîchir l'atmosphère. Ces orages sont plus nombreux sur les Alpes et l'est de l'Auvergne, avec de bonnes averses et de la grêle par endroits. Encore des températures caniculaires sur la quasi-totalité du territoire, notant 28 à 32 degrés sur le littoral aquitain et méditerranéen, à la faveur de brises marines, car ailleurs, les températures atteignent 36 à 39 degrés. Plusieurs départements en vigilance concernant les feux de forêt. Ne jetez rien par la fenêtre de votre véhicule et surtout pas vos mégots. Cela pourrait dévaster des hectares de végétation en seulement quelques minutes.
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0: 22h03, l'infotrafic en détail, ça se passe bien cette heure-ci, pas de grosses difficultés pour vous qui circulez sur un très large quart sud-est. Je vous rappelle tout de même qu'un véhicule est bien confirmé en panne sur l'A89 en direction de Bordeaux après Tarare, centre échangeur 34 sur la voie de droite, il est en panne, écartez-vous bien, kilomètre 510 pour vous qui continuez le trajet au kilomètre 507 dans le tunnel, là aussi une voiture en panne sur voie de droite, donc restez prudents sur vraiment une péripétie. Une périphérie très rapprochée. Du côté de la 89 toujours, là c'est une vigilance dans les deux sens qu'il faudra avoir entre Thiérest-Lamonnerie, changeur 30 et Noiretable 31, car c'est un chevreuil errant qui a été signalé non loin de ce secteur. Du côté de Lyon, la bifurcation qui permet de passer de la 46 direction Paris à la 43 direction Lyon est fermée. Vous pouvez poursuivre sur la Nationale 346 et faire demi-tour à Mi-Plaine, numéro 10, pour reprendre l'autoroute en direction de Marseille et de Lyon. Et dans les Bouches-du-Rhône, c'est la 54 qui est fermée en direction de Nîmes, entre Aiguière-Miramas numéro 13 qui est une sortie obligatoire et Saint-Martin-de-Croix numéro 12. Ensuite, vous poursuivez sur la Nationale 113 pour reprendre la 54 à Saint-Martin-de-Croix. Vous savez tout.
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0: Allez, Pussycat Dolls pour entamer cette nouvelle heure. Bonne route.

Elena Capuche sur le 107.7, tout va bien, cette heure-ci, pas de grosses difficultés. J'ai surtout vous parler de travaux dans les prochaines minutes. Eternal et le point trafic dans la foulée. À tout de suite.

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1: 22h15, passé de quelques secondes, l'infotrafic sur un très large quart sud-est, ça se passe bien cette heure-ci. Je vous rappelle juste que sur l'autoroute A89, en direction de Bordeaux, après Tard, centre échangeur 34, il y a une voiture en panne, c'est confirmé sur voie de droite, kilomètre 509, on s'écarte bien. Et puis, pour vous qui êtes sur la 89 toujours, eh bien, entre Thiérest-Lamonnerie, échangeur 30 et Noiretable 31, on reste vigilant dans les deux sens de circulation, parce qu'il y a un chevreuil qui a été signalé aux environs du kilomètre 451. Des travaux du côté de Lyon, c'est la bifurcation qui permet de passer de la 46 direction Paris à la 43 direction Lyon qui est fermée. Vous pouvez poursuivre sur la nationale 346 et faire demi-tour à Mi-Plaine numéro 10 pour reprendre l'autoroute en direction de Marseille et de Lyon. Dans les Bouches-du-Rhône, la 54 est fermée en direction de Nîmes entre Aiguères-Miramas numéro 13 qui est une sortie obligatoire et Saint-Martin-de-Crau numéro 12. Vous sortez à Aiguères-Miramas et vous poursuivez via la route nationale 113 pour reprendre la 54 à Saint-Martin-de-Crau. Dans le Var, c'est le tunnel de Toulon qui est fermé dans les deux sens. 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Retour donc sur ces chansons de l'été qui nous font encore bouger. C'est avec vous, Gérard Marino.
2: Si vous étiez devant votre télé au milieu des années 90, impossible de passer à côté de ce tube solaire, Tic-Tic-Tac, du groupe Carapicho. Un titre brésilien rapporté par Patrick Bruel en 1996 lors du tournage du film Le Jaguar qui mélange pop, rythme amazonien et qui sera très fréquemment diffusé sur France 2. À l'origine, Carapicho s'inspire des sons traditionnels de l'Amazonie, percussions entraînantes, mélodies simples et surtout une chorégraphie devenue culte. Quelques pas de danse faciles à reproduire selon votre souplesse, des balancements de hanches tout en descendant, des bras qui suivent le rythme. D'ailleurs, à l'époque, on trouve à la vente une cassette vidéo VHS expliquant tous les secrets de cette chorégraphie. Cela donne une danse parfaite pour enflammer les pistes, les fêtes de village et le top 50 où Carapicho reste 3 semaines numéro 1.
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2: Très vite, le titre est repris en français par Sophie Favier, animatrice emblématique des années 90. Même esprit festif et une libre adaptation qui permet à tout le monde de fredonner le fameux tic-tic-tac sans accent brésilien. Mais c'est bien l'original de Carapicho qui demeure un tube symbole d'un été sans fin et toujours doté d'une énergie incroyablement communicative.

Tic-tac de Carapicho, hein, l'une de vos danses de l'été sur le 107.7. Un rendez-vous à découvrir sur la route de vos vacances, mais aussi sur notre site et notre application. Nous, on va se donner rendez-vous d'ici 7 minutes pour un nouveau point trafic. Rassurez-vous, ça se passe très très bien à cette heure-ci. Un point évidemment bien complet sur les infos du moment et sur les travaux. The Calling, mais aussi Piedge Down pour nous emmener à ce point trafic. À tout de suite.

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1: 22h30, l'infotrafic sur un très large quart sud-est, ça se passe très bien à cette heure-ci. Je vous rappelle juste ce véhicule en difficulté avec les services autoroutes déjà à ses côtés sur l'A89 en direction de Bordeaux après Tarare Centre, échangeur 34, une voiture qui est en panne, voie de droite neutralisée au kilomètre 509. Des travaux à évoquer pour le reste de ce point trafic, notamment du côté de Lyon. C'est la bifurcation qui permet de passer de la 46 direction Paris à la 43 direction Lyon qui est fermée. Vous pouvez poursuivre sur la Nationale 346 et faire de mi-tour à mi-plaine, numéro 10, pour reprendre l'autoroute en direction de Marseille et de Lyon. Dans les Bouches-du-Rhône, c'est l'A54 qui est fermée en direction de Nîmes, entre Aiguillères-Miramas, numéro 13, et Saint-Martin-de-Croix, numéro 12. Vous sortez à Aiguillères-Miramas et vous poursuivez sur la route nationale 113 pour reprendre l'A54 à Saint-Martin-de-Croix. Enfin, dans le Var, c'est le tunnel de Toulon qui est fermé dans les deux sens. Et vous savez déjà tout.
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1: Soprano pour continuer le trajet en musique et je vous retrouve tout de suite après pour les prévisions trafic du week-end.

0: Soprano sur le 107.7, tout va bien à cette heure-ci, pas de grosses difficultés.
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0: Avec ce nouveau week-end de départ en vacances couplé au 14 juillet férié, s'annonce chargé sur les routes. Alors, ce vendredi, les bouchons qui s'installeront dès le début de l'après-midi à Lyon, ainsi qu'en vallée du Rhône sur la 7 et autour de la Méditerranée. Des perturbations sont également attendues près d'Aix-en-Provence et de Nice sur l'autoroute A8. Samedi 11 juillet, premier grand samedi de l'été avec de nombreux départs attendus dans la région d'Auvergne-Rhône-Alpes. Les premiers bouchons apparaîtront dès le lever du jour à Lyon et en vallée du Rhône. Les autoroutes A9 et A61 entre Orange, Narbonne et Toulouse, très fréquentées pour rejoindre la Méditerranée, seront également très chargées. Dimanche 12, lundi 13, circulation plus fluide, globalement, mais encore quelques bouchons possibles en vallée du Rhône et vers le littoral. Et enfin, mardi 14 juillet, vous serez nombreux à regagner la région parisienne depuis la façade atlantique et le trafic qui s'annonce également dense sur la 7 en direction de Lyon, ainsi qu'autour de la Méditerranée sur la 9 et la 61.
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1: 22h45, l'infotrafic sur un très large quart sud-est. Pas de difficulté à cette heure-ci, uniquement des travaux évoqués. Et avant de les évoquer, hein, je vous rappelle évidemment la nécessité de bien vous hydrater. Il fait très chaud, les températures nocturnes hein, qui ne veulent pas redescendre. Donc pensez évidemment à faire des pauses régulières. Allez, du côté de Lyon, c'est la bifurcation qui permet de passer de la 46 direction Paris à la 43 direction Lyon qui est fermée. Vous pouvez poursuivre sur la Nationale 346 et faire demi-tour à Mi-Plaine, numéro 10, pour reprendre l'autoroute en direction de Marseille et de Lyon. La bifurcation avec la 43 reste ouverte dans ce sens. Dans les Bouches-du-Rhône, la 54 est fermée en direction de Nîmes, entre Aiguière-Miramas numéro 13, qui est une sortie obligatoire, et Saint-Martin-de-Croix numéro 12. Ensuite, vous poursuivez via la route nationale 113 pour reprendre la 54 à Saint-Martin-de-Croix. Et dans le Var, c'est le tunnel de Toulon qui est fermé dans les deux sens. Vous savez tout. Dans un instant, la sélection du rédacteur en chef de Première, le magazine ciné partenaire de 107.7. Tout au long de l'été, Thierry Chaise vous conseille la sortie de la semaine, mais aussi un film à voir ou à revoir en famille. Au programme aujourd'hui, un film d'animation et un classique de 1988. Les détails juste après David Guetta.

0: David Guetta sur le 107.7, tout va pour le mieux à cette heure-ci. C'est l'heure de cet avoir, votre rendez-vous cinéma. Yvan Mouton retrouve Thierry Chaise, rédacteur en chef du magazine Première. Voici tout de suite son coup de cœur de la semaine.
1: La sortie de la semaine est un grand classique à voir ou à revoir en famille. C'est ce qu'on vous propose durant cet été. On commence par donc la sortie de la semaine. C'est en fait un film sorti la semaine dernière, Thierry. Ça s'appelle Inoue. Vous nous expliquez ?
2: Ah, il ne faut pas le rater. J'ai pas eu l'occasion. On a parlé de De Gaulle la semaine dernière. Je voulais vous parler d'Inoue, ce qui a ouvert à Cannes la semaine de la critique, qui est un film d'animation, un premier long métrage absolument merveilleux. C'est adapté d'un roman graphique dans lequel l'auteur a conté son histoire d'amour avec une jeune passionnée de surf, un coup de foudre et donc une love story percutée par la très grave maladie de cette dernière.
3: On l'a vu à temps et c'est encore très localisé.
4: J'ai tellement peur.
3: Vous êtes très forte, Kristen.
4: Je suis là, où tu veux, quand tu veux.
2: Ça porte une histoire très glauque, pas du tout. Le travail sur l'animation, le mélange des styles d'animation, la manière aussi de raconter à travers ça l'histoire du surf, de revenir au passé, fait que ce patchwork fonctionne et qu'on est toujours, toujours guidé par une émotion jamais lacrymale. C'est vraiment un des plus beaux films d'animation que vous verrez cette année.
1: Et Thierry Chaise a des étoiles dans les yeux. Et maintenant, le film donc à voir ou à revoir cet été, le plus gros succès en France, Thierry, en 1989 avec 6,5 millions de spectateurs. Il s'agit de Rain Man, évidemment, avec Dustin Hoffman.
2: Et Tom Cruise.
1: Bien sûr.
2: Tom Cruise, c'est cet homme qui découvre la mort de son père, qu'il avait un frère, et ce frère était caché, car ce frère souffrait de troubles autistiques et donc avait été mis dans une maison spéciale. Et ça va être la manière dont il va d'abord découvrir cet enfant devenu homme, puisqu'il est joué par Dustin Hoffman, et puis comment les deux finalement vont réussir à s'approcher, à s'aimer, malgré leurs différences. Là encore, comme dans In Waves, la sensibilité est là et pas la sensiblerie. C'est évidemment émouvant, mais il y a toujours une drôlerie. Tom Cruise et Dustin Hoffman, c'est un duo magnifique. Il y a aussi Valeria Golino qui est dans le film et qui est formidable. Et voilà, c'est un film de 89, à une époque où on parlait assez peu de ces sujets-là. Et je pense que ce film, par-delà sa qualité, a aussi fait avancer les choses.
1: Rain Man, donc, deuxième Oscar pour Dustin Hoffman. Et donc, à voir sur toutes les bonnes plateformes, vous nous le confirmez. Et puis, In Waves, film d'animation, grande histoire d'amour et de résilience. Ce film est encore en salle cette semaine, à retrouver également dans le magazine Première et sur première.fr.
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0: bisous pour refermer cette heure. Restez à l'écoute, on reparle du trafic juste après. La météo, avant c'est les infos, il est 23h.
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2: Bonsoir à tous, un suspect en garde à vue après un départ de feu à Perpignan. Un homme de 49 ans aperçu par des témoins à proximité d'un incendie avant de prendre la fuite. Il est entendu par les gendarmes. Le feu a parcouru 2 hectares avant d'être maîtrisé, tandis que les pompiers sont toujours à pied d'œuvre sur l'autre incendie très important dans ce secteur qui a détruit près de 5000 hectares. Les soldats du feu mobilisés également dans le centre du pays. Le département de l'Indre fait face à l'un des plus gros incendie de son histoire. 700 hectares de végétation brûlée autour de la commune de Saint-Michel-en-Brenne, à l'ouest de Châteauroux. Et puis dans la Drôme, le dernier bilan fait état de 3500 hectares détruits à Die, où la préfecture a ordonné de nouvelles évacuations préventives. Sur le front de la canicule, pas de baisse des températures avant au moins le 14 juillet, c'est-à-dire mardi prochain. Et c'est ce que nous dit Météo France, qui a décidé également de faire passer 9 départements en vigilance rouge à partir de demain midi, des départements de l'Ouest. Météo détaillée dans un instant. À retenir également la mise en examen du sénateur Francis Spinner, l'élu LR est soupçonné de corruption passive. Il aurait attribué un logement social à une femme en échange de relations sexuelles quand il était maire du 16e arrondissement de Paris, des faits que le sénateur dit contester avec la plus grande fermeté. La tapisserie de Bayeux quitte sa Normandie. Le transfert inédit de la célèbre broderie a débuté en fin de journée, direction Londres, pour un prêt d'1 an au British Museum, un voyage très sécurisé en camion et dans un double caisson conçu pour réduire les vibrations. Et puis la Coupe du Monde de football, pas de but pour l'instant entre la France et le Maroc, 0-0 à la mi-temps de ce quart de finale au cours duquel Kylian Mbappé a raté un pénalty. Il est 23h02, vous connaissez l'essentiel de l'actualité, dans un instant le trafic après la météo.
0: Exactement la météo pour ce vendredi. 9 départements de l'Ouest en vigilance rouge, canicule, 76 en orange. Vous l'avez compris, c'est encore une journée étouffante qui s'annonce sur beaucoup de régions. L'après-midi, dans une ambiance devenant plus lourde, des orages isolés peuvent éclater sur le sud du pays, mais sans toutefois rafraîchir l'atmosphère. Ces orages sont plus nombreux sur les Alpes et l'Est de l'Auvergne, avec des bonnes averses et de la grêle par endroits. Donc encore des températures caniculaires sur la quasi-totalité du territoire. On attend 28 à 32 degrés sur le littoral aquitain et méditerranéen à la faveur de brise maritime, car ailleurs les températures atteignent 36 à 39 degrés. Plusieurs départements en vigilance concernant les feux de forêt. Ne jetez rien par la fenêtre de votre véhicule et surtout pas vos mégots, cela pourrait dévaster des hectares de végétation en seulement quelques minutes.
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0: Allez, 23h03, l'infotrafic sur un très large quart sud-est, quelques travaux évoqués dans un court instant, et avant cela, les infos à connaître. Eh bien, sur l'autoroute A7 en direction de Lyon, après Orange Nord Piolenc qui échange Urvain, il y a des cônes de chantier percutés sur la voie du milieu au kilomètre 152. Un camion en panne, ça vous concerne, sur la 9 en direction d'Orange, après le péage du Pertus, une dizaine de kilomètres après, la voie de droite est neutralisée, écartez-vous bien sur les voies les plus à gauche. Et puis du côté de Lyon, la 40 sur la 46 en direction de Paris, après Saint-Priest-Saint entre échange 12, il y a un poids lourd qui est en panne, tout se passe sur la bande d'arrêt d'urgence, kilomètre 42. Je vais rester du côté de Lyon, c'est la bifurcation qui permet de passer de la 46 direction Paris à la 43 direction Lyon qui est fermée. Vous pouvez poursuivre sur la nationale 346 et faire demi-tour à Mi-Plaine numéro 10 pour reprendre l'autoroute en direction de Marseille et de Lyon. Dans les Bouches-du-Rhône, la 54 est fermée en direction de Nîmes, entre Aigueur-Miramas numéro 13 et Saint-Martin-de-Croix numéro 12. Vous sortez Aigueur-Miramas et vous poursuivez sur la nationale 113 pour reprendre la 54 à Saint-Martin-de-Croix. Enfin, dans le Var, c'est le tunnel de Toulon qui est fermé dans les deux sens et vous savez tout.
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0: Vanessa Paradis pour entamer cette nouvelle heure. Bonne route.

Marie-Sarah sur le 107.7. Tout va bien cette heure-ci, pas de grosses difficultés. Un point certainement articulé autour des chantiers de la nuit, des zones de travaux. Je vous dis tout dans 4 minutes. À tout de suite.

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1: 23h15, l'infotrafic en détail, tout ce que vous devez savoir à cette heure-ci, avec vraiment un trafic bien fluide et surtout des travaux à évoquer. Alors tout d'abord, pour vous qui circulez sur l'autoroute A9 en direction d'Orange, après le péage du Pertus, une dizaine de kilomètres après, la voie droite neutralisée, un camion en panne, kilomètre 262. Pour ce qui est des travaux du côté de Lyon, c'est la bifurcation qui permet de passer de la 46 direction Paris à la 43 direction Lyon qui est fermée. Vous pouvez poursuivre sur la nationale 346 et faire demi-tour à Mi-Plaine, à numéro 10, pour reprendre l'autoroute en direction de Marseille et de Lyon. Dans les Bouches-du-Rhône, la 54 est fermée en direction de Nîmes, entre Aiguère-Miramas, numéro 13, et Saint-Martin-de-Croix, numéro 12. Vous devez sortir à Aiguère-Miramas et poursuivre sur la nationale 113 pour reprendre la 54 à Saint-Martin-de-Croix. Dans le Var, eh bien, c'est le tunnel de Toulon qui est fermé dans les deux sens. Et puis, pour vous qui roulez sur la 709, vous notez que la sortie Saint-Jean-de-Védas, numéro 32, est fermé en direction de Nîmes. Vous pouvez passer par 7 échangeur numéro 33. Vous savez déjà tout à cette heure-ci. Tout au long de l'été, sur le 107.7, nous vous proposons un voyage à travers les lieux mythiques où les Français ont dansé d'hier à aujourd'hui. Dans un instant, et ce soir, on danse, nous emmènera sur la Côte d'Azur dans les années 60 au Voom Voom Club. Rendez-vous juste après Miley Cyrus.

0: Ben et Cyril sur le 6, sur le 107.7. Tout va bien cette heure-ci.
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0: Eh oui, cet été sur le 107.7, nous vous racontons l'histoire des lieux mythiques où les Français ont dansé. Voici le second épisode de Ce soir, on danse avec Francine Thomas.
2: Pour la deuxième étape de notre grande saga de l'été, nous sommes sur la Côte d'Azur avec deux adresses pour une seule enseigne, le Voum Voum Club. Le premier ouvre ses portes en août 1966 à Saint-Tropez-Rue-Allard et la Jet Set y passe toutes ses soirées cette année-là. Brigitte Bardot, Raquel Welch, Eddie Barclay, Mireille Darc ou encore Alain Delon.
3: Tu m'avais dit jusqu'à minuit. Tu sais comment on appelle quelqu'un qui tient par sa parole ? Un danseur.
2: Et si on y danse, en l'occurrence Alain, c'est grâce à Paul Passini, encore lui. Il a été le fondateur du Whisky à Gogo. Et avec le Voum Voum Club, il promet cette fois d'ouvrir le plus grand club d'Europe. Pour cela, il fait appel à l'un des plus grands noms de l'art cinétique, Nicolas Schoeffer, qui va mettre au point une scénographie et une lumière tout à fait novatrice pour l'époque. Ah non, c'est pas du tout ça l'ambiance Michel. Au Voum Voum Club de Saint-Tropez, c'est plutôt psychédélique et luminodynamique.
4: T'as dit quoi là ?
2: Luminodynamique, oui. Alors ça veut dire que par exemple, on y trouve des structures mobiles équipées de cellules réfléchissantes qui réagissent aux rayons lumineux et au rythme de la musique. Il y a également des grands prismes métalliques qui réfléchissent à l'infini l'image des danseurs. Des DJs sont là en résidence et il y a aussi beaucoup de musique live. Les prestations des groupes peuvent s'enchaîner grâce à deux scènes différentes. L'année suivante, en 1967, l'enseigne migre à Juin-les-Pins, à la place du Vieux Colombier, où Johnny Hallyday et Claude François ont fait leur début.
5: Elles sont toutes belles, belles, belles comme le jour.
2: Et oui, là aussi, la déco y est belle, belle, belle. Et la patronne pendant trois décennies, c'est Sylvia Rib. L'inauguration est un événement. Les deux Charles, Aznavour et Trainé, sont là. Et au fil des ans, beaucoup de concerts vont pendant trois décennies. C'est Sylvia Rib. L'inauguration est un événement. Les deux Charles, Aznavour et Trainé, sont là. Et au fil des ans, beaucoup de concerts vont également y avoir.

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1: 23h, quasiment 30, à une poignée de secondes près, tout va bien à cette heure-ci. Quelques infos tout de même à prendre en considération, notamment pour vous qui roulez sur la 9 en direction de Barcelone. Après 7, c'est l'échangeur 33, hein, c'est un véhicule qui roule extrêmement lentement dans les environs du kilomètre 137. Hein, vous restez bien, bien vigilant, donc entre 7 et Agde, imprudence. Pour vous qui circulez du côté de l'autoroute A9 en direction d'Orange, après le péage du Pertus, une dizaine de kilomètres après, voie de droite neutralisée, un camion en panne, kilomètre 262. Pour le reste, ce sera des travaux, notamment du côté de Montpellier, la sortie Saint-Jean-de-Védas 32 de la 709 est fermée en direction de Nîmes. Vous pouvez sortir avant à 7, numéro 33 sur l'A9. Dans les Bouches-du-Rhône, la 54 est fermée en direction de Nîmes, entre Aiguière-Miramas 13 et Saint-Martin-de-Croix, numéro 12. Vous devez sortir à Aiguière-Miramas et poursuivre sur la nationale 113 pour reprendre la 54 à Saint-Martin-de-Croix. Enfin, dans le Var, le tunnel de Toulon est fermé dans les deux sens et vous savez tout.
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1: Mantissa, mais aussi Sophie Lex-Bactor pour les prochaines minutes. Bonne route.

Sophie Alix Baxter sur le 107.7. Le rappel de cette info sur la 8 en direction de l'Italie après Pont de l'Arc, échangeur 30B. Un accident en cours, tout se passe sur bande d'arrêt d'urgence, une voiture, un camion impliqué. Je demande évidemment de bien vous écarter sur les voies les plus à gauche. On en reparlera dans le prochain point trafic. Auria et Prince pour nous y emmener. À tout de suite.

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1: Allez, 23h45, tout va bien à cette heure-ci sur l'ensemble de ce très large quart sud-est. Juste cette info à vous rappeler du côté des Bouches-du-Rhône sur l'A8 en direction d'Aix-en de Marseille dans la sortie 33, c'est la sortie Trets. Il y a a priori un chien errant signalé dans cette sortie, donc prudence au moment de l'aborder. Partout ailleurs, tout va bien, uniquement des travaux à évoquer, notamment du côté de Lyon, c'est la bifurcation qui permet de passer de l'A46 direction Paris à l'A43 direction Lyon qui est fermée. Vous pouvez poursuivre sur la Nationale 346 et faire demi-tour à Mi-Plaine numéro 10 pour reprendre l'autoroute en direction de Marseille et de Lyon. Dans les Bouches-du-Rhône, la 54 est fermée en direction de Nîmes entre Aiguière-Miramas numéro 13 et Saint-Martin-de-Crau numéro 12. Vous devez sortir à Aiguière-Miramas et poursuivre sur la Nationale 113 pour reprendre la 54 à Saint-Martin-de-Crau. Enfin, du côté de Montpellier, c'est la sortie Saint-Jean-de-Védas 32 de la 709 qui est fermée en direction de Nîmes. Vous pouvez sortir avant à 7 numéro 33 sur l'autoroute A9. Vous savez tout. Tout au long de l'été, nous vous donnons des idées de lecture pour les vacances. Dans un instant, dans Marque-Page, découvrez trois livres coup de poing qui explorent de grandes questions de société. Vous ne sortirez pas indemne de leur lecture. Détail à suivre juste après Claudio Capéo.

0: Claudio Capéo sur le 107.7, tout va bien cette heure-ci. Allez, tout l'été sur le 107.7, nous vous proposons des idées de lecture pour vos vacances. Si vous souhaitez profiter de l'été pour vous pencher sur quelques grandes questions de société, voici trois livres chocs pour nourrir votre réflexion. La sélection de Francine Thomas.
1: Depuis le succès de son tout premier roman, La vraie vie, la sortie de chaque livre d'Adeline Dieudonné est un événement et le dernier n'échappe pas à la règle. Dans la jungle, nous fait entrer dans le quotidien d'un couple, depuis la rencontre jusqu'au moment où le père en vient à tuer sa femme et ses deux enfants. La lecture est vertigineuse grâce notamment au procédé narratif. L'issue fatale est connue du lecteur dès la première page, Adeline Dieudonné.
2: On a envie de comprendre comment c'est arrivé. Je trouve ça infiniment plus intéressant que de vouloir savoir comment ça va se terminer. J'avais vraiment envie de montrer comment la violence, petit à petit, sur des tout petits détails, se construit et qu'en fait, c'est pas du jour au lendemain, un type commence à frapper sa femme de façon absolument terrible. Non, c'est plein de petites choses. Et puis même, en fait, dans le couple d'Arnaud et Aurélie, il y a finalement très très peu de violence physique. Il n'y en a quasiment pas. C'est vraiment la violence psychologique, la violence numérique, l'emprise. Et j'avais vraiment envie de documenter ça de façon la plus précise possible.
1: La jungle raconte vraiment comment le chaos prend possession de l'esprit de tous les personnages et c'est exactement ce que réussit à faire également Pauline Clavière dans Spécimen. Et cette fois, c'est de pédophilie dont il s'agit. La narratrice est une mère de famille, la nounou de son fils lui demande un jour de l'aide, son propre enfant Raphaël est accusé de faits terribles. Jusqu'où peut-on aller pour protéger son enfant? Qui peut-on croire? Que se passe-t-il quand on réveille de douloureux secrets? Le roman sorti en mars est déjà en cours d'adaptation au cinéma. Enfin, il faut signaler la sortie en poche d'un essai passionnant de Chloé Thibault, Désir et la violence, sous-titre « Ce que la pop culture nous apprend à aimer ». L'autrice dissèque notamment la façon dont les films, les dessins animés ou les chansons glorifient sans cesse les figures de bad boys et la violence de genre, ce qui influe sur nos comportements. Le livre est préfacé par la chanteuse Lio. On résume, si vous cherchez trois livres chocs pour mieux réfléchir à de grandes questions, ne ratez pas « Dans la jungle » d'Adeline Dieudonné chez l'Iconoclaste, Spécimen de Pauline Clavière chez Grasset et Désirer la violence de Chloé Thibault chez Point.
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0: Blue Boy pour terminer cette heure. Restez bien à l'écoute. On va reparler du trafic très vite, juste après la météo. Avant, c'est les infos, il est minuit.
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2: Bonsoir à toutes et à tous. L'équipe de France de football poursuit sa quête d'une troisième étoile. Dans quelques secondes, les Bleus seront en demi-finale de la Coupe du Monde. Un succès qui se profile face au Maroc 2-0. Il reste une vingtaine de secondes à jouer. Les hommes de Didier Deschamps affronteront mardi prochain, 14 juillet, soit l'Espagne, soit la Belgique pour une place en finale. Ces deux nations, l'Espagne et la Belgique, se rencontreront demain soir. Des mesures d'urgence face à la canicule. Quelques 6000 climatiseurs seront livrés aux hôpitaux d'ici la fin du week-end. C'est ce qu'annonce ce soir la ministre de la Santé. Des chambres d'hôtel climatisées seront aussi mises à disposition de certains soignants. Réaction des syndicats qui se disent sceptiques, n'ayant pour l'heure aucun détail pratique. Le thermomètre, lui, n'est pas prêt de baisser. Plus de 40 degrés encore relevés aujourd'hui dans le sud. Pas de baisse prévue avant le 14 juillet, dit Météo France, qui déclenche à nouveau une vigilance rouge à partir de ce vendredi midi. Dans 9 départements de l'Ouest, les détails à la fin de ce flash. De nouvelles évacuations préventives ordonnées ce soir dans la Drôme, département en proie comme beaucoup d'autres à un incendie qui a déjà ravagé 3500 hectares de végétation dans le secteur de Die. La préfecture décrète donc l'évacuation de nouveaux habitants. À retenir également la reprise des hostilités au Moyen-Orient entre Américains et Iraniens, ce qui provoque la remontée du cours du pétrole en bourse. Pour l'heure, l'Union française des industries pétrolières dit enregistrer des hausses modérées des prix dans les stations essence, sans préjuger, je cite, de ce qui pourrait se passer si la situation venait à se durcir. Et puis la lutte contre les algues vertes en Bretagne. La Cour des comptes réclame plus de moyens pour mener ce combat. Dans son dernier rapport, elle note des avancées réelles, mais souhaite encore plus de moyens pour venir à bout de la prolifération de ces algues en raison des concentrations excessives de nitrates d'origine agricole dans les cours d'eau de la région. Voilà pour l'essentiel de l'actualité à minuit. Et 2 minutes, c'est fini entre la France et le Maroc. Et la France est en demi-finale. Dans un instant, le trafic après la météo.
0: La météo pour ce vendredi 10 juillet, une journée encore étouffante hein, qui s'annonce sur beaucoup de régions. L'après-midi, dans une ambiance devenant plus lourde, les orages isolés peuvent éclater sur le sud du pays, mais sans toutefois véritablement rafraîchir l'atmosphère. Ces orages sont plus nombreux sur les Alpes et l'est de l'Auvergne, avec de bonnes averses. Encore des températures donc caniculaires sur la quasi-totalité du territoire. On attend 28 à 32 degrés sur le littoral aquitain et méditerranéen à la faveur de brises marines, car ailleurs les températures atteignent 36 à 39 degrés. Plusieurs départements en vigilance concernant les feux de forêt. Ne jetez rien par la fenêtre de votre véhicule et surtout pas vos mégots. Cela pourrait dévaster des hectares de végétation en seulement quelques minutes.
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0: Minuit 3, l'infotrafic sur un très large quart sud-est. Une info à cette heure-ci. Vous êtes peut-être à l'arrêt en ce moment sur l'autoroute. Un accident en cours sur l'A7 en direction de Marseille après Tain-l'Hermitage, échangeur numéro 13. A priori, c'est la voie de gauche qui pourrait être impactée au kilomètre 65. Les secours vont arriver sur place. Je vous demande évidemment de rester patient et surtout attentif à tout ce qui se passe autour de vous. Si vous êtes dans les Bouches-du-Rhône, sur la 8 en direction d'Aix et de Marseille, dans la sortie 33, dans la sortie Traits. C'est un chien errant qui a été signalé dans cette sortie, donc prudence au moment de l'aborder. Allez, des travaux à évoquer du côté de Lyon. C'est la bifurcation qui permet de passer de la 46 direction Paris à la 43 direction Lyon qui est fermée. Vous pouvez poursuivre sur la Nationale 346 et faire demi-tour à Mi-Plaine numéro 10 pour reprendre l'autoroute en direction de Marseille et de Lyon. Dans les Bouches-du-Rhône, la 54 est fermée en direction de Nîmes entre Aiguière-Miramas 13 et Saint-Martin-de-Crau 12. Vous sortez à Aiguière-Miramas et vous poursuivez sur la Nationale 113 pour reprendre la 54 à Saint-Martin-de-Crau. Du côté de Montpellier, c'est la sortie Saint-Jean-de-Védas 32 de la 709 qui est fermée en direction de Nîmes. Vous pouvez sortir avant à 7, numéro 33, sur l'autoroute A9. Et vous savez tout.
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0: Circus pour entamer cette nouvelle heure. Bonne route.

Petit voyou sur le 107.7 et malheureusement l'info principale à 7h06 c'est la coupure de l'autoroute A7 hein, pour vous qui êtes en direction de Marseille. Après Tain-l'Hermitage, il y a un accident qui malheureusement neutralise la totalité des voies. C'est un poids lourd hein, qui est accidenté. D'ores et déjà, vous avez une sortie obligatoire à Bourg-les-Valences. Hein, sortie 14, ne cherchez pas à aller plus loin, vous ne pourrez pas continuer. Je vous en reparle dans 3 minutes, à tout de suite.

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1: Minuit et quart, l'info principale à 7h06 sur un très large quart sud-est. C'est du côté de la vallée du Rhône, avec la coupure de l'autoroute A7 en direction de Marseille. Un accident à Prétin-l'Hermitage, c'est l'échangeur numéro 13. Toutes les voies qui sont impactées, c'est un poids lourd qui est accidenté. Vous notez que dans l'autre sens, c'est la voie de gauche qui est impactée parce qu'en fait, le poids lourd a traversé le terre-plein central. D'ores et déjà, pour vous qui roulez en direction de Lyon, vous avez une sortie obligatoire, sortie Bourg-les-Valences, sortie numéro 14. Vous roulez sur la 7, vous êtes en direction de Lyon. Ne cherchez pas à aller plus loin. Sortez à Bourg-les-Valences. Parce qu'à l'arrière, déjà, il y a un certain nombre de véhicules qui, malheureusement, ont été piégés par cet accident. Donc, sortez bien à la sortie numéro 14. C'est vraiment la seule information à prendre en compte à cette heure-ci. Absolument partout ailleurs, tout va pour le mieux. Uniquement des travaux à évoquer. Notamment pour vous qui circulez du côté de Montpellier, c'est la sortie Saint-Jean-de-Védas 32 de la 709 qui est fermée en direction de Nîmes. Vous pouvez sortir avant un 7 numéro 33 sur l'autoroute A9. Dans les Bouches-du-Rhône, c'est la 54 qui est fermée en direction de Nîmes entre les gares Miramas 13 et Saint-Martin-de-Croix 12. Vous devez sortir à les gares Miramas et poursuivre sur la nationale 113 pour reprendre la 54 à Saint-Martin-de-Croix puis à Toulon. Le tunnel est fermé dans les deux sens. Allez, tiens, toute nouvelle info, j'en aurai terminé sur l'autoroute A9 en direction de Barcelone, du moins si vous voulez aller sur la 9 en direction de Barcelone par l'entrée 34, l'entrée Agde. Il y a des obstacles confirmés dans cette entrée et le patrouilleur qui est déjà sur place. Vous savez tout. C'est l'un des présentateurs les plus emblématiques du paysage audiovisuel français. Depuis plus de 60 ans, il accompagne les téléspectateurs et a traversé les plus grands moments de l'histoire de la télévision. Michel Drucker sera notre invité dans un instant pour évoquer son incroyable carrière. Rendez-vous juste après Tamim Pala.

0: Tamim Pala sur 107.7. L'info principale, c'est la coupure de l'autoroute A7 en direction de Lyon. Vous avez une sortie obligatoire à Bourg-les-Valence, échangeur 14, car au niveau du kilomètre 65, il y a un accident en cours. Et un poids lourd qui a traversé le terre-plein central. Vous êtes à l'arrêt avec les secours qui arrivent sur place. Et je vous demande évidemment de rester bien patient. On en reparlera bien sûr dans les prochaines minutes.
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0: C'est l'un des visages les plus familiers de la télévision française. Aujourd'hui, Michel Drucker fait un bout de route avec nous sur le 107.7. Il est au micro de Virginie Decorte.
2: C'est une voix, un visage, une présence familière pour des millions de Français et donc une émotion particulière d'être en sa compagnie. Bonjour Michel Drucker.
3: Bonjour Virginie.
2: Recevoir une nymphe d'honneur au Festival de télévision de Monte-Carlo pour vos 65 ans de carrière, ça représente quoi, Michel, pour vous, une telle distinction?
3: Ben, ça représente une reconnaissance, donc ça me touche beaucoup. Ça veut dire que j'ai beaucoup travaillé et que ce que j'ai fait n'est pas tout à fait déshonorant.
2: Ça, c'est sûr.
3: Et que ça a plu à beaucoup de gens. Et donc, lorsque le prince Albert ment...
2: Ça, c'est sûr.
3: Et que ça a plu à beaucoup de gens. Et donc, lorsque le prince Albert m'a remis ce

0: bonne question. J'ai pas la réponse. Ce que je sais, c'est que j'ai toujours aimé les gens, puisque je voulais être médecin. Si ça n'avait pas été à la télévision, j'aurais rêvé d'être médecin. Mais pour ça,
1: comme votre
0: fallu
1: père. Choisir.
0: Oui, comme mon père, un vrai médecin de campagne, pas un médecin des villes, mais un médecin des champs. Et puis j'ai pas assez travaillé pour ça. Mais je crois que j'aime beaucoup, beaucoup les gens. J'ai appris à aimer les gens avec mon père quand il allait dans les fermes de Basse-Normandie accoucher les femmes, et je l'accompagnais déjà, et j'aimais ça. C'est pour ça que je voulais être médecin. Et mon père disait toujours, finalement, mon fils, quand on lui posait la question, mais à votre avis, pourquoi il a fait cette carrière, et encore mon père n'est plus là pour voir l'essentiel, il disait, mais c'est un peu un médecin des âmes, finalement.
1: Cette authenticité, c'est précieux.
0: Mmh. Moi, je crois que j'aime les gens sincèrement, honnêtement, et je pense qu'ils le ressentent. Mmh. Mais on ne peut pas faire ce métier si on n'aime pas les gens. Si on n'aime pas les gens, y compris des gens célèbres ou pas. Les artistes, il faut les aimer beaucoup, parce que c'est un métier dangereux, c'est un métier de funambule, ça peut s'arrêter demain. On passe son temps à attendre que le téléphone sonne. Lorsqu'on est acteur, souvent il sonne, et puis il ne sonne plus, puis un jour il sonne, alors qu'on l'attendait depuis si longtemps. Un chanteur, c'est pareil, c'est très fragile tout ça. Donc je sens tout ça, et je pense que les gens, qu'ils soient célèbres ou pas célèbres, doivent le sentir. Je crois que je suis assez psychologue.
1: Voilà. Michel Drucker, il est temps de marquer une petite pause trafic et musique. À tout de suite.
0: À tout de suite.
2: Exactement, on va se retrouver après le point trafic qui sera quasi entièrement consacré à la coupure de l'autoroute A7 en direction de Lyon. Après Bourg-les-Valence, ne cherchez pas à aller plus loin, sortie obligatoire à Bourg-les-Valence, échangeur 14, parce qu'un accident est en cours et je vous détaille tout dans les prochaines minutes. À tout de suite.

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1: Minuit et demi, l'infotrafic sur un très large quart sud-est. Il y a une info principale à 7h06, c'est la coupure de l'autoroute A7 en direction de Lyon. Et d'ailleurs, pour en parler, en liaison avec moi, Paul Besombe de Vinci Autoroute. Bonsoir Paul. Merci beaucoup de nous apporter déjà quelques précisions concernant ce qui s'est passé donc sur l'autoroute A7 en direction de Lyon. Qu'est-ce qui se passe sur place?
2: Vers 23h55, un accident s'est produit sur l'autoroute A7 en direction de Lyon, kilomètre 65, c'est 2 km après la sortie numéro 14, Bourlet-Valence. Cet accident implique une voiture et un poids lourd. Le poids lourd qui circulait en direction de Marseille a franchi le terre-plein central et s'est immobilisé sur les voies du sens de circulation opposé en direction de Lyon. Il y a également de nombreux débris sur les voies. Par conséquent, le trafic ne s'écoule plus à la hauteur de l'accident. L'autoroute A7 est coupée 2 km après la sortie numéro 14, Bourlet-Valence, en direction de Lyon.
1: Et ce qu'on peut préciser aussi, c'est que dans l'autre sens, en direction de Marseille, c'est la voie de gauche qui est impactée, étant donné que le camion, le poids lourd, a traversé les voies de circulation. Ça, il y a quand même de gros débris sur la voie de gauche dans l'autre sens, en direction de Marseille. C'est bien ça?
2: Tout à fait.
1: Bon, les secours sont sur place, j'imagine. Évidemment, c'est prématuré de donner une idée, en tout cas un timing pour la réouverture. Mais on insiste bien là-dessus, vous l'avez entendu avec Paul Besombe. Vraiment, la priorité, c'est de sortir à Bourlet-Valence. Ne cherchez pas à aller plus loin, ça ne sert à rien, vous ne pourrez pas continuer. Un grand merci, Paul Besombe de Vinci Autoroute. Merci beaucoup de nous avoir accordé quelques instants.
2: Merci à vous.
1: Au revoir. Vous l'avez compris, c'est l'info principale à cette heure-ci. Alors, ça ne veut pas dire que c'est la seule info, parce qu'il y a aussi un autre accident et qui est confirmé cette fois-ci du côté de la Côte d'Azur sur l'autoroute A8 en direction d'Aix et de Marseille après le péage d'Antibes. 4 km après, c'est un motard qui a priori est accidenté. Et c'est bien confirmé, kilomètre 167. Je vous demande de rester bien vigilant dans ce secteur des travaux. Allez, je vais faire très très vite les travaux. Tiens, notamment du côté de Lyon, c'est la bifurcation qui permet de passer de la 46 direction Paris à la 43 direction Lyon qui est fermée. Vous pouvez poursuivre sur la nationale 346 et faire demi-tour à Mi-Plaine, numéro 10, pour reprendre l'autoroute en direction de Marseille et de Lyon. Et puis, vous notez que dans les Bouches-du-Rhône, c'est la 54 qui est fermée en direction de Nîmes, entre Aiguillon-Miramas, numéro 13, et Saint-Martin-de-Croix-12. Vous sortez à Aiguillon-Miramas et vous poursuivez sur la nationale 113 pour reprendre la 54 à Saint-Martin-de-Croix. Un petit élément de précision, concernant cet accident dont je vous parlais du côté de la Côte d'Azur. Le motard en question accidenté sur la 8 en direction d'Aix et de Marseille après le péage d'Antibes, c'est la voie de gauche qui est impactée. Je vous demande de rester extrêmement vigilant. On en reparlera évidemment dans le prochain point trafic.
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1: Et le retour immédiat, justement, de la seconde partie de l'entretien avec Michel Drucker, toujours au micro de Virginie Decorte.
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3: Michel Drucker, on a pour tradition d'embarquer sur la route avec nos invités, vous le savez. Et je sais que pour vous, la route, elle est synonyme de plaisir, notamment lorsque c'est à vélo.
4: Et oui, moi, le vélo, ça a été ma passion. C'est ce qui m'a un peu sauvé la vie quand j'ai été malade, parce que c'est bon pour le cœur. Et même moi qui ai eu des problèmes cardiaques il n'y a pas tellement longtemps, j'ai recommencé à faire du vélo car c'est bon pour les cœurs. Avant, j'en faisais un petit peu trop, trop fort. Mais c'est vrai que la route, pour moi, c'est des voitures qui me doublent quand je suis sur mon vélo et je fais attention. Mais c'est vrai que la route, c'est assez fascinant. Mais j'ai préféré la route sur mon vélo, mais j'ai aimé aussi la route comme passager de voiture, en écoutant la radio.
3: Et des souvenirs de route, justement, de départ en vacances, enfant, est-ce que vous en avez pour les automobilistes qui sont en ce moment peut-être en route pour les vacances d'été?
4: Ben oui, la nouvelle génération a la chance, quand il fait très beau, d'avoir la climatisation. C'était pas le cas quand on était gamin, donc on avait chaud. Voilà, mon père était nerveux, il nous disputait parce qu'on faisait du bruit à l'arrière, il pouvait pas se concentrer. Il n'y avait pas les boîtes automatiques. Maintenant c'est silencieux. Que c'est une petite voiture ou une grande, si on est maintenant une voiture électrique, on n'entend plus rien, mais on écoute la radio dans de meilleures conditions.
3: Je crois que vous partiez près du Mont-Saint-Michel, à 50 km de chez vous, donc pas très loin.
4: J'ai grandi à côté.
3: Donc, et pour les vacances, c'était quoi la destination?
4: C'était Granville. C'est la côte normande, puisque je suis né pendant les plages du débarquement, en Basse-Normandie, à Vire exactement, c'est le pays glandouille. Donc mes vacances, c'était les plages du débarquement qui étaient pas loin. C'était le Mont-Saint-Michel, qui reste une des plus grandes merveilles du monde. C'était du camping avec mon frère Jean. On allait camper le long des plages du débarquement. Moi, je suis né dans un pays qui a connu l'horreur, qui a connu des moments magnifiques quand il y a eu le débarquement, mais qui a aussi coûté la vie à tant de gens. Donc j'ai vécu dans une Normandie, une France qui se reconstruit. Et puis après, je me suis rendu compte que c'était également une chance de naître dans cet endroit. Et puis après, ben, comme tout le monde, j'ai eu envie d'aller à Paris. J'ai eu envie de liberté. Mais j'ai jamais oublié tout ça.
3: Vos racines.
4: Oui, parce que nul ne guérit de son enfance. Et il faut toujours se souvenir de son adolescence.
3: Et puis on reste un enfant toute sa vie, quelque
4: toute
3: part.
4: Sa vie. Et plus on a en avance en âge... Vous, Virginie, vous êtes toute jeune.
3: Oh, mais
4: plus,
3: pas tant.
4: Plus on avance en âge, et plus on retourne à l'enfance.
3: Un grand merci Michel Drucker,
4: merci beaucoup,
3: et
4: Virginie.
3: Encore bravo pour cette nymphe d'honneur, pour vos 65 ans de carrière. C'est vraiment mérité.
4: Bonnes vacances à vous si vous êtes en voiture, sur la route des vacances. Vous avez bien raison.
3: Merci.
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1: Minuit 45, l'infotrafic sur un très large quart sud-est avec deux coupures simultanées. Tout d'abord, pour vous qui circulez dans la vallée du Rhône sur l'autoroute A7, vous êtes concerné en direction de Lyon. Il y a un accident qui s'est produit après Tain-l'Hermitage. C'est un poids lourd qui a traversé les voies de circulation. Donc, si vous êtes en direction de Lyon, ne cherchez pas à aller plus loin que Bourg-lès-Valence. Vous prenez la sortie 14, sortie Bourg-lès-Valence, vous sortez de l'autoroute. Ne cherchez pas plus loin, c'est coupé, plus aucune voie de circulation. Dans l'autre sens, en direction de Marseille, c'est la voie de gauche qui est impactée, je vous le rappelle, le poids lourd qui était en direction justement de Marseille, malheureusement, a traversé le terre-plein central, donc il y a encore des débris en direction de Marseille, mais c'est bien en direction de Lyon que c'est coupé. Autre coupure, alors qui pourrait peut-être, je dis peut-être, le trafic pourrait reprendre. Il y a un autre accident qui est en cours, du côté de la Côte d'Azur, sur l'autoroute A8, vous êtes en direction d'accès de Marseille après le péage d'Antibes, 4 km après ce péage, il y a un motard qui est accidenté, kilomètre 167. Il y a les services de secours qui ont neutralisé toutes les voies, en tout cas, qui ont neutralisé la circulation, le trafic, un court instant, mais d'après ce que je suis en train de voir sur mes caméras de retour, la circulation repart. Je vous demande évidemment de rester bien vigilant, mais il me semble bien que la circulation est en train de repartir dans ce secteur. Voilà donc pour les infos à retenir. Alors, vous notez que partout d'ailleurs, où j'ai pas évoqué votre secteur, c'est que tout va bien. Vous inquiétez pas, je vous ai pas oublié. C'est que il n'y a pas d'autres infos à prendre en compte. Il y aura un point évidemment bien complet sur les travaux dans la prochaine heure. On reparlera bien évidemment de ces deux événements aux alentours de 1h02, 1h03. Ce sera après la météo et les infos. Police, mais aussi Christophe Maé pour les prochaines minutes.

Christophe Maé sur le 107.7, toujours la coupure de l'autoroute A7 en direction de Lyon. Vous avez une sortie obligatoire à Bourg-les-Valence, échangeur 14, ne cherchez pas à aller plus loin, ça ne sert à rien, l'autoroute est coupée, un poids lourd qui a traversé le terre-plein central. Et pour vous qui circulez du côté de la Côte d'Azur sur l'A8 en direction d'Aix et de Marseille, vous allez circuler sur la voie de gauche et la voie centrale au niveau du kilomètre 167. Un autre accident en cours, je vous demande évidemment à chaque fois de bien lever le pied. Et puis tiens, toute nouvelle info qui me parvient, je la développe immédiatement. Vous roulez sur l'A7 en direction de Lyon, après Orange-Centre, échangeur 21, il y a des obstacles, c'est confirmé, sur voie de gauche, kilomètre 165, un patrouilleur qui va se rendre, bien évidemment, sur place. Tout ceci sera évidemment développé dans le prochain point trafic. Termine 7h avec Rihanna, mais aussi Jason Nathan.

0: Just Jonathan pour terminer cette heure. Restez bien à l'écoute. On reparle très vite du trafic juste après la météo. Avant, c'est les infos. Il est 1h.
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2: Bonsoir à tous. Le rêve américain continue pour l'équipe de France de football. Les Bleus qualifiés pour la demi-finale de la Coupe du Monde après son succès contre le Maroc. 2-0. Prochain rendez-vous mardi prochain, 14 juillet, pour la demi-finale. Ce sera soit face à l'Espagne, soit face à la Belgique. Ces deux nations s'affrontent ce vendredi soir en quart de finale. Un suspect en garde à vue après un départ de feu à Perpignan. Un homme de 49 ans aperçu par des témoins à proximité d'un incendie avant de prendre la fuite. Il est entendu par les enquêteurs. Le feu lui a parcouru 2 hectares avant d'être maîtrisé, tandis que dans les Pyrénées-Orientales, toujours, les pompiers sont mobilisés sur l'autre incendie très important dans ce secteur qui a déjà détruit près de 5000 hectares. Sur le front de la canicule, pas de baisse des températures avant au moins le 14 juillet, c'est-à-dire mardi prochain. C'est ce que nous dit Météo France, qui a décidé de faire passer 9 départements en vigilance rouge à partir de ce vendredi midi. Des départements de l'Ouest, en Bretagne et dans les Pays de la Loire. Météo détaillé dans un instant. À retenir également la mise en examen du sénateur Francis Spinner. L'élu LR est soupçonné de corruption passive. Il aurait attribué un logement social à une femme en échange de relations sexuelles. Il était alors maire du 16e arrondissement de Paris. Des faits que le sénateur dit contester avec la plus grande fermeté. Les prix du carburant repartent en légère hausse, conséquence de la reprise des hostilités au Moyen-Orient entre Américains et Iraniens. L'Union française des industries pétrolières dit enregistrer des hausses modérées des prix à la pompe sans préjuger, je cite, de ce qui pourrait se passer si la situation venait à se durcir. Et puis la tapisserie de Bayeux quitte sa Normandie. Le transfert inédit de la célèbre broderie a débuté en fin de journée, direction Londres, pour un prêt d'1 an au British Museum. Un voyage très sécurisé en camion et dans un double caisson conçu pour réduire les vibrations. Voilà pour l'essentiel de l'actualité à 1 heure passée de 2 minutes. Dans un instant, le retour du trafic après la météo.
3: Merci beaucoup Thibaut, à très bientôt sur cette antenne. Et côté ciel, on se vendredi 10 juillet, un grand soleil toujours au rendez-vous pour débuter la journée. Attention, ça va se gâcher en cours de route, le vent va se lever en cours de journée dans la vallée du Rhône avec des rafales atteignant les 70 km/h et les orages seront eux aussi de la partie d'après Météo France en Auvergne-Rhône-Alpes et à Gap. Pour autant, quasiment tout le quart sud-est reste placé en vigilance orange canicule. Pensez donc à bien vous hydrater et à marquer la pause régulièrement. Côté température, dans la matinée, comptez 27 degrés de Perpignan à Marseille, 28 à Nice, 29 à Lyon. Pour l'après-midi, 30 degrés à Montpellier, 36 à Montélimar et 37 pour les maximales à Lyon. De nombreux départements sont par ailleurs également vigilance orange feu de forêt, notamment le Var, le Vaucluse, le Gard, l'Aude ou encore les Pyrénées-Orientales. N'oubliez pas, jeter un mégot par la fenêtre, déjà c'est interdit. C'est aussi passible d'une amende de 135 €, mais surtout c'est un geste qui peut mettre feu à la nature. Tous les bons réflexes à adopter sont à retrouver sur feu au pluriel-forêt.gouv.fr.
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3: 1 heure tout juste passée de 3 minutes. Retour à vos conditions de circulation en détail dans le sud-est du pays avec cette principale information qui nous emmène du côté de Valence où l'autoroute A7 est coupée en direction de Lyon depuis plus d'une heure désormais. En cause, eh bien, un poids lourd qui circulait en direction du sud, en direction de Marseille. Poids lourd qui a traversé le terre-plein central et donc l'ensemble des voies de l'autre côté de circulation au niveau du kilomètre 65. 2 kilomètres après la sortie 14 Bourg-les-Valence. C'est pourquoi la coupure de la 7 vous concerne en direction de Lyon. Surtout, ne continuez pas votre route au-delà de Bourg-les-Valence. Même si la sortie obligatoire n'est pas encore matérialisée sur place, n'allez pas au-delà, sinon vous allez vous retrouver à l'arrêt pour une durée indéterminée. Et croyez-moi d'expérience, lorsqu'un poids lourd traverse les voies, ça prend beaucoup, beaucoup de temps avant de pouvoir rouvrir à la circulation. Et je pense bien sûr à vous qui êtes arrêté déjà depuis plus d'une d'une heure. Sachez que, bien sûr, les services de secours, les forces de l'ordre et le personnel de l'autoroute sont tous mobilisés sur place et font tout le nécessaire pour pouvoir ouvrir dès que possible. Dans le même temps, bien sûr, je vous rappelle qu'il n'est pas du tout judicieux et pas recommandé d'emprunter l'entrée 14 Bourg-les-Valence. Il en est de même pour l'entrée numéro 15 Valence-Romans. Elle vous est fortement déconseillée en direction de Lyon, sinon vous allez vous retrouver au cœur des difficultés. Et dans le même temps, il vous est également conseillé d'emprunter la sortie 15 Valence-Romans en direction de Lyon pour éviter au maximum les perturbations et le long bouchon qui s'est formé des suites de cet accident. Partout ailleurs, fort heureusement, ça se passe quand même nettement mieux. Véhicule accidenté sur voie de droite et bande d'arrêt d'urgence. Je vous en reparle dans un instant. Je vous retrouve pour débuter en région lyonnaise du côté de l'autoroute A7 Nord. Il y a un poids lourd arrêté dans la sortie numéro 9 Vienne Nord, ça vous concerne en direction de Marseille. Poids lourd qui présente de la gêne puisqu'il empiète sur la partie circulable de cette bretelle de sortie. Et puis à Lyon même, fermeture en direction de Paris entre Lyon Centre numéro 1.2 et le nœud de Valvert. Fermeture en direction de Marseille entre nœud de Valvert et Pierre Bénite. À Lyon toujours, la bifurcation qui vous permet de passer de la 46 direction Paris à la 43 direction Lyon est fermée elle aussi. Je vous retrouve plus au sud, du côté des Bouches-du-Rhône, la 54 est fermée direction Nîmes, entrée Guermy-Ramas numéro 13 et Saint-Martin-de-Croix numéro 12. Du côté du Var, la 50, le tunnel de Toulon est fermé dans les deux sens de circulation. Vous suivez bien les déviations sur place. Je vous retrouve à l'approche de Nîmes, de Nice, du côté de l'autoroute A8 en direction d'Aix et Marseille. Une moto est accidentée ainsi qu'une voiture. Les dépanneurs sont présents sur place ainsi que les patrouilleurs, les secours et les forces de l'ordre. Voies de droite et bandes d'arrêt d'urgence sont neutralisées 4 km après avoir passé la barrière de péage d'Antibes Nord au kilomètre 167. Vous serrez bien sur les deux voies les plus à gauche. Et puis dernière info à vous rappeler qui vous concerne en région niçoise. Au kilomètre 207, une moto serait arrêtée sur voie de droite et bas-côté. Ça peut vous concerner en direction de l'Italie comme en direction d'Aix et Marseille. Le patrouilleur se rend sur place dans les meilleurs délais pour nous confirmer cette information. Partout ailleurs, si je n'ai pas parlé de vous, c'est que tout va bien.
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Jet lag, Louisa, qui nous donne envie de prendre le large et de prendre des vacances à l'instant. Côté route, l'information principale à cette heure-ci, c'est toujours la coupure de l'autoroute A7 dans la région de Valence, en direction de Lyon, en raison d'un poids lourd qui a traversé les voies. Il vous est fortement conseillé de sortir à Valence-Romans, la sortie qui porte le numéro 15. En tout cas, n'allez pas au-delà de Bourg-les-Valence, la sortie 14, direction Lyon. Sinon, vous allez vous retrouver à l'arrêt pour une durée indéterminée. Et ça fait déjà plus d'une heure que l'autoroute est coupée. Je vous en reparle dans le détail juste après les Jayhawks, Waiting for the Sun.

0: Waiting for the Sun, la musique des J-Ox qui vous accompagne sur Radio Vinci Autoroute. À suivre, absolument BO, votre rendez-vous estival dédié aux bandes originales cultes de films et de séries. Dans quelques minutes, nous ferons un tour chez Disney pour le dessin animé Tarzan, chanté par Phil Collins à la fin des années 90. Ce sera juste après vos conditions de circulation.
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0: 17, retour à vos conditions de circulation en détail dans le sud-est du pays. Et la principale information nous emmène près de Valence, du côté de l'autoroute A7. Autoroute A7 qui est coupée en direction de Lyon en raison d'un poids lourd qui a traversé les voies au kilomètre 65. Ça va vous concerner 2 km après avoir passé la sortie 14 Bourg-les-Valence. C'est pourquoi il y a une sortie obligatoire. N'allez pas au-delà de Bourg-les-Valence, la sortie 14, sinon vous allez vous retrouver à l'arrêt pour une durée indéterminée, et il vous est même vivement conseillé d'emprunter déjà la sortie numéro 15 Valence-Romans. Vous suivez le réseau secondaire et vous pourrez par la suite reprendre l'autoroute A7 à Tain-l'Hermitage numéro 13. Et pour en parler, je suis avec Christian Chenas de Vinci Autoroute. Bonsoir.
2: Oui, bonsoir.
0: Alors, est-ce que vous pouvez nous expliquer concrètement ce qu'il se passe actuellement sur place? Quels sont les services mobilisés? Où est l'avancée?
2: Bien, écoutez, donc comme vous l'avez dit tout à l'heure dans le précédent flash d'info, donc un petit peu avant minuit, un camion qui circulait en direction de Marseille a été victime d'un éclatement de pneumatique. Il a traversé le terre-plein central pour venir s'immobiliser dans le sens opposé, donc dans le sens Marseille-Lyon. Donc la bonne nouvelle, c'est que la remorque de ce camion a priori n'est pas couchée. Le camion, lui, malheureusement, par contre, n'est plus sur ses roues. Donc sur place, c'est bien écouté, beaucoup de monde qui a été mobilisé, bien évidemment. Donc tout d'abord les services de sécurité Vinci Autoroute, les pompiers, la gendarmerie, mais également les dépanneurs qui ont été appelés avec des moyens très importants pour essayer de dégager au moins une voie dans le plus rapidement possible.
0: Très bien, je vous remercie. Donc c'est une opération qui va forcément durer un certain temps, j'imagine.
2: Oui, tout à fait. C'est des opérations qui malheureusement nécessitent toujours un délai qui se compte en heures, et on n'est pas encore sur une réouverture. Alors si le dépanneur va essayer de ripper, comme on dit en jargon autoroutier, le tracteur pour pouvoir libérer une voie, c'est dans l'optique de pouvoir libérer la nasse qui est derrière. Mais pour l'instant, on n'en est pas encore là. Il y a beaucoup d'opérations préparatoires d'abord. Donc c'est vrai qu'il faut vraiment respecter toutes les sorties obligatoires qui sont mises en place.
0: Merci beaucoup Christian Chenas de Radio de Vinci Autoroute. Merci beaucoup. Et je vous rappelle également côté trafic qu'il y a d'autres informations qui vous concernent. Alors je vous rassure tout de suite avec moins de gêne, bien entendu. Je vous retrouve du côté d'Antibes sur l'autoroute A8. Vous roulez en direction d'Aix et Marseille. Une voiture accidentée se trouve sur voie de droite et bande d'arrêt d'urgence. Vous serrez donc bien sur les deux voies les plus à gauche. 4 km après avoir passé la barrière de péage d'Antibes Nord, kilomètre 167. Il y a un autre véhicule qui serait accidenté, toujours sur l'autoroute A8, dans l'autre sens, en direction de Nice et de l'Italie. Vous seriez concerné côté Var, dans la région de Fréjus, 3 km après la sortie 37 Puget sur Argence, au kilomètre 132. Le patrouilleur est en route. D'autres infos, notamment des travaux, vous concernent. J'y reviens en détail aux alentours d'une heure et demie. Et il est l'heure, dans un instant, de retrouver votre rendez-vous absolument BO.
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0: C'est votre rendez-vous consacré aux bandes originales. Aujourd'hui, nous sommes avec un grand monsieur de la chanson, de la musique et de la batterie, Phil Collins. Marie Codemo nous emmène en pleine jungle.
3: Chez Disney, on s'adresse aux enfants, mais on doit aussi séduire les parents. On veut de l'aventure, de l'amour, de l'humour, de l'émotion. Voilà le cocktail que doit préparer Phil Collins pour Tarzan, sorti en 1999. Paris largement gagné, il n'apparaît évidemment pas dans le dessin animé, mais il est un véritable narrateur musical, un peu comme si lui aussi était dans les arbres à sauter de liane en liane. Il accompagne les aventures de Tarzan, et c'est la première fois chez Disney que le personnage principal ne chante pas. Collins a reçu de nombreuses récompenses, dont l'Oscar de la meilleure chanson originale en 2000 avec le titre You'll Be In My Heart, qui illustre la rencontre entre le bébé humain, Tarzan, et la maman gorille, Kala, qui va prendre soin de lui et l'élever.
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3: Phil Collins, perfectionniste, en plus de l'anglais, a tenu à chanter lui-même en phonétique les versions espagnoles, allemandes, italiennes et bien sûr françaises.
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3: Après ces quelques minutes dans la jungle, vous aurez peut-être envie de vous faire une séance ciné avec Tarzan que Phil Collins chante si bien. Écoutons You'll Be In My Heart dans Absolument Béo.

été, You'll Be In My Heart de Phil Collins pour le dessin animé Tarzan dans Absolument BO et retrouvez d'autres épisodes sur notre site internet et notre application. Notre route se poursuit en musique avec Maeva Supernova.

0: C'était Maëva à l'instant sur Radio Vinci Autoroute. Restez bien à l'écoute. Retour au trafic dans 30 secondes.
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0: À 1h30 tout pile, retour à vos conditions de circulation dans le sud-est du pays avec toujours cette information principale qui nous emmène dans la région de Valence où l'autoroute A7 est coupée en direction de Lyon. Depuis plus d'une heure et demie, désormais en cause, un poids lourd qui a traversé les voies, un poids lourd qui roulait en direction du sud de Marseille, qui a heurté le terre-plein central qu'il a traversé et qui donc immobilise l'ensemble des voies de circulation dans l'autre sens en direction de Lyon. C'est pourquoi il vous est recommandé de ne surtout pas dépasser la sortie 14 Bourg-lès-Valence puisque l'accident est survenu 2 km après. Sortie donc vivement conseillée à Bourg-lès-Valence et vous pourriez même anticiper au maximum parce qu'il y a déjà un gros bouchon qui s'est formé des suites de cet accident et de cette coupure d'autoroute. Il vous est même conseillé de sortir dès Valence-Romans, la sortie numéro 15. Vous poursuivez ensuite sur le réseau secondaire et vous pourrez reprendre l'autoroute A7 au niveau de Tain-l'Hermitage, l'entrée numéro 13. Je pense bien sûr à vous qui êtes à l'arrêt depuis déjà de très très longues minutes. Je sais bien qu'à l'arrêt, le temps passe très très lentement. Comme nous l'a expliqué Christian Chenas de Vinci Autoroute il y a un quart d'heure tout juste, les équipes de l'autoroute, les pompiers, les dépanneurs sont tous mobilisés sur place et font le nécessaire pour au moins pouvoir vous évacuer dans un premier temps avant de pouvoir poursuivre et terminer leurs opérations et rouvrir l'autoroute à la circulation complète. Voilà, sachez que les services compétents sont mobilisés et font tout leur nécessaire. Puisque nous sommes du côté de Valence, je vous rejoins quelques kilomètres plus au nord pour vous rappeler qu'à Lyon, la bifurcation qui vous permet de passer de l'A46 en direction de Paris à l'A43 en direction de Lyon est fermée pour effectuer des travaux au-delà du réseau Vinci Autoroute. Vous pouvez poursuivre sur la route nationale 346, faire demi-tour à Mi-Plaine numéro 10 et reprendre l'autoroute en direction de Marseille et Lyon, puisque la bifurcation avec l'A43 reste ouverte dans ce sens-là. Je vous rejoins à présent dans les Bouches-du-Rhône où l'A54 est fermée direction Nîmes entre Aiguière-Miramas numéro 13 et Saint-Martin-de-Crau numéro 12. Il faut donc sortir à Aiguière-Miramas, poursuivre sur la RN113 et reprendre la 54 à Saint-Martin-de-Crau. Pour terminer, un petit mot pour vous qui êtes dans le Var sur la 50, le tunnel de Toulon est fermé dans les deux sens. Il y a également deux autres infos qui vous concernent du côté de l'autoroute A8. Dans la région d'Antibes en direction d'Aix et Marseille, une voiture est accidentée sur voie de droite et bande d'arrêt d'urgence, donc 4 km après avoir passer la barrière de péage d'Antibes. Au niveau du kilomètre 167, vous serrez bien sur les deux voies les plus à gauche. Et puis, un petit peu plus à l'est, du côté de Nice et en direction de l'Italie, une moto serait arrêtée sur la voie de droite, 7 km après la sortie 55 Nice-Est, à hauteur du kilomètre 206. Le patrouilleur se rend bien sûr sur place. Et vous savez désormais tout.
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téléphone à l'instant sur Radio Vinci Autoroute. Côté trafic, je vous rappelle cette information principale. À l'heure actuelle, la coupure de l'autoroute A7 dans la région de Valence en direction de Lyon. Vous devez impérativement quitter l'autoroute à Bourg-les-Valence. La sortie 14, n'allez pas au-delà au risque de vous retrouver bloqué pour une durée indéterminée. On est déjà à plus d'une heure et demie de coupure dans ce secteur-là. Un poids lourd qui a traversé les voies. Je vous en reparle dans le détail. Ce sera aux alentours d'1h46 après Lady Gaga, The Dead Dance ou encore John Legend, Good Night.

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1: 1h46, retour à vos conditions de circulation en détail dans le sud-est du pays avec une info principale à vous rappeler. Et c'est avec ça que je débute. Je vous retrouve dans la région de Valence où l'autoroute A7 est coupée en direction de Lyon depuis plus d'une heure et demie déjà. La cause, un poids lourd qui a traversé le terre-plein central et qui donc se retrouve sur l'ensemble des voies en direction de Lyon au niveau du kilomètre 65, soit 2 kilomètres après avoir passé la sortie 14, Bourg-les-Valence. C'est pourquoi il vous est interdit, il vous est surtout obligatoire d'emprunter la sortie 14 Bourg-les-Valence. N'allez pas au-delà, n'essayez pas de poursuivre votre route malgré tout, sinon vous allez vous retrouver à l'arrêt pour une durée indéterminée. Et comme je le disais, il y a déjà certains automobilistes qui sont bloqués depuis plus d'une heure et demie. Et il vous est même conseillé d'anticiper et de sortir dès Valence-Romans la sortie numéro 15 pour éviter au maximum les difficultés, les perturbations dans ce secteur-là. Bien entendu, il vous est également vivement déconseillé de rentrer à Valence-Romans numéro 15, tout comme à Bourg-les-Valence numéro 14 en direction de Lyon, puisque donc la circulation est totalement à l'arrêt dans ce secteur-là. Il y a bien entendu toutes les équipes de l'autoroute qui sont mobilisées sur place et qui font tout le nécessaire pour pouvoir dans un premier temps au moins libérer les personnes bloquées, les personnes à l'arrêt des suites de cet accident, et puis éventuellement bien sûr après poursuivre leurs opérations de dépannage, d'évacuation, pour pouvoir rouvrir complètement la circulation. Je vous tiens bien entendu informé de l'évolution de la situation. Et je pense bien à vous qui êtes à l'arrêt. Je sais que le temps paraît long, mais vraiment toutes les équipes sont mobilisées et font tout leur possible. Je vous retrouve à présent en Provence, du côté de la 51, les tout premiers kilomètres de la 51. En direction de Gap, une voiture est accidentée sur voie de droite et bas-côté. Juste après avoir passé la sortie 13, Venelle, à hauteur du kilomètre 27, vous serrez bien sur la voie la plus à gauche. Vous respectez bien le corridor de sécurité. Il y a également des fermetures, notamment dans les Bouches-du-Rhône, la 54 qui est fermée direction Nîmes, entre Guermier-Hamas numéro 13 et Saint-Martin-de-Crau numéro 12. Et côté Var, c'est le tunnel de Toulon qui est fermé dans les deux sens sur l'autoroute A50. Retour au trafic après l'actu et la météo de 2h. Tout au long de l'été, nous vous emmenons à la découverte des desserts de l'été, des spécialités qui sont bon les vacances, comme ces petits biscuits croustillants venus du sud, les croquants de Collioure, une douceur simple mais qui ont encore de quoi surprendre. Découverte juste après Tout s'en va de Gaëtan Roussel.
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0: Gaëtan Roussel sur le 107.7 et côté route, je vous rappelle toujours la coupure de la 7 direction Lyon dans la région de Valence. Surtout, n'allez pas au-delà de la sortie 14 Bourg-les-Valence. Vous allez vous retrouver à l'arrêt pour une durée indéterminée. Cela fait déjà plus d'une heure et demie que la 7 est coupée dans ce secteur-là. Vous pouvez même anticiper et sortir dès Valence-Romans, la sortie numéro 15. Et tout de suite, direction Collioure, au bord de la Méditerranée, pour notre dessert de l'été. Une gourmandise emblématique, simple, croustillante et qui sont bons les vacances, Mathilde Ferrière.
1: Le bruit des vagues, le soleil. À Collioure, l'été passe aussi par le croquant, un biscuit sec et croustillant, spécialité du coin. Je suis en plein centre-ville, à la biscuiterie Le Croquant de Collioure, une adresse familiale devenue une institution. Je suis d'ailleurs accueillie par Colette Ponce, l'une des figures emblématiques de cette biscuiterie familiale.
2: Le croquant à la base, c'était le croquant aux amandes au citron. Après, nous avons diversifié au chocolat, à l'anis. Et avant, les gens faisaient leur croquant eux-mêmes chez eux. Ils allaient amener les croquants à cuire au four communal.
1: Donc là, dans le traditionnel, dans celui-ci, il y a amandes et les zestes de citron.
2: Voilà, et on trouve les parfums viennent après, au bout d'un moment, quand on l'a...
1: On va le goûter, alors. Il porte pas son nom pour rien.
2: Ça porte bien le nom.
1: Exactement. Avant d'acheter, les touristes goûtent les croquants. Chocolat, citron, anis, histoire de savoir quand même lequel ils préfèrent.
3: Je sens l'anis, l'amande. Moi j'adore depuis toujours les croquants, justement ce côté croquant, croustillant dans la bouche.
4: Ça c'est amande, j'imagine, amande.
1: Alors vos premières impressions ?
5: Ah, ça croustille, c'est trop... Ça c'est bien là, le croustillant.
1: En l'espace de quelques minutes, la boutique s'est bien remplie d'habitués et de touristes. Et d'ailleurs, les avis sont unanimes.
6: Bon, ils sont authentiques et ils ont l'air très bons et de satisfaire tout le monde.
7: C'est très bon.
3: Ah, c'est délicieux, moi j'adore les croquants. C'est les gâteaux de grand-mère.
7: J'aime les croquants.
1: La biscuiterie Le Croquant de Collioure, c'est clairement le passage obligé pour le dessert typique de l'été dans le Roussillon. Un plaisir simple qu'on associe très vite au soleil et au sud.
0: Et la route se poursuit en musique avec Pascal Picard, Gay 22, encore Jermaine Jackson, Piazza d'Ora, When the Rain Begins to Fall.

0: Pascal Picard, Gate 22 sur le 107.7. Il est 2h, très belle route à tous.
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2: Bonsoir à toutes et à tous, on commence par le football et la Coupe du Monde.
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2: Et l'équipe de France est en demi-finale. Les Bleus se sont imposés 2-0 face au Maroc hier soir à Boston grâce à des buts de Kylian Mbappé et d'Ousmane Dembélé. Ils affronteront en demi-finale le 14 juillet le vainqueur du match Espagne-Belgique qui se joue ce soir à 21h. Dans le reste de l'actualité, la canicule s'intensifie et s'installe dans la durée. 9 départements de l'Ouest passent en vigilance rouge ce midi. Il s'agit des Pays de la Loire et de 4 départements voisins. 76 départements sont en vigilance orange contre 72 hier. Seule la Corse, la Côte d'Azur et le nord de la France seront épargnés, ainsi que quelques départements de montagne. Selon Météo France, cet épisode de chaleur va persister au moins jusqu'au 14 juillet dans tout le pays où les feux de végétation se multiplient. Par ailleurs, un homme de 49 ans est en garde à vue après un départ de feu à Perpignan. Il a été aperçu par des témoins près de l'incendie avant de prendre la fuite. Un feu maîtrisé après avoir parcouru 2 hectares. L'autre incendie très important dans ce secteur continue, lui, de progresser et a déjà détruit près de 5000 hectares. À l'étranger, de nouveaux affrontements ont éclaté entre les États-Unis et l'Iran. Téhéran ripostait contre des alliés de Washington dans la région et accuse ses ennemis de vouloir perturber l'inhumation du guide suprême Ali Khamenei qui a eu lieu hier. Cette reprise des hostilités, les plus importantes depuis la signature le 17 juin d'un protocole d'accord pour un cessez-le-feu, font craindre un retour à un conflit d'ampleur. Donald Trump a d'ailleurs déclaré la trêve terminée et étrillé les dirigeants iraniens, des malades à qui il ne veut plus avoir affaire, je cite. Il laisse tout de même la porte ouverte à la poursuite des pourparlers par son équipe de négociateurs. Une reprise des hostilités qui entraîne des hausses modérées des prix à la pompe en France. Le prix du sans-plomb a augmenté de 3 centimes, celui du pétrole de 4 centimes selon l'Union française des industries pétrolières. L'UFIP prévient pour autant que cela ne préjuge pas de ce qui pourrait se passer si la situation venait à se durcir. Il est 2h02, c'est la fin de ce flash. On fait un point sur vos conditions de circulation juste après la météo.
0: Merci beaucoup Raphaël, à tout à l'heure. Et côté ciel, on se vendredi 10 juillet, un grand soleil toujours au rendez-vous pour débuter la journée. Attention, ça va se gâter en cours de route. Le vent va se lever en milieu de journée dans la vallée du Rhône avec des rafales atteignant les 70 km/h. Et puis les orages seront eux aussi de la partie d'après Météo France en Auvergne-Rhône-Alpes et à Gap. Pour autant, quasiment tout le quart sud-est reste placé en vigilance orange canicule. Pensez donc à bien vous hydrater et à marquer la pause régulièrement. Quant aux températures, dans la matinée, comptez 27 degrés de Perpignan à Marseille, 28 degrés à Nice, 29 à Lyon. Pour l'après-midi, 30 à Montpellier, 36 à Montélimar et 37 pour les maximales à Lyon.